0: 30 ans, puis ça va être une belle pleine lune. Je vous explique pourquoi dans les prochaines minutes.
1: J'adore. Je parlais du Grand Prix du Canada tantôt. Il y était en fin de semaine. Olivier Dion, il en a parlé justement sur les médias sociaux avec Zara Larsson, Only You à Rouge.

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0: Retenez cette date. Le 30 mai, c'est samedi, puis c'est pas juste la fête à Gégé.
1: Non.
0: Il va y avoir une pleine lune.
1: Oui.
0: Le 30 mai, pour tes 30 ans, ça va être ton année chanceuse, madame.
1: Oui, je sais.
0: Puis
1: en plus, j'ai droit à une pleine lune.
0: Qu'est-ce que ça veut dire, là, cette pleine lune-là, qui sera sous le signe du Sagittaire?
1: Le signe du Sagittaire, c'est le signe qui est à l'opposé du signe du Gémeaux. Donc okay. Là, depuis tantôt, on jase du Gémeaux qui est un peu plus dispersé, qui est curieux, qui veut toucher à tout, qui veut en apprendre davantage. Le Sagittaire, lui, est en quête de sens. Fait que oui, il est intéressé, il veut apprendre, mais il veut donner un sens à sa vie, une mission. Je trouve ça drôle de dire ça, puis je vais avoir 30 ans. C'est comme tellement significatif.
0: T'as-tu du Sagittaire dans ta carte du ciel?
1: J'en ai, mais j'ai pas de planète sur le signe du Sagittaire. Mais évidemment qu'on a toujours les 12 signes astro à quelque part dans une sphère précise de notre vie, dans notre carte du ciel.
0: Okay.
1: Faut regarder sa carte du ciel. Mais tout ça pour dire qu'on est à la recherche d'une mission, un sens aussi à notre vie. Mais aussi, le Sagittaire, il a besoin de liberté. Un peu comme le Gémeaux. Donc, je sais pas, mais tu sais, en fin de semaine, si jamais on vous a invité à quelque part puis vous étiez pas sûr, allez-y, foncez, osez justement découvrir le monde, trouver peut-être une nouvelle philosophie aussi. Le Sagittaire qui est dans la philosophie, qui aime ça, des longues discussions pour comprendre le pourquoi du comment, puis rêver, puis voyager aussi. C'est un voyageur. Voyager, ça peut être physiquement, c'est vrai, là, tu sais, changer de pays, vous pourriez vous acheter des billets d'avion là en fin de semaine. Mais tu sais, voyager, ça peut être à l'intérieur de soi aussi. D'une façon, tu le sais, là, t'essaies plein d'affaires, toi aussi, justement.
0: J'adore.
1: Fait que tu sais, pleine lune sous le signe du Sagittaire, tu sais, moi, je vous invite vraiment à vivre quelque chose de nouveau en fin de semaine, de vous libérer aussi.
0: On sait pas ce qui peut se présenter. Moi, j'aime dire, on saisit les opportunités.
1: Ouais.
0: Tu dis, on a une invitation, let's go. On y va, on réfléchit pas trop, puis on se lance.
1: Je vois ça comme une libération, cette pleine lune-là. Puis c'est fou quand même, parce que tu sais, on jase de mon 30e anniversaire, mais moi, mes 30 ans, ça fait des années que je les visualise comme une ligne d'arrivée.
0: Ah.
1: Je me suis vraiment dit, là, depuis les dernières années, OK, à 30 ans, je veux avoir traversé ça, je veux avoir guéri aussi sur certains trucs difficiles de ma vie. Fait que là, j'y arrive, puis je suis fière de moi. Puis justement, cette pleine lune-là va nous apporter une grande libération. Donc, tout est dans tout dans ma vie. Je suis curieuse de vous lire justement sur les médias sociaux, texto 6-12-13 aussi. Mais je vous souhaite une belle pleine lune ce samedi, donc dans la nuit de samedi à dimanche.
0: Ben, bonne fête en avance.
1: Merci.
0: Puis on s'en reparlera mardi prochain de comment t'as vécu ton week-end et ton passage dans la trentaine. OK, ma belle Gégé?
1: Yes, merci.
0: Bonne semaine.
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1: Je sais qu'il y en a plein un peu partout au Québec là, qui écoutent Julie en auto, sur la route. Vous êtes au travail, de retour du travail, peut-être bien tard. Vous revenez de vous entraîner, de manger au resto. Vous êtes en déplacement pour porter les enfants. Peu importe, mais vous avez peut-être entendu aussi Marie-Soleil Michon, tantôt à Véronique, elle est fantastique, vous parler de la campagne justement, un mort par jour qui a pour thème, on est tous responsables de notre conduite. Les principales causes des accidents au Québec sont la distraction, la vitesse, les facultés affaiblies et les comportements imprudents. Donc en moyenne, chaque jour là, au Québec, il y a une personne qui meurt sur les routes, 3 sont blessés gravement et 72 sont blessés légèrement. Donc ce sont 76 personnes en moyenne par jour qui sont victimes d'un accident de la route. Alors ça nous demande de l'attention, ça nous demande aussi d'en parler. C'est ce que propose la SAQ cette semaine avec justement Marie-Soleil Michon qui vous parle de cette campagne de la SAQ. Donc soyez vigilants, soyez attentifs, soyez prudents parce que c'est beaucoup de monde là que ça implique et ça pourrait tellement être évité. Puis dans l'auto, en écoutant la radio, on peut faire des découvertes musicales. Puis j'aime ça vous faire entendre des nouveautés. Shadé Lausanne, Respirer à Rouge.

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Ça passe vite, nos débuts de soirée ensemble à Rouge. C'est Julie, puis on remet ça demain 19h30 avec mon nouvel ami du mercredi, Benoît Chevalier, avec qui on fait le tour de l'actualité. On parle de sport, d'enjeux de société. Donc, soyez là, puis je vous souhaite une bien belle soirée à l'écoute de Rouge. Ciao!

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2: Ça me tentait pas aujourd'hui, je me suis mis une casquette sur la tête du lever jusqu'à maintenant. Bienvenue dans Fréquence Québec. C'est Christine Bélanger qui s'installe pour les prochaines heures en vous souhaitant une belle fin de mardi. Ça a-tu été une belle journée? En tout cas, ça a été le cas chez nous. J'espère que vous en avez eu une bonne aussi. Demain, ça devrait être le cas également. Maudit que ça fait du bien. Blue Jeans Bleu, Scotch and Poche après Ludovic Bourgeois à Rouge.

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2: Allô, ici Catherine Van Dusburg et je suis très fière d'être la future star iHeart Radio du mois de mai avec ma chanson Minuit et moi à Rouge.
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1: Et voilà, c'est fait! Véro fait ce qu'elle fait de mieux, soit lever des embargos aujourd'hui dans Véronique et les Fantastiques. 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Et pour souligner ça, demain, la gang de Véronique et les Fantastiques va recevoir Mike Ward pour parler de Mike Ward sous écoute avec Eve Côté et mon autre Grenoble. Manquez pas ça. Une seconde à venir à Rouge!
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1: Aviez-vous fait une prédiction très positive pour l'équipe du Canadien pour la série qui les offense aux Hurricanes de la Caroline en ce moment? C'est 2-1 pour nos rivaux. Est-ce que le Canadien va remonter la pente, va réussir à égaliser la série 2-2 demain au Centre Bell? Ça serait tellement le fun. Les fans du Canadien qui méritent une bonne game du Canadien. Bon, là, je vais être bien honnête avec vous, je ne suis pas une grande spécialiste. Mais ce que j'ai compris, les arbitres, ça allait pas du tout hier soir. On n'a pas assez tiré. Et le but refusé, le but qui était pas un but finalement, a cassé les jambes aux Canadiens. Tu fais un bon résumé si vous êtes des grands fans du CH. Textez-moi donc 6-12-13. Je fais-tu une bonne job? Parce que j'entends plein de gens parler de hockey. Moi, je regarde ça comme une fan des séries. Là. Vraiment, vraiment, vraiment comme ça. Mais je vous dis, je passe un bon moment. J'espère qu'ils vont gagner demain. Go, Habs, go! Hey, il est en couple avec Julie-Pierre Daudé. C'est Gab Fredette qui s'en vient à Rouge.
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Je m'adresse aux parents qui écoutent Rouge en ce moment. Avant d'avoir vos enfants, est-ce que vous aviez une vision, une préférence quant au sexe de vos enfants? J'ai hâte de vous lire via texto 6-12-13. Zéro jugement ici, OK? On est vraiment dans un safe space. Je vais vous parler d'un article que j'ai lu qui m'a bien fait réagir. Dans quelques minutes, d'ici là, Alpha Rococo à Rouge.

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1: Je suis tombée sur un article d'Urbania qui m'a fait énormément réagir, titré « Pourquoi les familles ne veulent plus de garçons? » Donc, on veut plus des filles aujourd'hui dans la société de 2026, selon cet article-là. Ça se voit, c'est un phénomène qui est documenté. Là, tu sais, par exemple, pour l'adoption, les petites filles sont plus dispendieuses à adopter. C'est épouvantable, j'aime pas ça dire ça. Il y a plusieurs familles aussi qui vont en fécondation in vitro aux États-Unis, par exemple, où on peut choisir le sexe pour avoir spécifiquement des filles. Et franchement, ça m'a secouée parce que je suis une maman de deux garçons et bien honnêtement, je trouve que ça vient avec une pression immense. Je veux que mes garçons soient des alliés. Je veux qu'ils soient les garçons qui vont défendre les femmes, qui vont avoir des propos qui sont alliés avec celles-ci. Et franchement, j'espère que je suis en train de le faire. J'espère que je suis en train d'élever des garçons dont je vais être fière plus tard. Mais mon Dieu, que je me mette la pression, faut pas. Hey, moi, je me mets de la pression de vous offrir de la bonne musique. Ça, c'est plus facile parce que je suis bien épaulée avec Louis-Jean Cormier à venir.
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0: Voici un autre bon moment de la gang du matin.
1: Rouge. Léa, Allah.
2: Alors, ce matin, on va utiliser les informations précieuses que Marie-Ève nous fournit de temps en temps quand elle a une bonne idée.
3: Oui, parce qu'elle nous envoie beaucoup de messages vocaux à Vincent et moi, souvent pour des idées de questions du jour.
2: Toutes des affaires intéressantes, là.
3: Ben oui, mais souvent, oui. Elle envoie ces messages-là dans des moments où elle est très occupée ou genre semi-irritée. Parce que soit quelque chose vient de la chercher là, ou soit parce qu'elle veut être certaine de pas oublier son idée. Bon. J'ai donc transcrit les messages vocaux. Ben oui.
2: Elle
3: fait ça sur le fly, mais c'est correct parce que tu veux pas oublier. Fait que là, j'ai transcrit les messages vocaux qu'elle nous envoie dans le groupe, puis j'ai demandé à l'IA, donc à l'application Suno, de les mettre en chanson, plus comme un accès VIP là à notre conversation de groupe. Vous constaterez que allô les amis, c'est clairement la phrase préférée de Marie. Toutes les chansons auraient pu se nommer comme ça, mais non. J'ai fait preuve de plus d'originalité.
2: D'accord.
3: Bon, pour ce premier extrait, j'ai demandé à l'application je voulais une chanson de style K-pop.
2: Okay.
3: Parce que s'il y a des groupes K-pop là qui peuvent parler de soda pop et avoir énormément de succès, oui. Ben on peut parler de fromage squick squick.
2: Okay.
3: Voici donc la note vocale de Marie en direct de l'épicerie qui s'en peut plus de sortir de là pour aller manger son, et je cite, fromage en crotte dans son auto. Voici squick squick.
4: Allô les amis, je pense à un sujet parce que je suis à l'épicerie présentement. Je suis

0: C'est... C'est bon, la K-pop, on se réconcilie.
1: Ouais, pis c'est pas les chips, là, hein. C'est pas les chips, fromage en crotte. C'est vraiment fromage en crotte.
2: Non, pas des...
1: Pas les crottes de fromage.
2: Pas du jaune, là.
1: Non.
0: Bon. Ça a été un sujet chaud hier dans l'émission, puis c'était d'ailleurs notre question du jour hier. Qu'est-ce que vous faites pour avoir la sainte paix? Encore une fois, c'est Marie qui a trouvé ce sujet-là, parce que son beau David l'a vraiment gossé sur son heure de dîner. On parle de sainte paix, là, mais c'est vraiment un euphémisme pour les vrais mots employés par Marie, qui était en fait la crise de paix. Ouais. Voici donc le message vocal de Marie, qui était encore à chaud de cet événement-là.
2: Oh, très à chaud.
0: Twisté par Lian en chanson pop rock, on dirait du André Waters. Voici crise de paix. Toujours un et à rouge.
3: Allô les amis, j'ai une idée pour un autre sujet de télé.

0: elle voulait la crise de paix. Tu l'as-tu finalement, Marie?
1: Ben là, il me laisse la crise de paix. Là, il a entendu le message à la radio publique.
2: Quand c'est rendu qu'on fait une toune sur lui, là...
1: Hier, on dînait ensemble, parce qu'il est en télétravail.
0: Oui.
1: Et tu as dû écouter ton Chris d'Anna Brodeur.
0: Ah!
1: Ben oui, ça te dérange pas.
0: Mais parfait, va pas t'avancer dans tes séries. La dernière chanson, c'est aussi un moyen de vous relancer la question du jour d'aujourd'hui. Soit, quel est le petit luxe dont vous ne pourriez pas vous passer chez vous? Mm-hmm. Vous pouvez déjà répondre texto 16-12-13. Dans ce cas-ci, Marie avait vraiment l'air bien parce qu'elle profitait de son petit luxe à elle, qui est comme sa trappe d'air chaud pour faire chauffer ses pieds quand elle cuisine. Mais quelque chose ou quelqu'un est venu troubler le message vocal que Marie envoyait à Vincent et moi. J'ai nommé Nadal. Nadal, qui a d'ailleurs un feature dans cette chanson-là.
2: Oui, c'est un featuring Nadal.
0: Oui. Okay. Et l'extrait s'appelle Nadal chute, en parenthèse, chauffage de pied. On écoute.

0: Ok, bye.
1: J'ai tombé qu'éterne.
2: Mais c'est tellement... Celle-là est drôle.
1: Nadal.
2: Chut, Nadal.
1: Ta gueule, Nadal.
2: Le message vocal était très drôle à notre film.
1: Oh, mon Dieu. Oh. Est-ce que tu griches?
2: Est-ce que vous m'entendez gricher? Ah ouais? Bon, oui. Ok, ben c'est le micro qui griche. Ok, c'est pas mes écouteurs.
1: Moi
2: bon.
1: Aussi, je pensais que c'était mes écouteurs. Je pensais que j'étais folle. Bon, oh, que c'est drôle. Salutations à Sabrina, à Daniel, Micheline qui nous ont texté pour les chansons de l'IA. Hein? C'est ça, intelligence artificielle. Hein?
2: Sabrina a vu le lien. Peux-tu lui faire le lien?
1: Ah, ça m'a dit, elle dit ça pas de bon sens, je suis crampée ce matin. Oh oui.
2: Mais si vous voulez les réentendre.
1: Ben voyons, Vincent!
2: Si vous voulez les réentendre, vous irez écouter le balado. Hey, je pensais que c'était, pourquoi je pensais que c'était mes écouteurs?
1: Mais je sais pas si c'est en direct à la radio. Est-ce que vous entendez gricher, vous autres aussi?
2: Si vous entendez mon micro gricher, s'il vous plaît. Textez-nous.
1: C'est le brouillard.
2: 6-12-13, c'est pas super.
1: C'est bon, merci beaucoup, Léa.
2: Mais vous avez remarqué comment moi je fais de la technique, hein, ici, je varge sur le micro. C'est ça qui marche le mieux, visiblement.
1: Donc, on a Nadia qui nous a texté, c'était vraiment, vraiment drôle et qui dit oui, ça griche.
2: Ah, bon,
1: super!
2: Ben, super! Hey, on vient sur des chansons qui amènent, des chansons que les séries nous font vivre vraiment beaucoup. Hier, d'ailleurs, toute une polémique sur l'hymne national chanté par Éléonore Lagacé et les autres filles avec.

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0: en forme de bonne humeur. On est le 27 mai aujourd'hui à 5h20. C'est plutôt pris. On va s'informer avec notre ami Benoît dans quelques instants.
1: D'autant plus que les dégâts sont plus importants que prévu. Le déficit d'entretien donc du réseau routier québécois atteint désormais 31 milliards de dollars. C'est 6 milliards de plus que l'an passé, selon le Journal de Montréal. Le gouvernement Fréchette voulait dévoiler les nouveaux chiffres seulement après les élections. De son côté, la Fédération québécoise des municipalités suggère maintenant d'instaurer une taxe spéciale pour financer les travaux d'entretien des infrastructures. La nouvelle taxe serait basée sur l'impôt foncier, ce qui permettrait de percevoir jusqu'à 250 millions de dollars par année. Maintenant, l'ancien ministre fédéral de l'Environnement, Stephen Guilbeault, va annoncer son retrait du caucus libéral cet après-midi aux communes. Plusieurs de ses mesures pour protéger l'environnement, comme la taxe carbone, ont été abolies par le gouvernement Carney. L'ancien militant quittera son siège officiellement cet été. Patrick Bonin du Bloc québécois accuse le gouvernement d'avoir trahi ses promesses en environnement.
2: Pourtant, il y a encore une quinzaine de libéraux qui pensent que ce premier ministre se soucie de l'environnement. Ils ont écrit une petite lettre, le premier ministre a répondu dans les médias et il a dit clairement, il y a 160 autres députés dans ce caucus. Qu'est-ce qu'attendent les 15 autres pour le suivre? Va à la sortie.
1: Enfin, à l'international, il n'y a toujours pas d'entente entre les États-Unis et l'Iran pour mettre fin aux hostilités au Moyen-Orient. Téhéran exige un cessez-le-feu de 60 jours sur tous les fronts, y compris au Liban. Elle demande aussi la fin du blocus maritime de ses ports. Le conflit dure maintenant depuis 88 jours. Voilà, c'est complet. Pour tous les détails et autres nouvelles, visitez lenouveau.info.
0: C'est un matin avec pas mal de sucre dans l'air, on dirait. Ça sent sucré, vous allez voir, lorsque vous allez sortir de la maison. Pour ce qui est de la météo, on a un maximum de 16 aujourd'hui à 10. C'est le mercure qu'on a présentement. Il va y avoir quelques averses aujourd'hui. Demain, jeudi, alternance soleil-nuage, peut-être bien quelques averses. Encore plutôt frais là à 14, 13 vendredi, 18 samedi. 18, on devrait avoir un très beau, une très belle journée samedi. Dimanche, plutôt pluvieux. Donc, ça ressemble à ce qu'on avait annoncé là depuis le début de la semaine. On va s'informer et regarder ce qui nous intéresse dans la région dans quelques instants. Après Nelly Furtado et celle qui aura dominé les palmarès jusqu'à temps que Drake se pointe avec trois albums. Là, hier, a fait un peu de ménage dans le hot 100 du Billboard Choosing Texas et Ella Langley.

0: souhaite un excellent début de... Oups, je me suis trompé de micro.
1: Pour celui-là, OK. Vous m'excuserez, là, j'ai des petits pépins techniques ce matin, mais c'est pas des grosses affaires, alors on va les contrôler comme du monde, ça va bien aller. Je recommence ça. On va regarder ce qui nous intéresse dans l'actualité ce matin. Une histoire qui... ben moi, je comprends pas trop là exactement là, ce qui se passe là avec nos jeunes conducteurs Saguenay-Lac-Saint-Jean. On parle de grands excès de vitesse, on parle de toutes sortes d'histoires comme ça. Celle-là, on dirait qu'elle date de 1976, là, c'est un jeune qui est passé en cours hier et qui a reconnu les faits, a promis de plaider coupable à la prochaine fois où il devra se présenter en cours, à peine âgé de 18 ans. Il a bu, il a pris le volant, ils sont montés dans le parc, lui et ses amis. Ils ont eu un accident et un de ses amis a été blessé sur 14% de son corps, des brûlures au deuxième et troisième degré. Il dit c'est une erreur de jeunesse. Oui, je comprends, mais là, moi, là, les miens sont en train de prendre leur cours ou ils ont pris leur cours de conduite il n'y a pas tellement longtemps. La sensibilisation est tellement importante dans le cours. Je comprends pas exactement ce qui se passe. C'est genre, c'était bière entre les deux jambes dans le parc, là. Très bizarre. Alors, vous irez dire ça dans le quotidien ce matin. C'est ça. Ça fait plusieurs fois. Là, il roulait à 200 km à l'heure quand il a perdu le contrôle du véhicule. Faut le faire quand même. Le ministre du Transport et de la Mobilité Durable ça a repris 32 mois pour réussir à construire le nouveau pont sur la rivière aux Vases. C'est sur la 172 à Chipcha, là, pour ceux qui l'empruntent une fois de temps en temps là, dans le coin de Saint-Jean-Vienné. On a un détour à faire là, par un quartier. Je pense que les gens du quartier doivent être très heureux que ça soit terminé, cette affaire-là. T'es pas habitué d'avoir du trafic de même chez eux. Bref, on va pouvoir commencer à l'emprunter dans le prochain mois. Et ça fait longtemps là, qu'on attendait que ça soit réglé. C'est une centaine de mètres, hein. C'est pas une grosse affaire, sauf que c'était bien important de l'aménager comme il faut pour éviter qu'il y ait tout mouvement. On appelle pas ça la rivière aux Vases, puis c'est pas dans le secteur de Saint-Jean-Vienné là, que c'est le plus stable, les sols. Alors, il a fallu travailler très, très fort là-dessus. Et finalement, il y a un projet de recherche intéressant sur la migration des saumons. On veut capturer une centaine de saumonaux qui vont migrer vers la mer à partir de la rivière Sainte-Marguerite, à partir aussi de la Haute-Côte-Nord, mais de certaines rivières, la rivière Saint-Jean et Petit-Saguenay, où on va capturer des saumonaux pour après ça les ensemencer, puis voir pourquoi aussi c'est compliqué, puis pourquoi il y en a moins dans nos rivières, parce que c'est une ressource importante, puis on veut pas perdre ça, évidemment. Donc, un projet très intéressant. Ça a l'air qu'il y a des espèces de grosses passes en métal là, qu'on est en train d'installer, puis c'est bien impressionnant quand vous descendez dans le Bas-Saguenay. Justin Timberlake avec Mirrors à Rouge.

0: bon, ça, chanson-là. C'est cool. On est content de vous offrir ça pour commencer votre journée Saguenay-Lac-Saint-Jean. Une journée qui sent sucrée, sucrée. Oui, oui, tu sais, là, je sais pas si vous avez remarqué après l'orage hier soir, c'est que ça sentait instantanément dehors. Mais c'est aussi l'odeur des nez bouchés d'allergie. C'est super pour ceux qui sont pognés avec ça. On vous souhaite que votre antihistaminique fonctionne aujourd'hui. C'est une dure semaine, là, quand même, pour ceux qui sont pognés avec ça. Je pense à mon amie Anne-Marie, là, qui tabarnouche, si moi j'en ai, elle en a, c'est une affaire épeurant. Donc, une petite pensée pour vous tous. Marie-Ève s'en vient, Léa sera là aussi. On vous prépare un show vraiment le fun. Et aujourd'hui, on va beaucoup jaser balado parce que Marie va vous en parler, mais on a fait toute une annonce hier dans Véronique, elle est fantastique. Et ça pourrait être très payant pour vous aujourd'hui. Surveillez-nous, on a une petite surprise à vous offrir en rapport avec tout ça. Plus de détails dans quelques minutes. Et la musique de Scooter Gas avec Ricardo. C'est Ricardo qui chasse la déprime dans
1: 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C'est Ricardo. On vous l'a promis.
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0: excellent début de journée Saguenay-Lac-Saint-Jean. On est le 27 mai aujourd'hui, c'est mercredi. On est en plein milieu de la semaine, mais avez-vous remarqué comment ça sent bon dehors? Mmh.
1: Ça sent bon, tu trouves?
0: Hein, t'aimes pas l'odeur?
1: Ça sent le petit sucre.
0: T'as pas senti la petite odeur du sucre nouvelles pousses?
1: En bas de la station?
0: Non, pas nécessairement à la station, sortant de la maison.
1: Parce que moi, là, des fois au printemps et à l'été, j'arrive pas à dire c'est quoi cette odeur. Éclairez-moi.
0: Vas-y.
1: Je suis une fille de Nîmes. Ça sent comme salé. Ça sent pas bon. C'est comme une plante. Je sais pas ce que c'est.
0: Ah!

0: Les petits bourgeons.
1: Les petits bourgeons qui sentent... Non, t'as pas senti cet odeur-là le matin?
0: Non.
1: C'est vrai que t'as eu ça, le sucre, toi, hein?
0: Ben...
1: Marie, ça va bien?
2: Oui, ça va bien.
1: Léa, t'as l'air en forme.
0: Oui, je suis en forme.
1: Excellent. Qu'est-ce que ça dit à part l'odeur de sucre ou de dégueulasse comme t'aimes pas, là?
0: Bon, c'est pas super aujourd'hui. On aura le droit à quelques percées de soleil ce matin au lac Saint-Jean, mais outre ça, ça sera de la pluie tout l'après-midi. Saguenay également, c'est des averses qui sont prévues aujourd'hui. Demain, scénario assez similaire. Vendredi, la pluie qu'on prévoyait n'y est plus non plus. Fait que ça, c'est une bonne nouvelle. Puis là, c'est très humide, là. Fait que aplatissez pas vos cheveux, mettons. Parce que ça t'offre pas.
1: Non, c'est ça, en effet. Ça a-tu brassé, vous autres, hier soir, chez vous?
0: Oui.
1: Et tabarouette! Tout qu'un orage de fou, même eu de la grêle un peu à la maison.
0: Ah, ouais? Oui. J'ai eu très peur.
2: Mon Dieu, on dirait que j'ai pas vécu la même soirée.
1: Mais c'est très probable, là. Ça devait être très isolé, ça. Ça passait par Saint-Honoré et compagnie, puis ça descendait, là. Fait que j'avais l'impression que c'est pas passé à la baie. Ça n'était pas pire. On a bien aimé. Je vous raconte une histoire qui a pas de bon sens, puis je comprends pas pourquoi ça arrive. Je vous l'ai dit, mes kids sont tout en train de passer leurs examens où ils ont eu leur permis il y a pas tellement longtemps. Il y a tellement un gros effort de fait sur la prévention. Le fait qu'on peut pas conduire avec une seule goutte d'alcool. Je ne sais pas pourquoi, mais on dirait qu'il y a certains jeunes que, justement, ça les pousse à aller complètement à l'encontre de ça. Il y a un jeune homme qui est passé en cour hier. Il a confirmé les faits et il va plaider coupable aux accusations qui vont être portées bientôt contre lui. Il dit « C'est une erreur de jeunesse que j'ai fait. » J'espère. Il était ivre avec de la boisson dans la voiture, 200 km/h avant de perdre le contrôle dans le parc des Laurentides et de blesser un de ses amis avec des brûlures parce que la voiture a pogné en feu. 14% du corps de son ami était brûlé au deuxième et troisième degré. C'est sûr qu'il s'en voulait à mort, clairement. Là, mais comment ça se fait que ça se produit encore? C'est dur à expliquer. Il manque de moyens pour réparer le réseau routier, Benoît.
3: D'autant plus que les dégâts sont plus importants que prévu. Le déficit d'entretien donc du réseau routier québécois atteint désormais 31 milliards de dollars. C'est 6 milliards de plus que l'an passé, selon le Journal de Montréal. Le gouvernement Fréchette voulait dévoiler les nouveaux chiffres seulement après les élections. De son côté, la Fédération québécoise des municipalités suggère maintenant d'instaurer une taxe spéciale pour financer les travaux d'entretien des infrastructures. La nouvelle taxe serait basée sur l'impôt foncier, ce qui permettrait de percevoir jusqu'à 250 millions de dollars par année. Maintenant, l'ancien ministre fédéral de l'Environnement, Stephen Guilbeault, va annoncer son retrait du caucus libéral cet après-midi aux communes. Plusieurs de ses mesures pour protéger l'environnement, comme la taxe carbone, ont été abolies par le gouvernement Carney. L'ancien militant quittera son siège officiellement cet été. Patrick Bonin du Bloc québécois accuse le gouvernement d'avoir trahi ses promesses en environnement.
4: Pourtant, il y a encore une quinzaine de libéraux qui pensent que ce premier ministre se soucie de l'environnement. Ils ont écrit une petite lettre, le premier ministre a répondu dans les médias et a dit clairement, il y a 160 autres députés dans ce caucus. Qu'est-ce qu'attendent les 15 autres pour le suivre vers la sortie?
3: Enfin, à l'international, il n'y a toujours pas d'entente entre les États-Unis et l'Iran pour mettre fin aux hostilités au Moyen-Orient. Téhéran exige un cessez-le-feu de 60 jours sur tous les fronts, y compris au Liban. Elle demande aussi la fin du blocus maritime de ses ports. Le conflit dure maintenant depuis 88 jours. Voilà, c'est complet. 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
1: On avait une grosse nouveauté à annoncer. Nous autres, on le savait depuis quelques jours. On avait bien hâte que ça se fasse et ça s'est fait dans Véronique. Elle est fantastique.
2: Oui, si vous avez manqué l'émission hier, voici la grosse nouveauté qui a été annoncée par Véro.
5: Je vous annonce aujourd'hui une grande nouvelle qui concerne Crave, parce que nous, on fait partie de la famille.
1: Oui.
5: Crave lance une collection de balados vidéo accessibles gratuitement.
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5: À partir de maintenant, chaque semaine, les auditeurs vont pouvoir regarder de nouveaux épisodes de plusieurs grands balados déjà établis, premièrement, notamment... 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
2: 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On écoute Véro.
5: C'est comme si on allait dans le chalet à Rémi sur le sofa avec un verre de vin, puis il y a un invité surprise qui débarque à chaque épisode.
2: Ça sera pas
5: pour
2: plate,
5: jaser
2: ça.
5: Du métier de la scène. Parce que les gars font du théâtre, tout ça.
2: Oui, puis ça peut déraper.

0: Hein, ça, avec Rémi Pierre, on sait jamais où ce que ça va aller. Et pour le lancement cet après-midi, ils reçoivent un fantastique du jour.
1: Mon maman, c'est là, c'est tordre d'un bras, parce que c'est pas n'importe qui. C'est un ancien fantin. Oh mon Dieu.
2: C'est un ancien fantin?
1: Mike Ward, ça. Ouais!
3: C'est chaud.
1: Mike Ward, fantastique d'un jour pour le lancement des balados de Crave avec Mona et Eve Côté.
0: Oh. Ah, mon Dieu, ça va revoler.
1: Hey, on conseille de me coucher tôt ce soir.
2: Oui, j'ai dit Alit puis toute la bataille.
1: Oui, parce que Mona puis Mike, d'après moi, on va en manquer des caisses de Mike Ward.
2: À 15h55, vas-tu être debout, Mike?
0: Hey, ça va être une grosse émission dès 15h55 dans Véronique et les Fantastiques. Et je vais vous dire que c'est pas tout. Hein. Pour célébrer cette belle nouveauté, on offre un abonnement de 3 mois pour les nouveaux abonnés. 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
4: Hey, vous pouvez commencer à texter Crave tout de suite. Vous nous textez Crave au 6-12-13, tout simplement. Puis on va piger dans le tas à la fin de l'émission. Alors, faites-nous un gros tas.
0: C'est une excellente nouvelle, soit dit en passant. C'est le fun, on va pouvoir voir ces balados-là tout à fait gratuitement. Question impossible rapidement. Une personne sur 5 trouve ce son agaçant. Vous pourriez gagner votre 50$ en bon cadeau CVS.
4: On veut savoir ce matin si vous êtes des gens rancuniers. Est-ce que vous avez la vengeance facile? Dites-nous donc ça en même temps que vous nous textez Crave là au 6-12-13. Est-ce que vous êtes des gens qui vous vengez aussi? Vous êtes des bons chrétiens là, puis que vous tentez l'autre joue à la place. On verra bien dans quelques instants. On vient là-dessus. Parce que Pascal Renaud-Hébert, elle est pas du monde en tabarouette. Vous allez voir là, c'était dans les Fantastiques cette semaine.

0: C'est le plus récent projet de notre ami Fred de Saint-Gelais d'ici qui a travaillé des années puis qui a sorti avec Marie-Mé très très longtemps. C'est lui qui est derrière Scooter Gas.
1: Ben non.
0: Ben oui. C'est pas ça?
1: Ben non.
0: Comment ça?
1: Ben moi, je trippais sur Fred Saint-Gelais quand j'étais petite en
0: pour
1: plus.
0: Vrai?
1: Ouais.
0: C'est son projet avec un de ses amis.
1: Eh ben.
0: Ouais, ben non, c'est j'aime bien moi aussi.
1: Moi, j'ai beaucoup aimé ça. Tu savais pas ça? C'est moi qui te l'ai appris l'autre jour.
0: Ben, je sais. C'est justement pour ça que je me démeure un peu plus épais. On va écouter Pascal Renaud Hébert nous dire à quel point elle peut être, je vais te dire en anglais, là, mean.
1: Ouais.
0: C'est mean.
1: Ça faisait des Renaud. Puis j'ai engagé un, je dirais pas c'est quoi son corps de métier parce que s'il se reconnaît, ça va mal aller, mais. Et là, il avait mal fait son travail, puis je l'ai appelé pour qu'il vienne réparer son travail, puis il a pas voulu. Fait que pendant un an, ce que je faisais, c'est que je masquais mon numéro de téléphone, je l'appelais, puis je mettais sur mute.
2: T'es tellement conne.
0: Sérieux? Elle a pas d'allure, là. Tu veux pas te mettre dans ses pattes,
1: hey,
0: là?
1: Non.
0: Elle va être gossante sur un moyen temps.
1: Très mal, lâche pas le morceau, là.
3: C'est pas méchant, mais elle se faisait plaisir.
0: Mais arc, hein, pour vrai. J'aimerais savoir si vous avez la moindre parcelle de vengeresse en vous. Est-ce que vous êtes des petites vengeresses?
1: Non, vraiment pas, vraiment pas.
0: Pas du tout?
1: Tu peux être la personne la plus méchante avec moi, puis le lendemain, je vais dire « OK! » On est amis maintenant!
0: Mais pourquoi?
1: Je sais pas, on dirait que je suis pas capable de détester quelqu'un.
0: T'aimes pas ça, ce sentiment-là?
1: J'aime pas ça, ce sentiment-là, okay. Fait que je préfère...
0: Fait, comme je disais tantôt, t'es une bonne chrétienne, toi, t'es une pardon.
1: Oui, vraiment. Peut-être même un peu trop, là, je dirais. Là, ouais. Je veux dire, non, je la rancune et la vengeance, 0-0-0.
3: Ouais. Moi, je suis pas vengeresse, mais je suis patiente.
0: Mmh.
3: Et je me dis toujours que la vie va s'en charger.
0: Oh, Marie croit beaucoup au karma.
1: Ben, je me fais la
3: mais
1: aussi.
3: Oui.
0: Oh, ouais.
3: Je crois beaucoup à ça. Puis, je peux être des années à observer le comportement de quelqu'un.
1: Bah!
3: Et voir après ça que, et voilà. c'est fait.
1: Ce qui devait arriver, arriva.
3: Oui. Et je vais être obligée de vous dire que je fais, tant pis. Non mais c'est vrai.
1: Oui,
3: c'est vrai, je dis souvent à mon chum, regarde, laisse ça aller.
0: Ouais.
3: Laisse ça aller, la personne va apprendre d'elle-même. Ouais. Il va arriver de quoi à un moment donné, on lui souhaite pas, mais il va arriver quelque chose à un moment donné, puis tu vas voir, tu vas être rassasié.
1: OK.
3: C'est comme ça que je le vois.
0: Mais ça semble être quand même ça se réalise, hein.
3: Oui, puis souvent les personnes qui sont pas gentilles, ils sont souvent beaucoup plus malheureuses que toi.
0: Mm. Ouais. C'est fort probable. Mmh. Moi, j'ai plus tendance à pas trop vouloir être en chicane. J'aime pas bien ça.
3: Ouais.
0: Je cherche beaucoup le compromis. T'sais. J'aime ça. Mais y a une fois où je me suis vengé. Puis, je me trouve pas bien fin d'avoir fait ça. Moi, bien franc avec vous autres. Là.
1: Dis-nous,
0: mais
1: je vais en juger.
0: J'ai déjà raconté un bout de cette histoire quand on fait le sujet là, la façon plate de se faire flusher. Là. T'sais, on ramène ça une fois de temps en temps. Mm-hmm. C'est un sujet récurrent de radio de « Ouais, de quoi qu'on parlera bas matin? On parlait de ça. Hein? » Fait que j'ai raconté la fois où je me suis fait flusher au répondeur, sur un répondeur de
1: au
0: téléphone.
1: Répondeur.
0: Ça fait longtemps, là, j'étais au cégep, là, tu sais, j'avais trouvé ça terrible, j'avais trouvé ça épouvantable.
3: C'est faible.
0: Ouais. Oui. Bon, je l'avais rappelé, puis j'avais dit, c'est que tu fais là, tu sais, c'est que t'as l'air vouloir me flusher, puis le passe un été, parce que ça, c'était au printemps, passe l'été, et je reviens à Jonquière après mon été passé chez mes parents, et un des premiers soirs où on sort d'un bar en revenant, je la croise. Puis j'ai dit salut, tu sais, puis moi je comprends, hein, salut, tu sais. Puis elle revient. Puis là, elle me tourne autour, tout le long de la veillée. Puis là, à un moment donné, je fais comme, ah ouais? Ah ben, m'embarquer dans ton jeu. Fait que j'embarque dans son jeu. Puis là, je fais comme si ça me tentait. Puis comme si on allait probablement, tu sais, aller faire un tour chez nous après, parce que je restais juste à côté.
3: Ouais.
0: Puis là, à ce moment-là, il y a une de mes amies qui passe, puis elle dit, tu t'en viens-tu? Puis là, je fais certainement que je m'en viens. Puis j'ai fait un beau clin d'œil, puis j'ai sacré mon
3: temps. Ça a dû faire du bien.
0: La face qu'elle a faite, là, de voir que je l'avais niaisé toute la veillée, ça a quand même été le fun, ça.
1: Ben, à te niaiser. Fait que je pense que t'avais droit.
3: Ouais. C'est pas méchant, ce que t'as fait.
0: Non, c'est pas méchant.
3: Non.
0: Mais des fois, je me réveille la nuit.
1: Ben oui, c'est ça. C'est correct. Il y a des vengeances qui sont pas illégales, mais qui font du bien. OK, je vous donne des trucs que j'ai trouvés sur Reddit, OK? Une fille qui s'est faite laisser par son ex, qui a pas été fin, lui, il mangeait juste de la bouffe en canne. Elle est partie de la maison, elle est partie avec l'ouvre-boîte.
0: Oh!
1: Puis il y avait pas de char.
0: Arrange-toi
1: avec tes choses. Ça, c'est doux. Une fille qui s'est fait tromper par son chum a fait un groupe Facebook avec sa famille pour dévoiler tout ce qu'elle avait fait. C'est pas illégal.
2: Mais et une que j'aimerais beaucoup essayer, mais en fait je me le souhaite pas là. Je pense pas que mon chum me ferait quelque chose de vraiment un coup bas. Quand tu te fais laisser, t'es une fille. Il y a des filles qui vont chez leur chum, ben chez leur ex, qui mettent des petits brillants partout, dans leur commode, dans leur drap, dans leurs souliers. Les brillants qui les suivent pendant, hey, c'est long, là, des brillants, des paillettes.
0: Drôle. Mais ça, c'est vraiment, long, ça, c'est longtemps. Vraiment drôle.
2: Ou une autre affaire que j'ai vue aussi, des patates en poudre. Tu vas mettre ça sur le gazon de ton ex.
3: OK.
2: Il pleut. Ouais. Juste avant une grosse averse, il pleut et ça fait des patates partout sur le gazon.
3: C'est toutes des choses coquines, c'est pas méchant.
2: C'est mon type de vengeance si j'avais à en faire une.
0: Moi, mon préféré, c'est vraiment les brillants. Ceux qui sont allés dans des fêtes d'enfants il y a pas si longtemps, on finit tout le temps par retrouver une petite étoile de planter dans les jeans.
3: Puis dans les yeux, hein.
2: Ah, ben oui, ça colle, ça a peau.
0: Ah non, c'est pas
2: mal. Hey, pendant des mois, ça...
3: Est-ce que vous vengez? Je voulais savoir. Ouais. Textez-nous 6-12-13.
0: Est-ce que vous vivez ces beaux sentiments de vengeance? On va avoir besoin de vous pour devenir notre chef dans quelques instants. On vous en parle tout de suite après la pause. Et Taylor Swift s'en vient avec Hope Alive. Oh.
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29: OK, je vous explique
5: ouais,
29: ce qui se passe.
5: Qu'est-ce
29: là. Vous avez peut-être remarqué qu'hier et avant-hier, mon micro coupait. Il grichait. Le problème devait être réglé. On pensait l'avoir réglé. Visiblement, ce n'est pas le problème. Alors, il faut que je prenne un micro qui est comme à l'autre bout du studio. Puis c'est pas mon réflexe. Puis moi, je marche par réflexe, vous comprendrez. Alors, il va peut-être en manquer des petits bouts. Mais on va les retrouver. Comme
5: ben
29: c'est
5: oui.
29: Le cas là. On cherche notre chef de la gang du matin. Aujourd'hui, vous nous textez chef au 6-12-13 si vous voulez devenir la personne à qui on parle en premier aujourd'hui et obtenir un de nos privilèges qui pourrait être...
5: Plein de choses, oui.
32: Le choix de la prochaine chanson.
5: Oui. Votre horoscope.
32: Ensuite, le segment peteux-senteux.
5: Oui, une blague, un cadeau. Puis même, là, vous pourriez texter Chef Crave. Comme ça, vous textez pour... Vous participez pour être le chef de la gang puis aujourd'hui, on fait gagner un abonnement Crave de 3 mois.
32: Oui.
5: Vous pourriez texter Chef Crave.
29: Ça ferait, hein?
5: Comme ça, une chance d'être chef, une chance de gagner l'abonnement Crave.
29: Le Crave, le chef, c'est tout de suite, puis Crave, c'est à la fin du show.
32: Oui.
29: Fait qu'on vous garde dans le panier pareil.
5: Deux en un.
29: Gâtez-vous, faites-vous plaisir, allez-y, puis on a bien hâte de vous parler. On va écouter celle qui a encore beaucoup de succès avec cette chanson-là. On dirait que les chansons de Taylor Swift ne veulent pas disparaître des palmarès, puis c'est bien correct de même, on va les garder longtemps, même si les revenus bredouillent des American Music Awards. On écoute Hope Alight à Rouge.

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1: 6h23, Saguenay-Lac-Saint-Jean, on va aller rejoindre la personne qui a l'honneur d'être la première à qui on jase ce matin. Un beau bonjour à Nancy Villeneuve. Bonjour Nancy.
2: Bonjour.
1: Comment ça va?
2: Ça va très bien.
1: Hey, parle-moi de ça. T'as une voix de quelqu'un qui est réveillé depuis plus que 15 minutes, là. Quand
2: oh,
1: même.
2: Oui, je suis levée depuis 4h30.
3: Oh. Ah, comment ça, Nancy?
2: Ben, parce que, on rentre travailler de bonne heure, puis on a du stock à faire le matin. Je travaille au restaurant Subway Saint-Paul, donc on a des pains, des biscuits, la viande, les légumes.
1: T'as pas le choix de te décoller de bonne heure pour commencer la journée pour ouvrir le resto comme il faut. Alors, tu mérites d'être la chef de la gang du matin.
3: Ouais.
2: Oui!
3: J'adore ton ton, hein, Nancy.
4: Vraiment.
1: En effet. Oui. Nancy, on va tourner la roue, tu pourras obtenir un de nos privilèges. T'es-tu prête?
2: Oui, je suis prête.
1: C'est beau.
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3: Oh, oh, oh. OK, donc Nancy, c'est quoi ton signe astrologique?
2: Scorpion.
3: Oh, OK. Alors, aujourd'hui, pour toi, pour tous les scorpions, il y a une rencontre amoureuse providentielle qui va t'inciter à saisir l'occasion, qui serait belle et surprenante et prometteuse même. Mais Nancy, t'es-tu en couple, premièrement? Ça, ça aiderait.
2: Ben oui.
3: Ah, oh,
2: ben
3: oui.
1: La rencontre
3: bon,
1: est déjà
3: okay.
1: faite.
3: Ben, la rencontre est faite. Tu l'as peut-être vu ce matin. C'est fun. Sinon, au travail. Bon, là, au Subway Saint-Paul, ça va brasser. Parce que tu vas te retrouver dans une situation délicate, mais t'auras pas le choix de te plier. C'est ça que ça dit. Cette adaptation est essentielle, Nancy. Fait que là, faut se plier aujourd'hui, c'est ben poche.
1: C'est quelqu'un qui va vouloir des avocats, puis tu vas être obligé d'en mettre dans son
2: salaire. Ben non.
3: Nancy, j'aurais un petit ajout à faire.
2: Oui.
3: OK. Niveau argent et travail, moi, de mon côté, c'est différent. Oh. Vous allez entrer dans une période d'expansion professionnelle.
4: Oh. D'accord.
3: OK. Du côté de l'amour, votre vie amoureuse sera au centre de vos préoccupations et elle a de grandes chances de vous enivrer. Toutefois, profitez de ces moments-là parce que ça risque d'être éphémère.
2: Oh.
3: Concernant la santé, douleurs articulaires possibles.
2: Oh.
3: Ne les laissez pas s'installer, soignez-vous. C'est tout.
2: Bon, ben... Parfait. Je vais m'occuper de mes douleurs.
3: Et voilà.
1: Okay, c'est bon, c'est ça. Hein? Un peu de Mioflex quelque part, ça devrait marcher. Hey, on te souhaite une super belle journée, Nancy.
2: Ben, merci, à vous aussi.
1: Salut. C'est tellement n'importe quoi, là. Mais tellement.
4: On se contredit tout ça.
1: Puis les mots juste de rencontre amoureuse, là. Je veux dire, c'est comme si tout le monde était en train de rencontrer l'amour de sa vie à tous les matins,
3: oui.
1: là. Que c'est ça?
3: C'est comme ça, c'est la vie.
1: Ah oui,
4: l'astrologie.
3: Oui. Moi, je prends mon horoscope en France. Fait que c'est peut-être, c'est pour ça que c'est toujours négatif.
4: Moi, je le prends au Québec. Mais gars, Vincent, l'important, c'est de vivre chaque jour comme le dernier.
1: Ah, oui. Mais t'as bien raison. C'est comme ça. Corneille, qui s'en vient dans quelques instants. Allô.
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10: Excellent début de journée, Saguenay-Lac-Saint-Jean, on est mercredi. Aujourd'hui, on est le 27 mai, ça sent sucré dehors, où Léa, elle la trouve, ça sent pas bon. Mais on comprend pas, parce que nous, on trouvait que ça sentait bon. Ça sentait le petit bourgeon neuf.
11: Oh.
10: C'est beau dans les arbres, ça sent bon, ça pique les yeux. ça dépend des gens. On n'a pas tous la même perception de ce bout du printemps. Mais
11: non.
10: Si on sort à l'extérieur présentement, c'est quand même, c'est assez agréable quand même. Là.
11: C'est quand même agréable, on est bien ce matin, mais ce sont des averses qui sont prévues pas mal partout dans la région. Ce matin, quelques éclaircies au lac, mais la pluie viendra. Pour vous, on est confortable. Demain, scénario vraiment similaire. C'est très vert dehors. Tu sais, c'est humide depuis, puis il y a de la pluie depuis bien des jours. Fait qu'au moins, le vert est très vert.
10: Mais ça, c'est le fun, là.
11: Oui, c'est beau.
10: Ça, ça fait du bien.
11: C'est beau.
10: Ça fait du bien au moral. Ce bout-là fait du bien au moral. Le soleil va finir par revenir.
11: Ben oui.
10: Je vais vous parler du fameux pont, là, de la rivière aux Vases. Pour ceux qui circulent sur la 172 entre Chipchur-Saint-Ambroise et Saguenay régulièrement, ben, depuis une couple d'années, il faut faire le petit détour par le quartier. Puis les gens du quartier vont être bien contents de savoir que d'ici une couple de semaines, au cours du mois de juin, on pourra emprunter le pont sur la 172. Donc, continuer en ligne droite pour se rendre dans le secteur de Saint-Jean-Vianney. Évidemment que c'était comme pas évident parce que ça s'appelle pas la rivière aux Vases, puis on n'est pas dans le secteur de Saint-Jean-Vianney pour rien. C'est vraiment très mobile comme sol dans ce coin-là. Et le pont qui avait été aménagé en 72, ben risquait de s'effondrer. On espère évidemment que tout ça va tenir très, très longtemps. Ça devrait, ça a quand même pris 32 mois avant de réussir à compléter la construction de ce ponceau. Et le gouvernement du Québec, par une fortune en fraude...
0: Et ça fait mal à notre portefeuille parce que Québec s'est fait avoir pour plus de 230 millions de dollars par des fraudeurs selon Québécois Média. Plus de 200 enquêtes de la Sûreté du Québec et de l'UPAC sont en cours afin de trouver des malfaiteurs. Les fraudeurs se font souvent passer pour de faux fournisseurs pour ensuite disparaître avec l'argent volé. Il y a plusieurs CIUS qui ont été visés par ce type d'arnaque. Celui de l'Estrie s'est fait avoir à 6 reprises en 2 ans pour des pertes de 150 000 dollars. En politique, Washington envisage de continuer d'imposer des droits de douane au Canada et au Mexique malgré le traité de libre-échange. C'est ce qu'affirme le représentant américain au commerce, Jamieson Greer. Les trois pays doivent s'entendre sur un renouvellement de l'accord de la CEUM ces prochains mois. Les droits de douane de Donald Trump ont déjà fait de lourds dégâts dans les secteurs de l'acier et de l'aluminium. Et en terminant, un coroner recommande à Québec d'agir pour contrer les publicités de drogues illégales sur Instagram et Facebook. Un père de famille de la Beauce est mort d'une surdose l'hiver dernier après avoir commandé de la cocaïne suite à une publicité en ligne. Meta est déjà visé par une poursuite similaire aux États-Unis. La compagnie a engrangé des revenus de 16 milliards de dollars en 2024 en publicité mettant de l'avant des produits illégaux ou encore des arnaques. Voilà, c'est complet pour tous les détails et autres nouvelles. Visitez lenouveau.info.
10: Quand les fans du CH au Centre Bell finissent de chanter « Olé, olé, olé, olé, olé, olé, olé, olé », trop de bonheur au début du match, comme si on avait gagné, ça va pas bien à Montréal, il se passe quelque chose de le fun, Marie.
11: Oui, en fait, là, c'est l'hymne national là, qui s'en vient par la suite. Hein? Puis tu m'as envoyé un super bel article dans la presse de ce matin. Comment on fait pour chanter l'hymne national aux Canadiens de Montréal? Dans le cas d'Éléonore Lagacé, qui a interprété l'hymne lundi soir au Centre Bell, elle a été invitée, elle, pour une deuxième fois. On va l'écouter.

0: que j'aime. Ça, c'est son père qui fait les arrangements vocaux. Oui. Elle a invité de ses chums avec qui elle a étudié à l'université en chant. Elle, Éléonore, elle a été invitée par l'équipe l'automne dernier. Puis quand elle est sortie de la glace, les directeurs sont allés la voir tout de suite puis lui ont dit « Et qu'on a hâte que tu reviennes chanter ». Fait que c'était écrit dans l'air qu'elle allait revenir, ça c'est sûr, entre autres là pour les séries. Puis elle dit que la vibe est complètement différente. Là. Dans le cas de la chanteuse Brittany Kinnell, qui a longtemps habité à Nashville, qui a participé à The Voice aux États-Unis. Elle, c'est une chanteuse country. Elle chante régulièrement au Centre Bell. Mm-hmm. Elle, la première fois qu'elle a chanté devant les joueurs du Canadien, c'était en 2016. Elle avait écrit son rêve sur Twitter. Puis elle dit, moi, un jour, j'aimerais ça chanter pour eux autres. Il y a une personne de l'organisation qui a vu son message et qui lui a donné sa chance. Brittany, par la suite, ce qu'elle a fait, c'est qu'elle a dit, sur Twitter encore, j'aimerais ça que ça continue. Fait qu'elle a été invitée régulièrement, mais elle a passé des auditions aussi. C'est pour ça qu'elle, on la voit régulièrement chanter pour le Canadien. Soit dit en passant, si vous l'aimez, Brittany Kinnell, elle s'en vient à Saint-Félicien le 4 juin prochain au Parc Sacré-Cœur, si vous voulez la voir performer. Et sachez que le Canadien, à chaque début de saison, reçoit par courriel des candidatures, puis à chaque année, il accueille de nouveaux artistes. Fait que même si vous envoyez un courriel à l'organisation du Canadien, ça se peut que ça se rende et que vous chantiez à un moment donné, si vous rêvez de chanter pour le Canadien. Faites n'importe quoi, là. Envoyez un courriel, écrivez-le sur les réseaux sociaux, puis ça se pourrait très bien qu'on vous entende.
1: Gardez sa note dans tout ce bruit-là. Là.
2: Et comment
1: faut
2: tu
1: le faire.
0: Comment tu fais, en
1: c'est
0: effet.
1: Très impressionnant.
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1: Puis on va reparler justement, on veut savoir c'est quoi vos balados préférés. Quel est le balado que vous suivez régulièrement? Faites-vous ça aussi, tu sais, suivre des balados où c'est pas quelque chose que vous connaissez véritablement encore. On y revient dans quelques instants après Corneille et Parce qu'on vient de loin. C'est toujours un hit à Rouge.

0: vous en a parlé à quelques reprises depuis le début de l'émission. Ça a été annoncé en primeur hier dans Véronique et les Fantastiques. Crave, notre plateforme de diffusion en continu de télé, se lance dans la balado filmée. Alors, on va vous offrir plein de balados super cool, déjà très bien établis, de la production locale. Je vais vous en parler tantôt pour voir ce qu'il y a là-dedans. Mais moi, ce que je veux savoir, texto 61213, est-ce que vous êtes des voraces de balados? Est-ce que vous aimez ça, consommer des balados? C'est quoi les balados que vous aimez le plus? Quoi le style de balado? Je vous pose 14 questions ce matin. OK? Gâtez-vous et répondez. Je veux savoir ici, est-ce qu'on a du consommateur de balado? Est-ce que vous aimez ça?
1: De plus en plus. Ouais. Vraiment. Pop-up balado, je vous en parle tout le temps. D'ailleurs, oui, dans mon culturel, tantôt, je vous donne encore un extrait puis un potin de pop-up balado. Mais c'est vraiment une émission. Ben, je dis l'émission. C'est vraiment un balado qui me fait du bien. Et moi, j'aime ça, écouter les balados. Je suis pas encore à regarder. Pourtant, je suis curieuse de voir comment ils réagissent des fois, tu sais. Mais c'est parce que quand j'écoute un balado, je fais ça en faisant d'autres choses. Souvent, je vais conduire. Fait que je vais mettre mon téléphone puis je vais écouter le balado ou je vais cuisiner. Fait que ça me divertit. C'est surtout pour ça.
0: OK.
2: Ouais, je suis d'accord. Puis moi aussi, de plus en plus, je les apprivoise, mais c'est surtout mon chum qui en écoute puis qui m'en fait découvrir. Puis là, puis en auto, des fois, on écoute ça ensemble. Okay. Moi, j'ai jamais eu ce réflexe-là. Ça a toujours été musique pour moi. Mm-hmm. Mais on dirait comprendre. Il me fait découvrir ça puis on dirait que ça rend la route plus posée. C'est parce que dans un balado, ce qui est le fun, c'est que tu te sens vraiment inclus. Là. C'est comme si tu faisais partie de la discussion ou comme si on te parlait à toi. Fait que c'est un feeling que j'aime, mais normalement, j'y vais pas vers les balados, mais ça s'en vient. C'est un réflexe que je développe.
0: Fait que toi, dans le fond, ce que t'aimes, c'est les balados de monde écrasé dans le divan. C'est ça que t'aimes. Parce qu'il y a différents types de balados. Ça, c'est celui qui est le plus populaire, puisque c'est le plus simple à produire, puis il y en a de toutes sortes de sujets, là.
2: Mais il y en a, sur audio, il y en a que j'aime, là, c'est Histoire d'enquête.
1: Oui,
2: c'est
1: là,
2: je suis bouche bée, je veux tout le temps aller vers l'autre épisode, parce que je suis comme, mon Dieu, mais qu'est-ce qui va se passer? Surtout celui où ils ont infiltré l'église de Scientologie, là, c'est du bonbon.
1: c'est tout ce qu'il y a de true crime.
0: C'est vraiment
2: ça. Ça me tient vraiment en haleine. Ça, c'est mes préférés.
0: Tu vois, j'en ai écouté un sur les fichiers Epstein, là, qui étaient, ça c'était spécial par exemple parce que c'est un balado qui a été créé à partir de l'intelligence artificielle parce que ils ont rentré tous les documents dans l'intelligence artificielle puis l'intelligence artificielle elle a comme analysé ça et sorti des textes. Je suis pas encore certain si c'est des acteurs ou si c'est des fausses voix qui le font. C'était en anglais, c'était dur, c'était lourd à suivre, c'était très intéressant par exemple. Mais moi ce que j'aime c'est des sujets très pointus, des affaires vraiment très pointu. Je suis pas full divertissement en balado. J'écoute beaucoup de balados de sport.
2: Okay.
0: Parce que il y a des balados de sport là plus techniques. Moi quand c'est trop évaché dans le divan, j'aime pas ça.
2: Ouais.
0: J'aime ça quand c'est un peu plus sérieux, un peu plus tight, fait que j'écoute une couple de balados comme ça et souvent je les écoute sur YouTube parce que je les écoute en audio. Parce que je regarde pas l'image, mais je le diffuse avec l'image.
2: C'est bien drôle.
0: Soit sur mon téléphone, puis je le diffuse avec l'image sur YouTube, mais je le regarde pas, ou en tout cas pas vraiment. Je le fais comme, je fais juste plus l'écouter comme ça.
1: Un qui m'attire beaucoup, puis j'ai jamais encore écouté ça, c'est Sexe oral avec Lisandre Nadeau.
2: À quelques fois.
1: Ouais, mais c'est quoi, ils parlent de sexe tout le temps?
2: Non, ben ils reçoivent des pros de ce domaine-là, là, que ce soit des sexologues, que ça soit ils ont même déjà reçu, ça c'était un épisode hyper controversé, un pédophile qui explique sa condition. Tu sais, il englobe là, tout ce qui est sexualité, là, mais sur tous les aspects, avec des personnes qui sont quand même qualifiées. Des fois, c'est des invités, des personnalités qui en dévoilent un peu sur leur vie sexuelle à eux, mais c'est quand même intéressant, c'est moins évaché, je pense qu'au début, ça a plus de structure, puis je pense que les invités sont mieux sélectionnés maintenant. Okay. Texto 61213, les balados du pharmacien.
0: What?
2: Olivier Bernard, j'en ai déjà écouté deux, c'est un balado qui m'a été recommandé par des pharmaciens. Là, fait que, on s'entend, c'est vérifié, puis c'est de l'information plus méconnue. Il paraît qu'ils sont super intéressants, puis oui, pour en avoir écouté deux épisodes, c'est d'une qualité exceptionnelle, et c'est ce que Sabrina nous dit.
0: Mais mon préféré de tous les temps reste celui de Charles Beauchesne. Les pires moments de l'histoire.
2: C'est
0: comme, il raconte les pires moments de l'histoire, mais de façon très humoristique. Puis il raconte l'histoire, mais c'est monté. Il y a des effets, il y a des bouts de petits sketchs mélangés là-dedans. C'est absurde. Puis t'en apprends vraiment sur des affaires qui ont pas d'allure. Hey, vous irez écouter juste l'épisode sur les papes.
2: Les papes?
0: Oh mon... ça a pas d'allure.
2: Wow.
0: Parmi les plus grands crottés de l'histoire. C'est des papes.
1: On a reçu un texto de Marie Chantal qui nous parle du balado Au-delà du visible. Je suis allée voir rapidement. C'est un podcast qui est animé par une médium puis un coach d'éveil psychique.
2: Wow. Il y en a
0: alors,
2: pour tous les goûts.
0: Dans les prochaines, en fait, dès maintenant, vous pouvez aller sur la plateforme Crave, vous vous abonnez, mais vous n'aurez pas besoin de payer. C'est tout à fait gratuit, l'accès au balado sur Crave. Et on a parlé de sexe oral, ils sont là. Mm-hmm. Couple ouvert. L'autre balado là de Lisanne Nadeau avec son chum, avec Claude Bégin, sur la parenthalité. Comment ça s'appelle?
2: Parenthèse.
0: C'est oui, super plein bon. Ça. Oui, c'est super bien fait. Ça, tout le monde saillit. Haut-parloir, ouvre ton jeu. Regarde, tout ça est là, de la production originale, plein de nouveautés qui s'en viennent. C'est plus de 400 épisodes puis 600 heures de contenu vidéo et audio, parce que vous pouvez faire comme moi puis le starter, mais juste l'écouter pour regarder les images. Et nous, on vous donne un abonnement de 3 mois à Crave pour avoir accès à toute la plateforme au grand complet pour fêter ça. Alors, vous nous textez Crave au 6-12-13 puis on va faire le tirage à la fin de l'émission. Pat Michaud pourrait très bien faire de la balade. Il pourrait faire des affaires intéressantes.
2: Oui.
0: Il est bon à l'arrière d'un micro, pas juste pour chanter. Mécanique générale à rouge.

0: Salut Claude, comment ça va?
1: Bien, vous autres, un matin?
0: Bien sûr, oui. Ça va très très bien. Claude, quel genre de balado tu aimes le plus?
1: Moi, c'est crème glacée et c'est des crèmes sur les disparitions et des meurtres captives et plus québécois, mais crème glacée en font à travers le monde et c'est okay. Tellement intéressant, là.
2: Ah, donc, oui? Crème glacée et captive, c'est ça?
1: Oui. En plein ça, captive, nice. C'est vraiment québécois plus théâtral, okay. Mais crème glacée, c'est vraiment plus décontracté, mais à travers le monde entier, c'est magnifique.
0: Ah. On n'arrête pas de vouloir en savoir plus, puis comment ils ont réussi à résoudre l'enquête puis ces affaires-là. On capote là-dessus, hein, les true crime. C'est vraiment, ouais. Je sais pas pourquoi qu'on aime tous ça, mais on aime tous ça.
2: Oui.
0: Hey, merci Claude.
1: Ah ben bonne journée.
3: Salut, bonne journée.
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0: Léa, notre cégep à nous deux. C'est correct, ouais. Marie, t'as eu le droit d'aller ailleurs, là, mais...
2: Je vais aller au cégep de Chicoutimi.
0: Le cégep de Jonquière ajoute une nouvelle équipe sportive.
7: Ouais, puis c'était attendu. Le cégep de Jonquière qui accueille donc l'équipe sportive des Gaillards en baseball division 2. Si on n'avait pas de baseball au cégep.
2: Ah, okay.
7: C'était vraiment une discipline qui était demandée. Il y avait une demande okay. pour ça. Et donc, dès la rentrée à l'automne 2027, bon, donc pas celle qui s'en vient, mais dans un an, okay. on va pouvoir, les étudiants vont pouvoir pratiquer le baseball, donc au nom des Gaillards. Puis ça, que je trouve que c'est un beau motif pour des gens, tu sais, qui hésitent entre deux cégeps, ben, ou qui hésitent à se déplacer à Jonquière pour venir étudier. Là, il oui. y en a qui renoncent à ça pour garder leur sport parce qu'il est pas accessible. Ben là, le fait d'offrir une équipe de baseball, ben je pense que ça ajoute beaucoup. Puis tu sais, les Gaillards, on est bons en sport. Là.
0: Ouais.
7: Les filles au volleyball, division 1, 2, ça torche. Au football.
0: Le football, souvent, on se retrouve au bol d'or. C'est encore le cas cette année.
7: Il y a potentiel là, chez les Gaillards. Donc, ils vont disputer leur match au stade Richard Desmeules qui a été rénové aussi en 2025. Fait que nouvelle équipe dans un quasi nouveau stade. Fait que belle nouvelle pour nos Gaillards.
0: Non, c'est bon que le sport étudiant, ça puisse se poursuivre au collège pour plus de jeunes parce qu'il y en a tellement qui font des sports études puis des concentrations. Mm-hmm. Quand ça s'arrête, rendu en secondaire 5, des fois, c'est un petit peu tannant.
7: Oui, vraiment.
0: On s'informe dans quelques minutes. Léa, on va faire quoi dans le Elle l'a Léa?
7: On dirait que j'ai pas envie de vous le dire. Je vais laisser mon ouverture de chronique parler. Il y a des modifications.
0: Ah, il y a des modifications. OK.
7: Oui.
0: Bon, tiens-moi au courant, parce que là, je veux pas faire de gaffe.
7: Oui, oui.
0: OK, ça marche. Tout ça s'en vient dans quelques instants.
2: Puis moi, dans mon culturel, j'ai tout un potin sur Omerta.
0: Sur Omerta?
2: Oui.
0: 1989. Et Miles Smith s'en vient avec Niall Horan. Ça, c'est toujours un état.
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1: Ce matin, là, ça vaut la peine d'ouvrir la porte patio ou juste une fenêtre, là, puis de laisser un petit peu rentrer l'odeur qu'on a à l'extérieur. Ça sent bon, ça sent la fraîcheur, le petit renouveau du printemps. Ça a jamais senti aussi bon qu'aujourd'hui, les amis. Faites-vous plaisir. Marie, salutations.
2: Oui, j'ai une salutation à faire ce matin. En fait, c'est Marie-Chantal Mongeard sur les balados. On parle de balados ce matin. Yes. Elle nous suggère les petites frousses. Elle dit ça aussi, c'est bon, c'est gaspésien. Ce sont des histoires de crimes, mais contées d'une autre manière. Mmh. Oh. Les petites frousses.
1: Bon, ça.
3: Ça.
1: Fait que là, ça sent bon pour certains. Toi, par exemple, un matin, t'as pas trouvé...
3: Non, moi, j'aimais pas l'odeur. Je sais pas ce qui me marche pas avec mon nez, là. Mais on peut s'entendre sur une chose.
1: Oui.
3: La météo, le temps à l'extérieur, on peut le constater, c'est gris, ça seront des averses aujourd'hui dans la région, mais ça reste, somme toute, très confortable à l'extérieur. Demain, même scénario, quelques percées de soleil ici et là, mais des averses. On retrouve le soleil, là, samedi.
1: Okay.
3: Samedi, bon. On retrouve le soleil, on se rattache à ça.
1: On va être patient pour ça.
3: Oui.
1: Le joueur des Sags, Jordan Torini, fait parler de lui plus que la défaite des Saguenay. Les Saguenay ont perdu 3-2 hier, donc c'est une victoire, deux défaites. Je sais pas exactement où ça les amène, non, on va vérifier ça. Le tournoi est pas fini, donc ils ont perdu hier contre Kitchener. Sauf que il s'est passé de quoi de très très louche là. Jordan Torini est sur le bord de la bande, puis tu sais quand la rondelle elle reste comme prise, puis sont en train de chicaner. Alors, il donne un petit coup avec son patin pour tasser l'autre patin. Il donne un autre coup avec son patin et finalement donne tout un coup avec son patin. Et le joueur de Kitchener s'écrase sur la patinoire. Il est éjecté du match. Il est sorti. C'est un geste qui a pas de rapport. Il y avait pas de raison de faire ça. Et ouais. D'ailleurs, la Ligue junior majeure du Maritime Québec a écrit un message sur ses réseaux sociaux en disant qu'il c'est un geste qu'il regrette profondément. Là, faut arrêter. Là, il y a eu des menaces de la haine, des menaces de mort à son endroit. C'est un jeu, là, puis c'est un geste qui a pas de bon sens, mais il faut que tout le monde se calme un peu. Là. On parle de jeunes entre 16 et 20 ans là, et qui méritent le respect. Et je pense bien que Jordan Torini va avoir grandement appris de cette gaffe-là qu'il a commis en fin de match. On s'informe avec Benoît et nouveau info.
4: D'autant plus que les dégâts sont plus importants que prévu. Le déficit d'entretien donc du réseau routier québécois atteint désormais 31 milliards de dollars. C'est 6 milliards de plus que l'an passé, selon le Journal de Montréal. Le gouvernement Fréchette voulait dévoiler les nouveaux chiffres seulement après les élections. De son côté, la Fédération québécoise des municipalités suggère maintenant d'instaurer une taxe spéciale pour financer les travaux d'entretien des infrastructures. La nouvelle taxe serait basée sur l'impôt foncier, ce qui permettrait de percevoir jusqu'à 250 millions de dollars par année. Maintenant, l'ancien ministre fédéral de l'Environnement, Stephen Guilbeault, va annoncer son retrait du caucus libéral cet après-midi aux communes. Plusieurs de ses mesures pour protéger l'environnement, comme la taxe carbone, ont été abolies par le gouvernement Carney. L'ancien militant quittera son siège officiellement cet été. Patrick Bonin du Bloc québécois accuse le gouvernement d'avoir trahi ses promesses en environnement.
5: Pourtant, il y a encore une quinzaine de libéraux qui pensent que ce premier ministre se soucie de l'environnement. Ils ont écrit une petite lettre, le premier ministre a répondu dans les médias et a dit clairement, il y a 160 autres députés dans ce caucus. Qu'est-ce qu'attendent les 15 autres pour le suivre vers la sortie?
4: Enfin, à l'international, il n'y a toujours pas d'entente entre les États-Unis et l'Iran pour mettre fin aux hostilités au Moyen-Orient. Téhéran exige un cessez-le-feu de 60 jours sur tous les fronts, y compris au Liban. Elle demande aussi la fin du blocus maritime de ses ports. Le conflit dure maintenant depuis 88 jours. Voilà, c'est complet pour tous les détails et autres nouvelles. Visitez le nouveau.info.
1: Marie-Ève, ça commence à faire un petit bout qu'Omerta est fini. Je sais pas pourquoi tu retournes là.
2: Parce qu'Omerta célèbre cette année ses 30 ans. Wow. Mine de rien, il a 30 ans pour Omerta, qui est une série policière qui a été créée par Luc Dionne. C'est sa première série, hein, ouais. Soit dit en passant, qui nous plonge dans l'univers sombre et violent du crime organisé à Montréal, des motards criminalisés, de la mafia italienne. Ça a tellement pogné, c'est une série culte.
1: Ça a changé la télé, un peu comme L'Ancien Compte a changé la télé. Ça a changé la télé.
2: Et dans l'édition de cette semaine de Pop-Up Balado, Marie-Josée Gauvin et Maxime Roberge nous ont lancé un potin sur Omerta. On écoute.
1: Un potin sur Omerta.
3: Hein?
6: Savais-tu qu'Omerta, à la base, ils ont commencé le tournage avec deux personnes qui étaient mal castées, supposément.
3: Non.
6: Oui. Sais-tu qui sont ces deux personnes?
3: Non, qui?
6: Le sais-tu pour vrai?
3: Non.
6: Jean l'Italien, Gilda Roy. Ils ont fait deux semaines d'Omerta. Et ils se sont fait dire, finalement, ce sera pas vous autres, les gars.
3: Mm-hmm. Un retour vers le futur.
6: Je sais pas comment ça s'est...
3: Est-ce qu'ils ont changé? Michael J. Fox avait commencé à tourner aussi, finalement. C'était pas lui. Ben oui.
6: Mais c'est qui tourne Retour vers le futur? C'est Michael J. Fox.
3: Mais quand il avait commencé, c'était pas Michael J. Fox. Puis non! En fait, Chris, y a rien qui marche. Faut qu'on recommence.
2: Hein? Hey, ça, c'est du potin par-dessus potin.
7: Moi, ça, j'avais jamais entendu parler de ça.
2: Jamais non plus.
7: On tourne le début de la série des acteurs. Ça fait plus.
2: Les acteurs, Jean l'Italien, puis, voyons, ça a pas fait, mais le réalisateurs non plus. Fait qu'ils ont tous mis ça dehors, puis ils ont recommencé. Fait que ces deux acteurs-là ont été remplacés par Michel Côté et Luc Picard. Puis il me semble qu'on verrait pas d'autres mondes que autres les interpréter. Hein?
7: Michel Côté avait déjà une grande carrière, mais Luc Picard, ça l'a mis sur la map. Là.
2: Absolument. Et dans le pop-up balado de cette édition de cette semaine, les joyeux lurons, que j'appelle Maxime Robert et Marie-Josée Gauvin, nous offrent aussi un potin sportif sur un ancien joueur des Canadiens qui a fait un Gérard de Crozic Bar de lui-même. C'est pas reluisant. Le petit coquin ou cochon, là, c'est selon. Fait que vous irez écouter ça dans l'édition de cette semaine qui se retrouve maintenant sur Crave. Soit dit en passant, si vous voulez voir en vrai Marie-Josée et Maxime, c'est sur Crave que vous allez pouvoir voir ça tout à fait gratuitement. Puis Omerta, vu que je parlais de ça, Omerta, toutes les saisons sont disponibles sur ici-tout.tv.
7: Vous pouvez voir ça si vous l'avez jamais vu.
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7: Merci Marie. Léa, qu'est-ce qu'on fait dans le L la Léa?
3: Je vais être très, très vague. Je vous présente des choses que j'aime. Mais il y a une twist. Vous allez comprendre le concept avec l'ouverture du segment qui a changé.
7: C'est bon.
3: Pour cette fois, pour une fois.
7: Restez là. Vous allez le savoir dans quelques instants. Après ce gros hit, on l'aime vraiment beaucoup. Miles Smith et avec Niall Horan, ça a donné tout un duo qui va rester dans la tête probablement une bonne partie de la journée. Drive safe.

0: Morgan, t'as suivi son nouveau crush? Oh.
1: Les crushs de Léa.
2: Hey, wow!
0: Vincent, c'est quoi ça? J'étais jalouse parce que je voulais vraiment présenter des choses que j'aimais, puis j'étais comme, c'est mes crushs, puis j'étais comme, voler le concept à Vincent. Okay. C'est les crushs.
2: Un concept de malade.
0: Bienvenue dans mes crushs.
3: Ok, c'est cool.
0: Parce qu'il y a plein de choses dont je voulais vous parler, mais tu sais, j'aurais pas pu faire un sujet là-dessus. Fait que, en rafale, je vous présente mes favoris du moment, toutes catégories confondues. On commence par catégorie réseaux sociaux. Sur TikTok, il y a des créateurs qui me font vraiment du bien ce temps-ci, dont le chef cuisinier Nate Todd. Vous le savez, je réside chez mes beaux-parents. Oui. Puis récemment, ils ont comme déménagé au chalet pour l'été. Tu sais, ils sont plus là. Fait que là, les repas et la charge mentale de penser à ce qu'on va cuisiner pour la semaine revient à mon chum et moi.
2: OK, fait que là, vous devenez des adultes pendant l'été.
0: Oui, exactement. Tu sais, dans toutes les tâches que je connais de la vie d'adulte, là, l'inspiration et trouver les repas de la semaine, pour l'instant, c'est ce que je trouve le plus difficile. Ouais. Même si on est deux têtes pour chercher, là, c'est tough. Puis je veux manger varié, mais là, il y a un TikToker qui est chef cuisinier qui est venu à notre rescousse, s'appelle Nate Todd.
4: Okay.
0: Il est propriétaire de la bannière de resto Papa Sandwich, qui est plus située du côté de Québec.
2: Ouais, mais ça me dit quelque chose, je connais ça. Hein?
0: Ouais,
2: mais
0: ça a fait quand même un buzz.
4: C'est-tu celle-là qui va ouvrir aussi,
0: je
4: là?
0: Je sais pas. Oh, mon Dieu.
4: Anciennement Oumise. Non, pas Oumise, à côté, là.
2: Dans ce coin-là.
0: Mais je pense que oui. Mais je sais qu'il est en expansion présentement, fait que ça se pourrait très très bien. Mm-hmm. Mais bref, Nate Todd, si jamais vous manquez d'inspiration pour vos recettes, là, il propose des trucs de base, c'est des recettes qu'on connaît, mais il est pimp, il sort ça version de luxe, genre des sortes infinies de sandwichs là au steak, mais genre des bons steaks, sandwich poulet César, des croque-monsieur de luxe pimpé au max, des salades de pâtes croustillantes, des ramen pimpé. Bref, on ne manque pas d'inspiration avec lui, fait que Nate Todd, allez jeter un coup d'œil à son compte.
2: C'est un Québécois, là, même si c'est un nom anglophone.
0: Ouais, ouais, c'est un Québécois bien de chez nous qui nous propose des affaires. Cool. Vraiment le fun.
4: Ah, j'aime ça.
0: Sinon, oui, il va ouvrir à Chicoutimi, 6-12-13.
2: Oui, hein,
0: yes!
2: Oui, c'est ça. Bon, moi aussi, j'avais entendu parler de ça.
0: Aussi, sur TikTok, un créateur qui me fait vraiment rire, qui est un humoriste de la relève, c'est Julien Leclerc, qui fait, lui, des résumés des matchs du Canadien. Fait qu'après chaque match, puis pour la victoire aussi, il faisait, mais il le fait de manière tellement humoristique, puis si on suit pas, c'est pas grave. On écoute un extrait de ce qu'il nous présente.
5: Ben, Canadien a perdu la troisième game. Merde! Fait qu'on perd 2-1 en série, on a encore pas fait le premier but, puis Dobin j'ai fait plein de saves, mais ça a l'air que c'était pas assez. On parle de la game. Si t'as manqué à la game, tu veux pas avoir la cave. Elle était encore stressante. C'était une drôle de game. Dobesh a fait un point. Il y a eu une passe. On dirait que tous les rôles étaient inversés. Dobesh qui fait un point comme s'il était un joueur. Evans Bucarier qui font des arrêts comme s'il était Dobesh. Hotsun qui fait une erreur comme s'il était poche.
0: Il est tellement drôle. Puis les faces qu'il fait, là, vous pouvez pas les voir. Mais pour vrai, même si vous trippez pas sur le hockey, ben il vaut vraiment la minute du TikTok. Puis si vous suivez Semi, mais vous voulez être au courant, là, ben allez sur son compte Julien Leclerc. Je pense que c'est un humoriste qui va se démarquer au courant des prochaines années. Sinon, si on parle série télé. Je sais pas si vous en avez entendu parler, c'est la série qui s'appelle Off Campus.
2: Oui.
0: Une série télé qui est issue de romans. C'est disponible sur Prime Video. Puis en résumé, là, on suit, c'est une histoire d'amour entre une fille qui étudie en musique puis un gars qui joue au hockey. On se dit, bon, c'est bien basic, puis ça va ressembler à toutes les autres séries. Mais non, on brise des codes dans cette série-là et je lève mon chapeau. On brise plein de codes, dont le stéréotype du typique joueur de hockey, tu sais, qui est comme détaché de ses émotions, qui fait son tough. Là, puis on le brise pas ce code-là juste pour le personnage principal qui est Graham, ok? On brise ce code-là pour les quatre meilleurs chums qu'on voit, les quatre joueurs de hockey principaux. On voit des gars qui sont proches de leurs émotions. Il y a pas de masculinité toxique qui est dégagée à travers cette série-là, puis c'est pas romancé. Je pense qu'on accueille enfin le fait qu'il y en a des bons joueurs de hockey. C'est comme un stéréotype qui dure depuis des années. Ben là, on voit une série où c'est des beaux gars et en dedans. Et en dehors aussi, là, c'est le fun. On parle souvent d'un terme en littérature qui dit un homme qui a été écrit par une femme. Tu sais, genre un homme écrit puis pensé par une femme. Puis c'est le cas ici parce que c'est une femme qui a réalisé la série Off Campus, Louisa Levy, qui est très très jeune, soit dit en passant, et qui expose les garçons d'une merveilleuse manière dans cette série-là. Puis au-delà de ça, je trouve qu'on nous montre enfin dans la série des corps normaux. Au niveau du casting, là, il y a une variété. La fille qui joue le personnage principal, Anna, là, Elle a un vrai corps, tu sais, c'est pas, on est habitué, surtout avec la grosse hausse, oui, mettons, du Ozempic sur les tapis rouges, à être exposé à des corps quasi squelettiques qui ne sont pas en santé. Ben là, on retrouve une fille qui a un corps normal de chez normal. C'est salué, là, sur les réseaux sociaux. Les gens sont contents de voir de la normalité dans leur télé. Aussi, on aborde des sujets tabous. Fait qu'à travers le hockey puis la musique, ben, on parle de violences sexuelles, de problèmes familiaux, mais abordés de manière posée. Tu sais, on diminue pas ces problèmes-là, mais on les aborde de manière vraiment délicate puis respectueuse. Fait que ça aussi, tu sais, si jamais vous avez des jeunes à la maison, là, même, tu sais, à partir de 12 ans, là, c'est correct de voir ça parce que c'est tellement bien abordé puis on en fait tellement pas un drame, mais on le minimise pas non plus, que c'est beau à voir aller.
3: Comment ça s'appelle?
0: Off-campus. Okay. Puis on n'est pas exposé à des scènes trop explicites non plus. Tu sais, il y a pas de nudité inutile ou de scènes qui vont trop loin. Puis, à part ça, à part le fait que c'est beau puis c'est ben ben ouvert d'esprit, il y en a pour tous les goûts. Il y a des scènes de sport, mais il y a aussi des scènes de musique où Anna, la personnage principale, étudie en musique. Fait qu'on s'entend, elle chante à quelques reprises dans la série. On la voit reprendre des chansons de Elton John et même du Warrant. Voici un extrait de sa reprise de Cherry Pie qui fait fureur sur les réseaux sociaux présents.

0: Corinth avec Cherry Pie. J'avais oublié ça.
1: Ça sent bien, puis oh mon Dieu que je l'aime. Puis faut dire que l'actrice qui joue Hannah, Ella Bright, n'a que 19 ans. Fait que la fille que vous venez d'entendre chanter, qui a jamais vraiment fait ça publiquement, a 19 ans.
0: Nice.
1: Off Campus, une série qui fait du bien, qui est quétaine juste parfaite.
2: Ouais, ben c'est ça, 100% meilleure série quétaine depuis longtemps.
1: Vraiment, vraiment. Donc, 8 épisodes disponibles. Donc, 8 épisodes de 45 minutes sur Prime Video, puis une deuxième saison a déjà été annoncée. Ça en vaut le détour. Dernier crush en musique, finalement, c'est la nouveauté d'Olivia Rodrigo, The Cure. Elle nous l'a offerte la semaine dernière. On écoute.

0: son album. Ça s'en vient dans un peu moins de 3 semaines. Oui. Donc, le 12 juin prochain, You Seem Pretty Sad for a Girl So In Love. Et hier, d'ailleurs, elle a publié sur ses réseaux sociaux les 15 chansons, le titre officiellement des 15 chansons qui vont y figurer. Puis je pense qu'on va être bien servi par cet album-là parce que, bon, The Cure, il y a Drop Dead également, extrait qui a été révélé. Les deux sont vraiment excellents. Fait que voilà, c'était mes crushs. Promis, Vincent, je te revolerai pas le concept.
1: Non, non, c'est pas. On va garder cette couverture-là pas trop loin au cas où tu changerais d'idée. Là, okay. Tu vas l'avoir dans le bout. Hey, on s'en va complètement ailleurs, OK? Je veux que vous me disiez, c'est dans quelle pièce chez vous que la chicane pogne?
0: Oh.
1: Texto 6-12-13, quand vous vous chicanez, là, vous vous retrouvez souvent à être à quel endroit dans la maison? Écrivez-nous, on écoute deux frères, puis on vient là-dessus à l'autre.

0: Deux fers au 96-9 Rouge. Ce matin, je veux que vous pensiez à ça. C'est où la dernière place où vous vous êtes chicané? Quel était le dernier endroit, la pièce dans votre maison, où le ton monté, où vous avez graffiné, où vous avez été, comment je pourrais dire ça? Passif-agressif, ça pourrait être juste ça. Mm-hmm. C'est possible. Et probablement que comme Claude, vous allez me répondre, on était dans la cuisine. Parce que 80% des gens disent que la chicane pogne dans la cuisine. Vous autres?
1: C'est long.
0: C'est
1: autour
0: la cuisine?
1: De l'eau.
0: Autour de l'île.
1: Ouais. Mmh, plus précisément.
0: Un couteau chaque bord de l'île.
1: Ben, c'est parce que c'est là qu'on jase.
0: Ben oui.
1: Ouais, c'est ça.
0: Exactement,
1: ouais.
0: Léa.
2: Oui, dans la cuisine.
0: Dans la cuisine
2: aussi. Parce que c'est
0: aussi
2: là qu'on jase, puis c'est là que ça, c'est pas le beat que je veux.
0: Oui, bon, voilà. Hé, hey, colline, Léa, on s'en va direct dans bonne train. La plupart des chicanes qui se décollent dans la cuisine viennent de la cuisine elle-même.
1: Ah,
0: dans
1: okay.
0: le sens où la plupart des gens, là, c'est entre 45 et 50% des gens disent que la chicane va pogner soit parce qu'on essaie de cuisiner en même temps,
1: mm-hmm.
0: et ça fonctionne pas toujours, ou parce qu'il y a quelque chose qui a pas été fait dans la cuisine. Fait que tu sais, c'est l'endroit où souvent on est là pis qu'on jase beaucoup, mais c'est ce qui se passe dans la cuisine aussi qui vient par devenir problématique. La plupart des gens trouvent ça difficile de cuisiner à deux, même si quand on réussit à partager les tâches dans la cuisine, ça peut être bien agréable, ça peut être bien le fun, pis on dit qu'il y a plein de plats qui font que s'ils sont cuisinés ensemble, ben ça va rapprocher les liens, ça peut même être excitant, semble-t-il. Mais les plats qui sont excitant dans la vie, selon l'étude, ce serait les rôtis, les steaks et le curry.
2: What? C'est quoi? Ah, OK.
0: C'est pas mal ça, okay. mon commentaire, moi aussi, pour vrai. Est-ce que vous avez tendance à vous chicaner sur des histoires de cuisine? Pas l'endroit, mais les histoires de cuisine.
1: Ouais, ben au début, nous autres, on n'aimait pas ça cuisiner ensemble.
0: Okay.
1: En fait, David, il n'aimait pas ça cuisiner avec moi. Moi, je suis plus artistique, puis lui, il est plus cartésien. Fait que ça venait à se...
2: Ouais.
1: On se confrontait beaucoup. Lui, il faut que ça... Tu sais, il me montrait l'affaire que lui voulait que ça soit fait comme ça, puis je disais, ben non, moi, je l'ai appris comme ça, mais on va arriver quand même à la même conclusion.
0: Je
1: veux dire,
0: genre,
1: là.
0: Comment couper un céleri, là?
1: C'est plein d'affaires de même, là.
0: OK, ouais.
1: Puis là, tu sais, souvent... Mais là, Marie-Ève, on devrait être... Hey! On va arriver à la même conclusion. Okay. Notre cerveau est bon. Pas pareil.
0: Qui est-ce qui gagne? Qui est-ce qui prend le lead, finalement?
1: Ah, c'est David.
0: C'est David qui prend le lead. Toi, tu te retires.
1: Ben, je me retire pas, mais à un moment donné, je le laisse commenter.
0: Okay.
1: Puis là, je fais... Je vais faire comme il dit, finalement, parce que je sais qu'il a raison. Il est meilleur que moi dans la cuisine.
0: Tu sais, les ustensiles, t'es « range-toi! »
1: Non, mais il a appris aussi à jongler avec moi, dans le sens que, tu sais, fais bon pour perdre toute ma confiance.
0: Ouais.
1: Là, j'en ai déjà peu en cuisine, laisse-moi une chance. Là. Mais on a appris à cuisiner ensemble, puis maintenant, il dit, hey, Marie, c'est Marie-Ève qui a fait le repas ce soir, quand on souhaite des invités.
0: C'est
1: parce que je suis pas capable de cuisiner devant les gens. Parce que si tu me parles, je pourrais pas cuisiner.
0: Non.
1: Fait qu'on on soupera jamais.
0: Ouais.
1: Fait que moi, je prépare tous les ingrédients d'avance.
2: Ouais.
1: Je fais comme à la distasio. Fait que quand les invités arrivent, David, après ça, va faire le reste.
2: Ouais.
1: Fait que c'est toujours lui qui a l'air de cuisiner, oui, mais tout est prêt en arrière. Il y a une petite une petite coquine qui a pédalé aussi en arrière. Là, t'sais. Fait qu'on a appris à cuisiner ensemble.
2: C'est une
0: bon, ça.
2: Bonne méthode.
0: Léa, vous autres, c'est relativement nouveau, ta situation de vie.
2: Ouais.
0: Comment ça se passe en cuisine? C'est une place où vous ça passe pas?
2: Ça passe la majorité du temps, mais des fois, je sais pas, ça fait comme pas mon affaire. Moi, j'ai deux parents très, très, très cuistots. Là. Genre, chez nous, c'est la cuisine.
0: Oui.
2: Fait que j'ai pris, je pense, beaucoup de notes. Puis moi, j'ai été en appartement. Mon chum, non. Fait que, tu sais, j'ai plus d'expérience. Puis je pense que je maîtrise un peu mieux. Quoique mon chum, c'est la pâtisserie. Là. Il est vraiment excellent.
1: Ah,
2: excellent.
1: Ouais.
2: Il fait des macarons.
0: Oh,
2: je vous en parlerai une autre fois.
0: Des macarons?
2: Ouais, c'est un vrai chef pâtissier. Bref, mais en cuisine, c'est plus, moi, je pense que les connaissances. Fait que des fois, on se pogne, mais... Cet temps-ci, j'ai commencé à cuisiner seule, dans l'après-midi, à faire justement tout le travail en amont, couper les ingrédients, sortir les affaires.
0: Full meal prep.
2: Ouais, puis commencer à faire cuire les affaires nécessaires, puis quand il arrive, ben il reste comme deux petites tâches à faire. Puis pour vrai, j'aime vraiment ça.
1: Mmh.
2: Mais je pense qu'on s'apprête.
1: Oui.
2: Ouais. Toi,
0: si...
2: ça. Il y a compris.
0: T'as vu? Es-tu levé? Non, elle m'a pas texté encore. Parfait.
1: Ok, là, c'est juste entre nous autres.
0: C'est pas la place où on s'entend le mieux.
1: Ouais.
0: Puis moi, j'ai développé quelque chose pour me protéger. Wow. Si c'est elle qui a pris le lead, donc elle est à l'intérieur de la cuisine. Tu sais, nous, la cuisine, c'est comme un carré, qui a une petite ouverture.
1: Oui.
0: Si elle est à l'intérieur du carré, je m'installe de l'autre côté du comptoir.
2: D'accord.
0: Et je prends mes affaires et je fais mon bout de ce côté-là du comptoir. J'ai appris à ne pas rentrer dans le carré.
1: D'accord.
0: Parce que automatiquement, ça marche pas. Oui.
1: C'est une bonne cuisinière, hein? Fait qu'elle
0: oui,
1: sait qu'elle s'en va.
0: Mais au moins. Moi aussi.
2: Oh!
1: Oui, je sais.
0: Fac.
1: Mais tu fais bien.
0: On est compétitifs.
2: Je comprends.
1: C'est le premier qui rentre dans le carré, l'autre
0: mais
1: la ferme.
0: Avouez que l'affaire la plus tannante, là, c'est quand toi, t'as commencé à cuisiner, puis l'autre passe en arrière, puis veut bien faire, puis ramasse les affaires que t'as pas fini d'utiliser, ouais, mais elle est déjà en train de les laver. Arrête ça! Arrête ça! Mais ça, on a discuté de ça en ondes déjà. On en a déjà parlé. Et je vous le jure que le soir, elle m'a dit... Ouais, c'est vrai, hein. Mais tu sais, je fais pas ça pour mal faire. Oh. Puis elle fait vraiment attention. Elle ferait vraiment moins. Mais si elle était pas là, je te dis qu'on aurait pas ben ben d'idées de souper. Parce que c'est vraiment elle qui a cette charge mentale là pour vrai. Là, je suis pas bon. Je peux pas l'aider. Ben en fait, je pourrais, mais ça marche pas. Qu'est-ce que tu veux, je te dis.
2: Mais elle l'a, tu sais, je veux dire, c'est le plus d'inspiration, le plus d'inspiration.
0: Christina, dis-moi, je me suis chicané dans le garage. Qui nous a dit la
1: Stéphanie.
0: Dernière fois que je me suis chicané,
1: ouais.
0: C'était.
1: C'est dans la voiture avec ma mère, on se chicanait à cause d'une chanson.
2: Dans l'auto,
0: mais chicaner dans le char, c'est une bonne place aussi, ça.
1: Oui.
0: Parce que...
2: Faut que tu règles, hein?
0: C'est comme tout le reste, hein?
1: Tu peux pas sortir, là.
0: Non, le ton peut monter vite aussi, là, puis ça reste en dedans de l'auto, ça. Signe, avec l'arbre.
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1: C'est une petite histoire.
2: Oh, vas-y, Marie.
1: Bonne pensée.
2: On te suit, Marie.
1: C'est un vendeur d'aspirateurs qui frappe à ma porte avant que je puisse parler. Il a renversé un seau de merde de chien sur mon tapis et a dit, si cet aspirateur n'enlève pas toute trace, je mangerai personnellement ce qui reste.
3: Ah!
1: J'ai répondu, j'espère que vous avez faim parce qu'ils m'ont coupé l'électricité ce matin.
3: Bon.
2: Bon appétit. La toast au Nutella va passer croche. Regarde donc ça, toi. C'est un matin plutôt gris, mais ça sent bon. Ça sent le printemps à nouveau. Ça sent les petites pousses. C'est le fun. C'est agréable, cette odeur-là. Puis, est-ce que ça va se poursuivre, cette grisaille, ou si on va avoir un peu de soleil aujourd'hui?
3: Bon, cette grisaille va se poursuivre. Au lac, vous aurez droit à quelques percées de soleil, mais en général, c'est des averses pas mal partout dans la région. Demain, scénario hyper similaire, mais ça reste qu'on est très confortable à l'extérieur. C'est confortable. Le soleil, on va le revoir quand? On va le revoir samedi, la gang. Fait qu'on va être un peu patient, mais samedi, là, c'est plein soleil.
2: Ça, c'est parfait.
3: On se file là-dessus.
2: On va en profiter. Tantôt, on parlait là des endroits où on chicane le plus, puis c'est dans la cuisine, puis tout ça. Puis j'ai glissé un mot sur le ramassage pendant qu'on cuisine, et Stacy nous a écrit, elle dit, mon chum ramasse tout, quand je cuisine. Asti que ça m'énerve! Mais il veut tellement bien faire. Il veut trop.
3: C'est ça
2: le problème. Bon, l'histoire dont je vais vous parler, c'est pas quelqu'un qui voulait bien faire. Au contraire, c'est quelqu'un qui l'a un peu échappé. Et je sais pas ce qui se passe exactement. Il y a tellement de prévention qui est fait pour les jeunes et la conduite rapide, la conduite avec facultés affaiblies. Mais là, depuis quelques semaines, c'est un après l'autre. Et une autre histoire dans le quotidien, cette fois-ci, c'est un jeune qui est passé devant la cour hier. Il avait 18 ans quand lui et sa gang sont mis à faire des tours de char en prenant une bière à Saint-Honoré. Ben, à un moment donné, ils ont eu l'idée d'aller à Québec. Il y en a un qui est débarqué, il y en a qui sont restés dans la voiture, qui sont partis avec la caisse dans l'auto, ça prenait un verre en conduisant, comme en 1976. On arrive dans le parc, il roule à 200 km à l'heure pendant plusieurs minutes, perd le contrôle de son véhicule. La voiture qui traverse une coupe de voie se retrouve dans le fossé, prend feu, et son ami qui était avec lui a été brûlé sur 14% de son corps, entre 2 et 3e degré. Il a dit c'est une erreur de jeunesse et il va plaider coupable lors de son prochain passage en cours. Il reste que c'est incompréhensible que ces situations-là se produisent encore aujourd'hui. Et le gouvernement du Québec perd une fortune en fraude.
4: Et ça fait mal à notre portefeuille parce que Québec s'est fait avoir pour plus de 230 millions de dollars par des fraudeurs, selon Québécois Média. Plus de 200 enquêtes de la Sûreté du Québec et de l'UPAC sont en cours afin de trouver des malfaiteurs. Les fraudeurs se font souvent passer pour de faux fournisseurs pour ensuite disparaître avec l'argent volé. Il y a plusieurs CIUS qui ont été visés par ce type d'arnaque. Celui de l'Estrie s'est fait avoir à 6 reprises en 2 ans pour des pertes de 150 000 dollars. En politique, Washington envisage de continuer d'imposer des droits de douane au Canada et au Mexique malgré le traité de libre échange. C'est ce qu'affirme le représentant américain au commerce, Jamieson Greer. Les trois pays doivent s'entendre sur un renouvellement de l'accord de la CEUM ces prochains mois. Les droits de douane de Donald Trump ont déjà fait de lourds dégâts dans les secteurs de l'acier et de l'aluminium. Et en terminant, un coroner recommande à Québec d'agir pour contrer les publicités de drogues illégales sur Instagram et Facebook. Un père de famille de La Beauce est mort d'une surdose l'hiver dernier après avoir commandé de la cocaïne suite à une publicité en ligne. Meta est déjà visé par une poursuite similaire aux États-Unis. La compagnie a engrangé des revenus de 16 milliards de dollars en 2024 en publicité mettant de l'avant des produits illégaux ou encore des arnaques. Voilà, c'est complet pour tous les détails et autres nouvelles. Visitez lenouveau.info.
2: Marie, hier, la compagnie avait une grosse annonce à faire.
1: Oui, vous avez manqué Véronique et les Fantastiques hier après-midi. Voici la grosse nouveauté qui a été annoncée par Véro.
5: Je vous annonce aujourd'hui une grande nouvelle qui concerne Crave parce que nous, on fait partie de la famille.
2: Oui.
5: Crave lance une collection de balados vidéo accessibles gratuitement.
3: C'est gratos!
5: À partir de maintenant, chaque semaine, les auditeurs vont pouvoir regarder de nouveaux épisodes de plusieurs grands balados déjà établis, premièrement, notamment Mike Ward sous écoute.
2: Oh, wow.
5: Sexe drôle, oral, ça. 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
3: qui est
5: donc des marques établies de podcasts, ça va être disponible sur Crave gratuitement.
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5: C'est comme si on allait dans le chalet à Rémi sur le sofa avec un verre de vin puis il y a un invité surprise qui débarque à chaque épisode. Bien,
6: ça sera pas plat.
5: Pour jaser du métier de la scène. Parce que oui. Les gars font du théâtre, tout ça.
1: Oui, puis en attendant, Rémi-Pierre Paquin, salon, vin, c'est sûr que ça va déraper. Oui. Et pour le lancement cet après-midi, ils reçoivent un fantastique d'un jour.
5: Moment, c'est laissé tordre un bras parce que c'est pas n'importe qui. C'est un ancien fantan. Oh mon Dieu.
7: C'est un ancien fantan?
5: Mike Ward, ça. Ouais! C'est chaud. Mike Ward, fantastique d'un jour pour le lancement des balados de Crave avec Mona et Eve Côté.
6: Oh. Ah mon Dieu, ça va revoler.
5: Hey, on conseille de me coucher tôt ce soir. Oui.
7: Bonne chance. C'est dialyte puis toute la bataille.
5: Oui, parce que Mona puis Mike, d'après moi, on va en manquer des caisses de Mike Ward.
7: À 15h55, va-t-il être debout, Mike?
1: Pauvre Mike Ward.
7: Ouais, non, c'est ça.
1: Et c'est pas tout. 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C'est parce que c'est un format qui a connu une croissance phénoménale dans les dernières années au Québec. 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
2: Ah, puis c'est vraiment le fun, puis on est content de pouvoir vous offrir ça et de vous en faire. Profitez, on a beaucoup de Crave qui rentrent, mais là, laissez-vous un petit peu de temps, parce qu'on joue à la question impossible avec un 50$ à vous donner pour aller magasiner au centre-ville d'Arvida en bon CVS, parce que ça fait 100 ans qu'Arvida a été construit.
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0: Une personne sur cinq trouve ce son agaçant.
1: Je vous teste. Faites-vous partie de cette personne sur cinq selon les réponses qu'on a reçues. La radio qui griche.
0: Oui.
2: Qu'est-ce que t'en penses?
1: Ah, mais moi, je pense que c'est plus qu'une sur cinq.
2: Ouais.
1: Quelqu'un qui renifle. Constamment.
2: Ouais. Pauvre Léa, t'es mal pris. Hein? On a eu deux sur trois ici en allergie sans arrêt. Moi, on n'arrête pas de renifler.
1: Mais moi, ça ne me dérange pas tant que ça.
0: Moi, ça m'énerve.
1: Mettons c'est chronique, oui. Là,
2: moi, je m'auto tape ses nerfs. Là.
1: Ben, moi, non. Les corneilles.
0: Non.
1: Ah!
3: Hey,
1: les
3: corneilles.
1: T'aimes ça?
0: Ouais, ça me dérange pas.
2: Non. Une corneille en camping, là. Qui décide de venir te croasser ça, là, vers 4h15.
0: Ben, fais pas de camping.
2: Non.
1: Ah, non, moi, ça m'énerve. Une fan de hotte de poire.
0: Oui, ça m'énerve.
2: Hey. Oui.
0: Quand on l'éteint, hein?
1: Gratter les assiettes avec la fourchette.
0: Oh,
1: bien
0: mal.
1: Sûr, le bruit des criquets.
2: Ah, non, ça, j'aime ça.
0: Ben, moi, ça m'énervait pas. Mais une fois en Grèce, en Crète, sur l'île de Crète, il y en avait tellement que David Thimon s'entendait pas parler sur le bord de la piscine. Alors oui, ça m'énerve.
2: C'est un cas spécial de cricket. Là.
1: C'est un problème. En effet, ce ne sont pas les bonnes réponses. On l'a pas reçu si souvent que ça. Non.
2: Je veux saluer Fanny qui en a une pas pire aussi. Là. Le son d'une mouche qui te vire autour de la tête. Ou d'un maringouin. Tu sais, pendant la nuit, là, le maringouin qui est rentré dans la maison et qui vient te siler dans l'oreille.
0: Je peux pas dormir, moi. Impossible.
2: Mais c'est pas ça, les réponses!
0: Une personne sur cinq trouve ce son agaçant. C'est vrai qu'on l'a pas eu souvent.
2: Il est pas facile non plus. Et surtout de la façon dont tu l'as écrit, là, officiellement, là, ça, bonne chance. Vous nous textez au 6-12-13. Vous nous envoyez votre micro via l'application iHeartRadio. C'est gratuit. Vous allez pouvoir aussi nous téléphoner 690-2349 1-800-463-7919 et le Facebook de Rouge. C'était pas assez. Deux concours en même temps. En v'là un troisième.
1: Merci beaucoup.
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0: on joue à la question impossible ce matin et vous allez courir la chance de gagner un beau 50$ à dépenser au centre-ville d'Arvida. Parce qu'imaginez-vous donc qu'on est rendu au 100e anniversaire d'Arvida. Quand même, hein?
1: Oui.
0: Un endroit unique au monde, cette ville d'usine qui a un look particulier. C'est le fun d'aller juste se promener, marcher à Arvida et vous irez faire un tour au centre-ville, au Corée des Vices, puis plein de belles places.
1: Arvida fête l'été, là, dans les prochains jours. Ouais. Je vais avoir l'occasion de vous en parler.
0: Exactement, c'est en plein ça. Alors, votre question impossible pour gagner ça, c'est quoi?
1: Pas facile ce matin. Mieux. Une personne sur cinq trouve ce son agaçant, voire irritant.
2: On a reçu plusieurs réponses sur le micro à Eutrad, mon Dieu. Là, c'est pas le micro qui grille.
0: Non, c'est toi.
2: On écoute.
3: Moi, je pense que c'est quelqu'un qui fait du bruit en mangeant.
4: Ok, c'est impossible. Je dirais quelqu'un qui piaque, ça m'insupporte. Je pense que je pourrais tuer quelqu'un.
0: Oui, allez, calme-toi.
5: Salut la gang du matin. Moi, je pense que c'est le son là, de quelqu'un qui tape là, sur le clavier, mettons, durant une rencontre ou peu importe le moment là, au travail. Moi, je pense que ça peut peut-être être ça. Puis je sais que c'est mon cas. Donc, bonne journée.
6: Allô, c'est dans le 5 ans pour la question impossible.
0: Quelqu'un qui mange la bouche ouverte.
1: Ce ne sont pas les bonnes réponses. Je pense que c'est Alicia qui a eu la bonne réponse aujourd'hui.
7: Oui, allô Alicia.
8: Allô.
0: Salut, comment ça va?
8: Ça va bien, vous autres?
0: Bien sûr, ça va très, très bien.
1: Je te repose la question, Alicia. Une personne sur cinq trouve ce son agaçant. Qu'est-ce qu'on cherchait ce matin?
8: Des carillons éoliens.
0: Oh, carillons éoliens. Peux-tu nous dire de quoi ça a l'air, un carillon éolien?
8: Mon Dieu, j'ai l'image dans ma tête, mais c'est les trucs là, que t'accroches après ton gazebo, là,
1: ça fait du bruit. Okay. Ça peut être en bois des fois.
0: Mais
1: ça
0: qu'est-ce qui t'a fait penser à ça comme réponse, hein?
1: Non, demande pas son truc.
0: Hein? Qu'est-ce qui t'a fait penser à ça?
1: Non,
8: j'ai gardé mon truc secret.
0: Ouais. D'accord, c'est bien. Mais tu mérites ton 50$. Un bon cadeau CBS.
8: Merci beaucoup.
0: Salut, bonne journée, là. Les trois accords et Mona s'en vient à rouge.

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1: Et que ça sent le pas d'allure déjà. Salut mon âme.
2: Va donc le pas d'allure, toi.
1: Ben là,
2: c'est que t'as raison quand même.
1: Et voilà.
3: Hey, t'as une grosse journée, Mona, parce que tu vas être avec Mike Ward dans Véronique et les Fantastiques cet après-midi. Ça sera pas reposant.
2: Oui, entre les deux émissions, on va aller faire un somme préventif, je pense.
3: C'est une bonne idée.
2: Puis je vais revenir à la station en taxi. En tout cas, ça me concerne. Comment ça va, ma belle gang du matin?
1: Ça va super bien, toi?
2: Ça va, j'avais envie de vous sonder ce matin.
3: Oui.
2: Êtes-vous stressé?
3: Moi, ça va.
1: Merci.
3: Non, ça va.
2: Dans la vie en général, non?
3: Oui.
2: Oui.
1: Ah
3: oui, bien sûr. Ben anxieuse.
2: Ah, moi aussi.
3: Oui, hein?
2: C'est terrible comment je peux être sénère. Je suis comme une gerboise de taille humaine, là. Le système nerveux d'un petit rongeur. j'ai fait le lien récemment que, honnêtement, la majorité de mon stress vient d'un manque de dopamine, vient quand même de mon maudit carré magique que j'ai dans les poches. Nos téléphones causent énormément d'angoisse, d'anxiété généralisée chez tout le monde, parce que tout le monde en a un à cette heure, que ce soit les médias sociaux ou être constamment sollicité.
3: Ouais.
2: Non-stop, peu importe où ce que t'es, même ça bolle. La baisse de dopamine que t'as dans le cerveau pour les choses simples, parce que ton cerveau, il est habitué d'être toujours surstimulé, hein, il est conditionné à ce qu'il y a toujours quelque chose de coloré qui pop, puis du son. Et ça me cause du stress. Et je parlais de ça avec mon chum hier matin, puis c'est hier après-midi, je suis tombé sur un post sur Instagram, puis ça, j'en ai fait mon sujet. Je vous l'ai envoyé hier après-midi, parce qu'il y a un post qui dit qu'il y a des statistiques qui montrent qu'il y a des adolescents de plus en plus qui... les ados sont en avance sur nous. By the way, là, nous sommes rendus les vieux d'aujourd'hui.
1: Bien sûr.
2: Nous étions les jeunes d'hier. Les ados, de plus en plus, font le saut vers des « dumb phones », entre guillemets, ce qui est l'anglais de « téléphone cave », ce qui veut dire, en fait, un téléphone pas intelligent.
3: Ah, que j'aime ça.
2: De plus en plus, les jeunes choisissent d'avoir un téléphone flip ou à clavier là, qui s'ouvre sur le côté, comme dans le bon vieux temps, pour échapper au stress, parce qu'ils sont tannés de passer des heures en ligne. Chose qu'on fait inconsciemment, hein. Les jeunes sont en train de faire, eux, un digital detox, alors que nous, on est encore pognés à scroller 2 heures de temps sans se rendre compte que ça fait 2 heures que tu regardes des vidéos de morse qui siffle, tu sais.
1: Un morse qui siffle, come on!
2: C'est cute, c'est mais 2 heures de temps, faites le tour, là, tu sais. Quoique, hier, j'ai passé 1 heure et demie à regarder des vidéos comment faire un évier à partir d'une roche que t'as sur ton terrain.
1: Oui.
2: Ça, je suis assez content, je me suis commandé des outils. Toujours est-il.
1: Tu n'as rien fait avec l'AI dans ces vidéos-là, hein. Jamais tu vois ça avec l'intelligence artificielle.
2: Non, ben, je suis allé voir des vrais bonhommes, là, oui. Ils font, puis tu vois les outils tout sale, tout laid. Il y a moyen.
3: Okay.
2: En tout cas, détoxification du monde digital, ce qui est parfait parce que les jeunes sont extrêmement stressés. Puis ça m'a donné le goût de le laisser. Seriez-vous capable, vous autres, de revenir à des vieux téléphones à flip?
3: J'aimerais beaucoup. J'aimerais beaucoup. Mais je pense que par la pression sociale, on se ferait dire, mais t'étais où? Mais t'as pas vu ça passer? Mais je pense que on se ferait comme un peu juger, mais ça nous ferait tous un très grand bien.
2: Tu dis, je l'ai pas vu passer, explique-le-moi, et s'ensuit une conversation avec un vrai humain, tu sais. Moi, je trouve ça mieux. J'ai le goût de faire le switch. Ce qui m'écoeure, c'est que notre métier est intimement lié aux réseaux sociaux, mais je m'ennuie du temps où les réseaux sociaux, c'était sur l'ordinateur, puis que le téléphone, c'était un téléphone. Vous rappelez-vous, vous, du temps où on s'appelait?
3: Oui.
1: On dirait que t'es en train de nous écrire une chanson. Vous rappelez-vous du temps où
2: on s'appelait? Non, mais le temps où on s'appelait, pour vrai, le message était trop long. Des fois, quand t'avais juste 9 chiffres sur ton clavier. Je m'ennuie de tout ça. Le temps où on savait pas si quelqu'un avait lu ou pas notre message. Mon Dieu, qu'on était bien ghosté. C'était si facile.
1: Ben oui, beaucoup plus simple.
3: Vraiment. Hein?
2: On pouvait quitter la maison, puis personne t'a nerveux de notre localisation. On était bien... Oui, maman, si tu voulais savoir où ce que t'étais, fallait qu'elle regarde à quelle maison dans le quartier avait plein de bicycles à pédales sur le terrain en avant.
1: C'est ça.
2: T'sais, on était bien, là. Le clavier qui clique. Oh, ça, c'était le fun. C'était cool de raccrocher aussi. Qu'on était bien. On était bien.
1: Non, mais slammer un téléphone à cadran, c'était quand même trippant. Juste le bruit de la cloche qui sonnait.
2: Ah oui. On évitait les messages inutiles parce que c'était trop long à écrire. On recevait pas 150 000 pubs à tous les jours. Ah, l'époque, pour vrai, là, quand tu lançais ton sel, puis c'était le mur qui brisait.
3: Oh!
1: Il fut un temps, hein?
2: Ah, moi, honnêtement, je trouve que les jeunes sont pas niaiseux de faire ça parce qu'on devient de plus en plus dépendants, puis victimes du doom scrolling. Fait que, honnêtement, je pense faire le switch, puis je vais l'essayer dès là cet été. Fait que je vous souhaite un bel été, puis
4: ben, si vous voulez me rejoindre.
2: Ouais, mais va falloir m'appeler, Esti, OK? Fait que je vous embrasse, ma belle gang du matin.
1: OK, laisse-nous ton numéro, par exemple.
3: On s'appelle.
2: 514. OK, bye, je t'embrasse.
1: Salut, mon homme.
2: Salut.
1: Passe une belle journée. Lee and Ryan, je ne can't fight the moonlight. On écoute ça tout de suite.

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0: chance d'être dans la salle qui sera occupée par la personne à qui on va parler dans quelques minutes sont très chanceux parce que ça s'est rempli comme ça et il y a une supplémentaire genre dans un an qui est déjà à peu près pleine aussi. Alors, on est content qu'il ait accepté de nous parler parce que d'habitude, quand ils n'ont pas de ticket à vendre, c'est plus difficile. Mais là...
1: Mais lui, c'est pas son cas. Non. Ça ne dérange jamais de nous parler. Il aime ça.
0: C'est un vieux chum. Dans ce temps-là, c'est le fun. On est bien content. Puis moi, je suis bien énervé parce que j'ai réussi à avoir à me grappiller les billets, mais on est haut, là. On est dans le pit au palace. Là. Jamais ces billets-là, d'habitude.
1: Un nouveau point de vue.
0: Oui, exact. Mais j'aime ça, moi, être au balcon. Je trouve ça le fun d'aller là. Donc, je vous laisse deviner de qui on parle. On en parlera dans quelques instants. Le temps de vous dire que dehors, c'est humide encore.
1: C'est humide, c'est gris. C'est confortable, par contre, à l'extérieur. Mais les prochaines journées qui seront parsemées d'averses, de petites percées de soleil, de pluie, de nuages. Et on retrouve juste le soleil samedi. Fait que pour l'instant, gardez les bottes de pluie pas trop loin. Mais on va s'en sortir.
0: Oui, on va en venir à bout.
1: Oui.
0: C'est sûr. Hey, une histoire regrettable hier lors de la défaite des Sags. Les Sags qui ont deux défaites, une victoire au tournoi de la Coupe Memorial. On va voir comment les choses vont évoluer. Là, ça dépend des derniers matchs qu'ils vont jouer. Mais hier, durant le match contre Kitchener, Jordan Tourigny est en train de se battre là, le long d'une bande. Tu sais, quand la rondelle ne bouge plus. Mm-hmm. Qui donne un coup de patin sur le patin de l'autre joueur. Il en donne un deuxième. Il va en donner un troisième. Et au troisième coup, la cheville du joueur de Kitchener plie et il s'écrase par terre. Il a obtenu une pénalité majeure, a été exclu du match. Donc ça, c'est très regrettable. Et d'ailleurs, dans un message qui a été publié par la Ligue, non pas par les Saguenayens, mais bien par la Ligue, Jordan Tourigny dit regretter ses gestes et on demande d'arrêter d'envoyer des messages de haine. Il a reçu des menaces de mort, plein d'affaires sur les réseaux sociaux. Calmons-nous, là. Tu sais, je dis, c'est un geste qui a pas de sens, mais il reste que c'est durant la game, il faut se calmer. Là. Ouais. Calmons-nous, ouais. Tout le monde. Ils ont entre 16 et 20 ans.
2: Les jeunes
0: qui jouent au hockey dans la Ligue junior majeure maritime du Québec. Je le débattis tout, le nouveau nom. Hein. C'est la Ligue junior majeure maritime Québec. C'est ça. OK.
1: Pas ça.
0: Les profs non qualifiés, ça augmente vraiment beaucoup en classe, Benoît.
3: Ouais, le manque criant de profs au Québec pousse les écoles à engager de plus en plus d'enseignants non qualifiés pour enseigner à nos enfants. Selon le Devoir, le nombre d'enseignants sans qualification a presque triplé en l'espace de 3 ans. On en comptait près de 9 000 l'an passé. La situation affecte particulièrement les écoles de Montréal, Laval, de la Montérégie et de l'Outaouais. Les profs non diplômés ont 10 ans pour obtenir leur licence après l'embauche. En politique, l'ex-ministre fédéral de l'Environnement, Stephen Guilbeault, va annoncer aujourd'hui à Ottawa qu'il quittera le caucus libéral et ses fonctions. L'ancien militant écologiste serait déçu des orientations prises par le premier ministre Mark Carney en matière d'énergie et d'environnement. On écoute la réaction de Patrick Bonin du Bloc québécois.
4: Pourtant, il y a encore une quinzaine de libéraux qui pensent que ce premier ministre se soucie de l'environnement. Ils ont écrit une petite lettre, le premier ministre a répondu dans les médias et il a dit clairement, il y a 160 autres députés dans ce caucus. Qu'est-ce qu'attendent les 15 autres pour le suivre vers la sortie?
3: Enfin, le Québec devrait connaître son été le plus frais depuis 2017 si on se fie aux prévisions à long terme de Météo Média. Les températures devrait être sous les normales pour une bonne partie de la province avec quelques périodes de chaleur estivale, mais de courte durée. On aura donc moins souvent des températures au-dessus des 30 degrés et plus souvent mercure près des 25 degrés, ce qui est parfait pour les activités extérieures. Quant aux précipitations, elles devraient être légèrement au-dessus des normales saisonnières. Voilà, c'est complet pour tous les détails et autres nouvelles. Visitez lenouveau.info.
0: On a parlé des Sags, mais le Canadien, ça se poursuit ce soir. C'est le match 4 Canadien qui perd 2-1 dans la série, mais l'autre affaire qui fait beaucoup jaser, c'est ceux qui vont chanter l'hymne national.
2: Oui, comment on fait pour chanter l'hymne national aux Canadiens de Montréal? C'est un article de la presse qui est paru hier soir. Dans le cas d'Éléonore Lagacé, qui a interprété l'hymne lundi soir au Centre Bell, elle a été invitée pour une deuxième fois.

0: Le meilleur bout, c'est Êtes-vous prêt, Montréal? Ah. J'ai le poil bien
1: rude. Ah, c'est bon!
2: Elle, Éléonore, elle a été invitée par l'équipe l'automne dernier, souvenez-vous. Quand elle est sortie de la glace, les directeurs sont allés la voir et lui ont dit « Hey, on a assez hâte que tu reviennes chanter. » Donc, pour elle, elle a été invitée. Mais tu sais, elle a participé à Big Brother Célébrité. Après ça, elle a fait Zénith aussi. Tu sais, on l'a vu un peu partout. Fait que c'est sûr que l'organisation l'avait vu à quel point c'est une artiste dans l'ensemble. Elle est vraiment excellente. Elle a toute une voix aussi. Donc, ils l'ont invitée. Dans le cas de la chanteuse Brittany Kennell, qui a longtemps habité à Nashville et qui a participé à The Voice aux États-Unis, elle chante régulièrement au Centre Bell. Là, tapez son nom, vous allez voir, vous allez la reconnaître. La première fois qu'elle a chanté devant les joueurs du Canadien, c'était en 2016. Elle avait écrit sur Twitter « Un jour, je veux chanter pour vous autres ». Et là, il y a une personne dans l'organisation qui a vu son message, qui lui a donné sa chance. Et par la suite, ils ont fait passer des auditions, puis elle a pu chanter à nouveau. Fait qu'elle, elle a passé des auditions par la suite.
3: Parce que Britney, on la voit souvent là, chanter
2: oui,
3: au Centre Bell.
2: Régulièrement. Puis, soit dit en passant, si vous l'aimez, c'est une chanteuse country, si vous l'aimez, elle sera à Saint-Félicien le 4 juin prochain au Parc Sacré-Cœur. Et ce que le Canadien a indiqué aussi, c'est qu'il reçoit régulièrement des courriels. À chaque saison, là, c'est comme s'il y avait un tableau blanc. Il y en a qui reviennent puis ont des invités spéciaux, ça ils savent. Mais il y a un tableau blanc puis ils veulent avoir de nouveaux talents aussi pour aller chanter. Fait que si vous m'entendez ce matin, puis vous autres, vous rêvez de faire ça un jour, ben vous pouvez l'écrire sur vos réseaux sociaux, vous pouvez envoyer un courriel au Canadien de Montréal et qui sait, peut-être qu'un jour, on va vous entendre. Voilà.
3: C'est vraiment très, très.
2: Dans mon Mari Varie, je vous pose la question ce matin. Rêvez-vous de voyager seul? On en discute autour de 8h25.
3: On parle avec Vincent Vallière dans quelques instants. Bon. On appelle Vincent Vallière qui est en show jeudi au Théâtre Palace. C'est plein. Il a pris le temps pareil de jaser avec nous. On est bien contents et ça s'en vient après. Leon Rimes, Can't Fight the Moonlight, toujours un hit à rouge.

0: très content de pouvoir parler avec ce gars-là que j'apprécie vraiment, vraiment beaucoup. Quand son nouvel album, Les Saisons, Les Secondes, il est venu nous faire une petite visite. Il est venu nous jouer une toune. Ça, il n'y a plus grand monde qui fait ça. Vincent Vallière, c'est un gars de terrain. C'est un gars qui aime la scène, qui aime les shows, qui aime voir le monde. Et c'est pour ça qu'il avait fait le tour du Québec pour lancer son album qui a été numéro un pendant plusieurs semaines. Mandez-vous pas pourquoi. Quand t'es généreux avec ton monde, ça finit par marcher. Puis quand t'écris des bonnes chansons, c'est encore mieux. Salut Vincent!
1: Salut Vincent, comment ça va?
0: Ça va très bien, toi?
1: Salut Mariette, salut Léa, ça va bien?
2: Allô, oui, il y a du Vincent encore ici.
0: Vincent, tu viens présenter ce spectacle-là et quand on s'est vu au mois de novembre dernier à la sortie des Saisons, Les Secondes, on jasait là, hors d'onde avant que tu t'en ailles, puis on parlait du spectacle, puis tu avais dit, ouais, il va falloir monter ça, ce show-là, fait que ça a l'air de quoi, hein?
1: Ben c'est un show qui est assez qui fait le pont un peu au travers de tous les univers que j'ai présentés depuis mes débuts, fait qu'on se promène dans le temps. Il y a des bouts de l'époque de chacun dans son espace, du repère tranquille, fait que les chansons des années 2000, les chansons des années 2010, et puis je fais une belle place aussi à mon disque Les Saisons, les Secondes, fait qu'au travers de ça des monologues, et puis on est cinq sur scène, fait que c'est un show avec des guitares. Il y a Salomé Leclerc, Amélie Mandeville qui sont là, qui chantent avec moi, fait que c'est un super band, super bien éclairé. Je suis très content de présenter ce show-là.
2: Des monologues, c'est-à-dire que tu nous racontes des histoires sur les chansons, comment elles ont été créées?
1: Pas tant sur les chansons, plus que sur ma perception des choses ou sur des souvenirs, mettons, j'évoque des souvenirs de mon cégep ou des histoires avec mes enfants ou toutes sortes de trucs comme ça. Fait que des fois, c'est incorporé dans la musique aussi.
2: OK, puis c'est parce qu'on sait que t'es un auteur, t'as écrit un livre du bitume et du vent. Est-ce que c'est quelque chose que t'aimerais poursuivre parce que t'es un raconteur d'histoires?
1: Ben, c'est une bonne question. J'aimerais ça. En fait, assurément que j'aimerais ça, d'écrire un autre livre, mais c'est de trouver un angle, tu sais, pour poursuivre cette aventure-là dans la littérature. Là, avec la création du spectacle, ça m'a vraiment accaparé. Mais là, le show est lancé, fait que progressivement, je me remets à écrire d'autres trucs, puis j'ai beaucoup de plaisir.
0: Il y a quelques années, t'as fait une série de concerts où t'étais parti tout seul là, sur la route, puis tu faisais comme une espèce de journal de bord, dans le fond, que tu publiais sur tes réseaux sociaux, toujours accompagné de très belles photos. Puis là, dans les dernières journées, c'est Vincent Vallière, le photographe qui a fait une exposition?
1: Écoute, c'est à la demande de Richard Séguin, mon ami Richard Séguin, dans son coin à Saint-Venant de Paquette. Il y a une salle d'exposition qui s'appelle la Sacristie, qui est derrière l'église. Donc, il y a des expositions qui sont là depuis quelques années. Et il m'a dit, il y a un an, qu'est-ce que t'en penses d'exposer certaines de tes photos? Fait que j'ai dit oui sur le coup, mais je pense que j'avais sous-estimé la charge de travail que ça impliquait de choisir. Ben, tu sais, moi, c'est les photos de ce périple-là que t'évoques, Vincent, ça remonte à 2021, fait que c'était peut-être 5-6 000 photos, tu sais, pour en garder une trentaine.
2: Oh, mon Dieu.
1: Fait que, mais j'ai été très surpris de la qualité des impressions puis du plaisir. Tu sais, j'ai eu beaucoup, beaucoup de plaisir à faire ça. Fait qu'on a fait un vernissage en fin de semaine avec Richard, puis ça a été vraiment un beau moment, vraiment. C'était très, très agréable de faire ça. Puis ça se trouve un peu être le prolongement de l'expérience du livre qui s'appelle Du bitume et du vent.
2: Comment papa Vincent Vallière aime travailler avec sa fille?
3: Oui.
2: Parce qu'on, tu sais, t'écris, tu chantes aussi avec ta fille à quelques occasions.
1: Ouais, écoute, c'est tellement précieux ces moments-là. T'évoques là, ma grande, ma Lily Rose, tu sais, qui chante avec moi sur le dernier disque.
2: Entre autres, Dessine-moi.
1: C'est ça. Puis tu sais, fait qu'elle avait commencé sporadiquement à venir sur la scène dans mes dernières tournées, entre autres dans la tournée solo. Fait que là, des fois, elle débarque, là, tu sais, souvent plus en estrie, tu sais, plus proche de.
0: Proche de la maison.
1: Parce que évidemment, elle est à l'université, a fait ses affaires. Mais c'est vraiment un grand plaisir de se retrouver dans ce contexte-là.
0: Vincent, t'as écrit des chansons qui ont marqué le Québec. C'est quoi la chanson que tu ne peux pas ne pas jouer quand tu donnes un spectacle?
1: Ben évidemment, il y a on va se mentir encore.
2: Ben oui. Oui.
1: Mais sinon, je te dirais que depuis une dizaine d'années, la chanson Lily,
0: okay.
1: La chanson À hauteur d'homme, puis pour les plus vieux fans, c'est sûr que, mettons, comme le temps passe, Café Lézard, Rocky on part, tu sais, toutes ces tunes-là, je sais que pour ceux qui étaient là au début, ça fait plaisir, tu sais, d'entendre ces tunes-là, puis ça donne bien, parce que nous, on a du fun à les jouer encore, fait que... Mais pour le grand public, là, c'est les 3-4 chansons que je viens de te nommer.
0: C'est pas mal ton top 3 sur Apple, là. Je vais dans
1: ah, en plus,
0: ouais, pas mal ça, là.
2: Par curiosité, Vincent, la chanson que t'aurais rêvé écrire?
1: Hey, il y en a tellement. Il y en a plusieurs. Je sais pas trop. Je pense que, pour moi, une des plus belles, c'est J'ai couché dans mon char de Richard Desjardins. Mmh. Qui est sur l'album Tu m'aimes-tu.
2: Oui.
1: C'est une chanson que depuis, mais avec mes chums d'université qui sont restés mes grands amis encore aujourd'hui, quand on se voit, je sors ma guitare, puis c'est immanquable. On chante et J'ai couché dans mon char, qui est une chanson guitare-voix qui dure 5-6 minutes, là. C'est vraiment pour moi, c'est la toune la plus magnifique.
0: C'est wow. Cool. C'est vraiment le fun. Hey Vincent, on va aller te voir en show pour ceux qui ont des billets là. Puis sinon, ben, tu reviens dans à peu près un an aussi au Palace. Puis ça, je crois qu'il reste encore quelques places pour aller voir ce spectacle-là. Fait que bonne route, puis on se voit jeudi.
1: Hey, merci à toute la gang. Je suis content de vous avoir jasé ce matin. Puis je salue vous autres et puis tous vos auditeurs. À bientôt.
2: Oh, merci,
0: bon show,
2: Vincent.
0: Bonne journée, Vincent.
1: Merci, guys. Bye.
2: Bye.
0: Dua Lipa, ça vient dans quelques instants. On va vous offrir ça. Et c'est aussi le Marie Varie. De quoi on va parler, Marie?
2: Est-ce que vous rêvez de voyager en solo?
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0: Marie, c'est une espèce de FIFA game, on dirait que tu t'es lancé.
2: Oui. En effet, hein, ouais, c'est drôle, j'avais pas pensé à ça. Moi, je veux savoir, est-ce que vous aimeriez un jour voyager seul ou est-ce que vous l'avez déjà fait?
28: Non, je l'ai jamais fait. Est-ce que j'aimerais ça? Bon, c'est sûr que je pense que ça dépend de la destination parce que ben je pense pas que je me sentirais en sécurité dans tous les pays. Mais le fait d'avoir cette liberté, de pouvoir faire ce que je veux quand je veux, ça, ça m'appelle. Okay. Okay?
0: Moi, je pense pas que ça va m'arriver très souvent car j'aime partager les choses. Genre, je ne vais pas au cinéma seul car je veux partager l'expérience. Je suis comme ça. J'ai fait du camping une fois tout seul. J'étais parti une fin de semaine tout seul faire du camping. Oui, je me fais niaiser avec ça.
2: Pourquoi?
0: Je sais pas. Les gens m'ont trouvé pathétique dans ma famille d'avoir déjà fait ça.
2: Mais as-tu aimé ça?
0: Penserais pas, je l'ai jamais refait.
2: Non, t'as pas pu partager.
0: J'ai pas pu partager. J'ai pas pu dire, gars, comment il est beau le feu. Go.
2: C'est tellement une affaire de papa, là. Ah,
0: oui. Il est beau, mon feu. Go.
2: Il fait beau, hein?
0: T'as-tu vu le Suisse?
2: Oh, my God! Ça, là, c'est un truc de papa, là. Regarde l'oiseau. Tu le sais, Vincent, que ça m'énerverait, hein.
0: T'as-tu vu le beau gébule?
2: Hey, l'autre jour, il voulait tellement partager qu'il m'a suivi dans la cuisine, ici à la station. À un moment donné, j'ai dit, veux-tu me lâcher?
1: Lâche-moi. Si j'avais l'impression que j'étais son jouet.
0: Comme si je faisais pas exprès.
1: Ça, c'est dit. Pourquoi je vous pose la question ce matin? Je vous ramène, là.
0: Pourquoi, Marie?
1: C'est parce que il y a une journaliste, créatrice de contenu et grande voyageuse qui a écrit un livre il y a quelques mois sur le voyage solo. Ça s'appelle Ose le voyage solo. Elle s'appelle Sandra Sirois. C'est un guide qui mêle développement personnel et ses aventures rocambolesques en voyage. Elle, ça fait des années, depuis l'âge de 20 ans, qu'elle voyage seule. Et ce qu'elle m'a dit, c'est que pour elle, c'est un moment pour se retrouver parce qu'elle fait 100% ce qu'elle veut. Avant, elle attendait toujours que des amis puissent voyager avec elle, puis elle avait l'impression de passer à côté de sa vie. Puis ça lui permet de se recentrer aussi. On l'écoute.
3: Quand tu voyages loin des gens que tu connais, il n'y a plus personne pour te rappeler qui tu es, alors tu te découvres pour vrai. Et ce que je veux dire par ça, c'est que, par exemple, moi, j'étais pas une personne qui faisait du plein air avant ou qui faisait des affaires un peu extrêmes. Tu sais, moi, j'ai fait du bungee, du parachute en voyage. Mais si j'avais fait ça à 21 ans, OK, à Montréal, tout le monde aurait fait comme, ben, voir que toi, Sandra, tu fais du bungee et que tu fais de la randonnée pédestre dans les montagnes, là, tu sais. Mais quand t'es en voyage, c'est ça la beauté. Quand t'es toute seule, tu rencontres tout le tour de monde, puis à un moment donné, les gens te disent, hey, moi, je m'en vais faire ça. Je me rappelle quand j'étais jeune, à 23 ans, j'ai fait une super belle randonnée, comme dans le film Le Seigneur des Anneaux. C'est là que ça a été tourné en Nouvelle-Zélande.
1: Wow.
3: Et c'était une grosse randonnée d'une journée complète. Moi, j'avais jamais fait ça de ma vie. J'étais comme, jamais je vais pouvoir faire ça. Et je l'ai fait parce que il y avait des gens dans mon auberge de jeunesse qui allaient faire ça. Donc, vraiment, le voyage solo, ça vous permet de vous reconnecter à vous-même puis de vous découvrir.
1: Absolument. Cool. Tu parlais de sécurité partout dans le monde. Tu sais, c'est pas sécuritaire. Les endroits, elle, où elle s'est sentie le plus en sécurité.
3: Le Japon, c'est vraiment une super destination parce que vous allez avoir un petit dépaysement culturel, mais en même temps, ça reste super propre, super safe comme pays. Je pense que c'est le pays le plus sécuritaire au monde. Moi, j'aime l'Europe, mais c'est une question de goût. Je trouve ça quand même safe. Moi, j'adore Paris. Je trouve que c'est une des plus belles villes au monde. Et c'est niaiseux, là, mais en Europe, là, on peut vivre des gros chocs culturels aussi, hein.
1: Mm-hmm.
3: Moi, je suis allée en Allemagne, j'en parle dans mon livre, et je suis allée au sauna. Et quand je suis arrivée dans le sauna, Marie-Ève, tous les hommes étaient, oui, toutes les femmes aussi, tout le monde, point, étaient tout nu.
1: Bah.
3: Et en plus, c'est mix. J'ai trouvé ça assez spécial. Fait que ça, c'est vraiment sortir de sa zone de confort.
1: Oui.
3: Ben, moi, j'aime bien l'Ouest canadien. Surtout pour les gens qui ont jamais voyagé seuls et qui veulent le faire pour une toute première fois. L'Alberta, c'est extraordinaire. Il y a une route que vous pouvez faire de Calgary jusqu'à Edmonton. Vous vous louez un char, puis vous pouvez faire toute la route dans les montagnes n'importe quand. C'est de toute beauté. Pour moi, c'est une des plus belles places sur la planète Terre. Et j'ai fait 55 pays et plus, là. Et je reviens d'une croisière en Alaska. Ça aussi, c'est super facile. Une fois que vous êtes sur votre croisière, vous êtes dans un tout inclus et la croisière vous arrête à chaque port puis vous pouvez faire plein d'affaires. Moi, j'ai fait de l'hélicoptère au-dessus des glaciers. J'ai fait un train à Skagway puis ça monte en haut des montagnes. C'était comme le film Polar Express. Tu sais, le film de Noël, là, Polar Express, le train, là. C'était, je te jure, c'était de toute beauté.
1: Ah, elle raconte tellement bien.
6: Mais oui.
1: Là, c'est beau ce qu'elle raconte. Mais elle a failli se faire kidnapper aux Philippines. Il lui est arrivé une péripétie au Kenya. Tu sais, c'est une fille qui a des couilles. On va se dire ça comme ça.
6: Oui.
1: Là. Quelle est son arme secrète pour se sortir de certaines mésaventures?
3: Ça aussi, c'est des anecdotes très importantes. Le fait de regarder les hommes dans les yeux. J'ai eu plein d'anecdotes là-dessus. Puis j'en ai écrit quelques-unes dans mon livre. Regardez les hommes dans les yeux, là. C'est votre arme la plus puissante en tant que femme. C'est comme intimidant pour les hommes. Les hommes aiment les victimes faciles. C'est comme tu montres que t'as pas peur d'eux. Il va pas te voir comme une victime facile, fait qu'il va juste te laisser aller. Et donc ça, c'est un exemple, mais j'en ai plein d'autres exemples de ça dans mon livre.
1: Anna, je vous dis, puis de la manière qu'elle écrit, c'est comme si elle nous parlait. C'est comme si on était en train de prendre un café avec elle, puis qu'on était en train de jaser. C'est drôle, c'est apeurant. C'est rocambolesque. Elle en a tellement vécu des affaires, ça a pas de bon sens. C'est vraiment bien fait. Si ça vous tente de remporter le livre puis d'oser vous aussi le voyage solo, textez-moi 6-12-13 solo. Et soit dit en passant, parmi les accessoires là qu'elle nous suggère, c'est un sifflet.
6: Ah oui,
1: je vais vous le dire, ça éloigne les méchants.
6: Même dans Titanic, ça marche. Ouais,
0: ça éloigne les hommes, ça éloigne les ours, ça éloigne.
1: Ça éloigne tout.
0: Elton John et Dua Lipa Rouge.

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0: ce qu'on devrait ramener à la mode, parce qu'aujourd'hui, c'est la journée du flip-flop. Flip-flop? Flip-flop?
1: Ouais.
0: La petite gogoune, là, une tongue, là, la petite gogoune.
1: Babouche, vous savez qu'on dit.
0: Ça revient full à la mode, là, la babouche, là, pour la vie de tous les jours.
1: Ou, et même les sorties plus chic, là. Oui, les filles portent des gogounes.
0: Ah, OK. Fait que on va jaser de ça. Vous nous dites ce que vous voudriez qu'il revienne à la mode. Texto 61213, le Facebook de Rouge. On dirait que ça sèche quasiment dans le stationnement
1: ouais.
0: Le matin.
1: Moi, sais-tu ce que je veux qu'il revienne à la mode?
0: Quoi ça?
1: Le soleil.
0: Ah ben c'est sûr.
1: J'aimerais qu'il revienne. Parce que pour les prochains jours, là, c'est du temps un peu plus maussade qui est prévu. Des percées de soleil ici et là, mais majoritairement des nuages, des averses également. Le soleil revient à la mode samedi. Je vous avise tout de suite.
0: On va aller rejoindre Étienne de Nouveau Info pour jaser ce qu'on va surveiller aujourd'hui. Étienne,
2: yes. Ça va bien? Alors, oui, ça va bien, vous autres?
1: Oui.
2: Yeah. Alors aujourd'hui, grosse nouvelle en fait du côté des Sags qui, oui, ont perdu leur rencontre hier contre les Rangers de Kitchener 3-2, mais c'est pas vraiment ça qui a retenu l'attention. En fait, c'est le défenseur Jordan Tourigny qui a été expulsé après avoir tenté, il a donné un coup de patin sur le bâton de son adversaire qui a aussi rebondi sur le patin. Donc finalement... Un coup de patin sur le patin. Au hockey, règle numéro un, tu peux pas donner de coup de patin. Puis c'est assez logique parce que il y a des lames au bout du patin, ouais. Donc ça peut être dangereux. Lui qui a été expulsé. Par la suite, plusieurs menaces de mort là, lui ont été dirigées là, sur les réseaux sociaux.
0: C'est intense,
2: exactement, très intense. Donc les Sags qui ont aussi réagi à ces menaces de mort-là, on va s'intéresser à cette histoire-là. Sinon, du côté du provincial, il y a une taxe spéciale qui a été demandée par la Fédération québécoise des municipalités qui réclame en fait une taxe pour aider les infrastructures déjà en place. Et finalement, on va démystifier aussi une maladie, la dystrophie myotonique qui affecte les muscles. On va s'intéresser à cette maladie-là aujourd'hui. Dans
0: merci
2: les top.
0: Beaucoup, Étienne. Merci. Voici ce qu'il faut savoir dans le showbiz aujourd'hui. Oui, passez-vous le micro.
3: Merci. Bon, je suis là, hein? Excusez-moi, oui. J'ai mis mes écouteurs. Donc, après avoir sorti sa collection vestimentaire chez Zara, Bad Bunny va prêter sa voix à un personnage de Toy Story 5, attendu le 17 juin prochain. En fait, il va prêter sa voix à un nouveau personnage qui s'appelle... C'est une pizza aux lunettes de soleil. Et ça appartient à une communauté de jouets oubliés vivant dans un abri abandonné.
1: Oh,
3: avec Bad
1: non.
3: Bunny dans Toy Story 5. Justin Bieber a bâti son propre record de prix aux American Music Awards lundi soir. Il est devenu le premier à remporter 5 fois le prix du meilleur artiste masculin de musique pop. Et on vous en a parlé ce matin. 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Il a déjà été fantastique, lui.
1: Oui.
3: Il y a de cela belle lurette. Fait qu'il sera accompagné de Mona de Grenoble et Eve Côté.
0: 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Gabrielle Fradette avec le bon choix. Et après ça, on parle de ce qui revient à la mode. Qu'est-ce qu'on devrait ramener? Y a-t-il quelque chose, là, tu sais, vous avez trippé là-dessus, vous dites, moi, là, je veux que ça revienne à mode, ça. Je veux revoir ça, je veux revivre ça, je veux reporter ça. Gab Fradette à Rouge.
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1: Gabrielle Fadette avec le bon choix. Léa nous est arrivée avec ça hier. Elle dit, hey, elle dit, c'est la journée des gogoons, des flip-flops, des babouches. Bon, vous comprenez, c'est la journée de quoi aujourd'hui? Elle dit, ça a l'air que ça revient en mode en tabarouette, puis tout le monde met ça à tous les sauces.
2: Oui, maintenant, on les porte pour des occasions, pour aller au resto. Puis tu sais, c'est vraiment les bonnes vieilles gogoons en caoutchouc.
1: Les gogoons de Chardenne, là.
2: Ouais, ouais. 100%. Tu en font des belles, là, à 7$. Ouais, ouais. Ben là, ben, ça va coûter moins cher de souliers cette année, on dirait.
1: C'est sûr.
2: Tant mieux.
1: Aimez-vous ça, porter ça, vous autres, avec la petite craque en plastique entre les orteils, hein?
3: Ça me dérange pas.
1: Non.
3: À la limite, je suis mieux là-dedans maintenant que celles qui recouvrent toute notre pied, là. Parce que je suis plus dégagée. On va dire ça comme ça. Mais j'aimais ça voyager avec ça avant. Je sais pas comment j'ai fait.
2: Ben.
3: Je pouvais parcourir des quinzaines de kilomètres en voyageant, en marchant, puis ça, tout allait bien. Non.
1: Comment tu faisais ça?
3: Ben, je sais pas. Parce que maintenant, je suis plus capable.
1: Non, c'est sûr.
2: Ben, non, mais je comprends bien.
1: C'est comme weird que t'aies déjà réussi à faire ça.
2: Vraiment. Je porte pas vraiment ça. Ben, je trouve pas ça laid du tout, là. Mais moi, je l'apprends plus quand on va en bateau, à la plage. Mais dans la vie de tous les jours, un peu moins. J'ai pas le réflexe.
1: Mais tu sais, genre, venir au boulot en babouche.
3: Moi, je suis déjà venue. Ouais. Oui. Oh, oui.
2: Ça dépend du outfit.
1: Ouais.
2: Ouais. Ouais. Peut-être avec mes pantalons de lin.
1: OK.
2: Mais c'est tout.
1: D'accord. Faudrait que ça fit, là. Faut que ça ait l'air un peu grec, c'est bon.
2: Oui, exactement. Hey, t'as vu la vision que j'avais dans ma tête?
1: Hein? Moi, j'en mettrai jamais.
2: Non.
1: Parce que le pantalon de lin, ce n'est pas pour moi.
3: Non,
1: pas pour moi. C'est pas assez rigide.
2: J'aimerais ça avec un pantalon de lin bien évasé.
1: Ah, mais tu ris, hein?
3: C'est babouche.
1: Mais à chaque fois, je vois une place où c'est vraiment chaud, là.
3: Oui.
1: J'aurais envie de m'acheter une chemise de lin.
2: Oui, c'est sûr.
1: Une belle chemise de lin, là, qui était chancrée, là, puis toute le kit, là. Ben, à chaque fois, je fais comme, non, niaiseux, achète pas ça, tu l'en mettras plus jamais.
3: Ben, ça fait pas à tout le monde.
1: Non, ça fait pas à tout le monde. On va aller rejoindre Marie-Christine. Salut, Marie-Christine.
4: Salut.
1: Comment ça va?
4: Ça va bien.
1: Marie-Christine, qu'est-ce qu'on devrait ramener à la mode?
4: Ben, moi, j'ai original au coton.
2: Oh, oui.
1: Les gros chandails avec écrit au coton dessus, là, les gros cotons ouatés, là.
4: Oui.
1: Mais tu sais que ça a fait, il y a eu un retour, il y a eu une couple d'années, là. Je pense que c'est durant la pandémie, là, dans le temps où on était tout en coton ouaté tout le temps. Je pense qu'ils ont fait un retour. T'en rachèterais-tu un puis tu mettrais ça tous les jours?
4: Ben oui.
1: OK, à cause du gros logo ou parce qu'il était vraiment confortable?
4: Ben, c'était confortable.
3: Oh. Ouais. C'est vrai que c'était confortable au coton.
1: Oui.
3: Oui, il y a eu le cotonnier aussi. C'était-tu la même affaire, ça? Au coton puis cotonnier.
1: Je pense pas que c'était la même affaire.
3: Ouais. Sinon, aussi, Vieux Harnais qui est de retour.
1: Ouais.
3: Ça, c'est le fun à porter.
1: Définitivement, Vieux Harnais sont de retour avec leur gros logo. On disait, on aimait ça. On haïssait pas ça, les gros logos, hein.
2: Non.
1: C'était quand même pas si pire. Hey, on dit, t'as une bien belle journée, Marie-Christine.
4: Merci à vous autres aussi.
2: Merci.
1: Sinon, il y a petites affaires, vous autres, vous voudriez qu'ils reviennent en mode?
3: Les pantalons de jute.
1: Encore ça?
3: Yes, ben non. Je trouvais ça tellement. Là, c'était des poches de sucre. C'est,
2: Ah oui.
3: Oui,
2: oh, tu comprends? Mon Dieu, ouais.
3: Ouais, non, sans blague, vous avez nommé les 301 tantôt, les espadrilles 301.
1: Ouais, les Daou 301.
3: À moi, ça a été mes plus belles espadrilles à vie.
1: Je me rappelle plus c'était.
3: Bleu marin et blanc.
1: C'est juste Karine qui ont écrit ça.
3: Ah, moi, j'aimerais ça.
1: T'en as eu des
3: Daou
1: 301?
3: Te dire. Ah oui. Je te dis, j'ai jamais eu des belles espadrilles comme ça.
1: Il y a des Jordan maintenant là, qui sont à peu près dans les mêmes... des Jordan High Top.
3: Mais les vrais 301.
1: Ouais.
3: Il n'y a rien qui bat ça.
1: Non, c'est sûr.
3: Je trouvais ça cool.
1: Je pense que la compagnie est morte. C'était une compagnie de patins de hockey, ça, Daou aussi, si je me trompe pas. Là, ils faisaient ça. Je pense que ça n'existe plus.
3: Non,
1: ça aurait été le fun. Ça aurait pu revenir.
2: Moi, ce que j'aimerais qu'on ramène à la mode, c'est les chandails de longueur normale. C'est-à-dire les maudits crop top là, je t'avais tanné, ou des chandails faits un peu courts, tu sais, pas nécessairement genre on te voit pas chandail bédaine, mais juste chandail qui fait en sorte que ça arrive en haut de ton jean. Je suis tellement tannée. J'aime pas ça mettre des chandails écourtés, je trouve que ça fait pas professionnel, puis je veux juste un chandail qui tombe bien. Je veux pouvoir lever les bras sans qu'on me voit bédaine.
1: Ouais, je suis d'accord avec toi. Hey, moi, vous allez trouver ça a vraiment pas rapport avec les vêtements là. Moi, ça a rapport avec la musique.
2: Ah, dis-nous.
1: Moi, j'aimerais ça qu'on retrouve de plus en plus d'artistes qui enregistre comme c'était fait dans les années 60, 70, 80, c'est-à-dire des choses qui sont enregistrées plus live, où on laisse aller les erreurs, où c'est pas tout formaté pour que tout arrive au temps près, puis tout ça.
2: Ouais.
1: Comme c'est le cas dans énormément de musique qui est enregistrée de même. Il y a comme un retour à ça. Puis moi, j'ai envie qu'on revive ce feeling-là du fait que c'est de la musique humaine. Puis ça, là, ça serait le retour parfait pour éviter la musique faite par l'intelligence artificielle.
2: Exact.
1: telle qu'elle sera jamais capable de faire ça comme ça, puis d'être instinctif.
3: Non,
1: ça,
3: un bon
1: ça
3: point.
1: Se peut pas.
2: J'aime ça, Vincent, ce que t'apportes. T'es pas le seul à pas juste apporter des items de mode, là, des gens qui disent les communications. J'aimerais qu'on revienne, que le téléphone, les appels reviennent à la mode. Ouais. Moi aussi, je suis dans la même équipe. François qui nous a dit, j'aimerais que être chauve revienne à la mode.
1: Lui, là, à l'époque, Vin Diesel puis Jason Statham, il veut que ça revienne.
3: Ouais,
1: vive Bruce Willis dans ses meilleures années.
3: Mais ça, c'est pas une tendance, faut l'assumer.
1: Ouais,
3: tout simplement.
1: Ouais,
3: hey, je salue Mélanie qui nous a apporté un point important,
1: oui,
3: je savais pas, mais ils vendent du haut coton chez Mocha.
1: Ça, faut aller faire un tour chez chez Mocha si on veut un gros chandail au coton. Dans quelques instants, elle ne passera jamais de mode, mesdames et messieurs. Non. Katia Bois-Vincent.
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0: Oh, ben, t'as v'là, toi.
5: Bon matin.
0: Comment ça va?
5: Ça va très bien. Hey, de pit. Sur Crave. Ça, c'est bon
0: ça,
5: aussi.
0: C'est bon.
5: Pas à peu près.
1: Ah ouais?
5: Oh, j'adore.
1: Ben,
5: c'est ça
1: femme.
5: En temps réel dans une salle d'urgence.
0: Ouais. J'ai rarement vu ma blonde aussi passionnée pour une série. Genre, vraiment être fru d'avoir écouté toute la première en rafale et d'être obligé d'attendre les épisodes de la saison 2 parce que là, elle l'écoutait en temps réel.
5: Et, que j'aimais ça.
0: Moi, je vais la réécouter à un moment donné, là, parce qu'on n'est pas sur les mêmes fuseaux horaires de ce temps-ci. Mais ça a l'air que c'est vraiment bon.
5: Ah, j'ai adoré ça. Tantôt, tu disais, c'est quoi que j'aimerais qu'il revienne à la mode? Ouais. Pas moi, tu me l'as pas demandé, mais.
0: Non.
5: Moi, je vais te le dire, ce que j'aimerais.
0: Dis-moi.
5: Je vais te le dire. Je t'écoutais tantôt, je vais te le dire. Je vais vous écouter, puis je vais vous le dire.
0: Ah ouais.
5: Le cinéparc.
1: Oh. Oui.
0: Toi, tu veux juste aller frencher.
1: Qu'est-ce que tu faisais?
0: Tu veux juste aller frencher d'un char.
5: Moi, je veux être dans le coffre pour rentrer pour payer dans sa
0: ligne.
5: Tu jamais fait ça.
0: Miss confort.
5: J'aimais ça, le cinéparc, même si c'était pas très confortable. On était un char, là, mais je sais pas, j'aimais le feeling.
0: Oui.
5: Tout le monde à côté de l'autre, regarder un film, aller chercher du pop. Je sais pas pourquoi j'aimais ça.
0: C'était une belle expérience.
5: C'est une belle expérience.
0: Ouais.
5: Je suis nostalgique sur le cinéparc.
0: Tout le monde réessaye. Tu sais, comme dans la pandémie, on a réessayé d'en décoller, puis ben...
5: C'est ça. C'est tellement... C'est plus ça, mais dans le temps, c'était ça.
0: C'est vrai.
5: C'était drôle. 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
0: Merci, Katia. Peux-tu ressouigner le micro à Marie pour qu'elle puisse dire
5: vrai.
0: Salut? On vous souhaite une belle journée. Profitez-en. Sortez dehors s'il pleut pas trop, puis on va se reparler demain dès 5h30 avec une sélection vin. On est déjà rendu à jeudi. Faut que j'aille chercher ce vin-là dans les prochaines minutes. Qu'est-ce qu'on y goûte et le vivre avec vous. Alex Warren, Fever Dream, Uncle Cracker avec Drift Away. Passez une belle journée. On se voit demain.
1: Bye bye.
5: Salut.
0: Salut.

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d'accord, on n'a pas eu beaucoup de beau temps cette semaine, mais je regarde la semaine prochaine, là, je vous dirais que si ça change pas, je vous dis la semaine prochaine, ça va être ensoleillé presque tous les jours. Des petits passages nuageux, mais rien de, pas de pluie, pas de mauvais temps. Espérant que ça change pas. The Weeknd, alors,

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On écoute NSYNC à Rouge.

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0: Antoine, on est là, là. Mon fil de téléphone a accroché un piton. Karine, salut!
1: Salut!
0: Comment tu vas?
1: Ça va très bien.
0: Karine, on parle ce matin, j'en ai glissé un mot un petit peu plus tôt, d'une superbe crème IDC. Et quand on dit une crème fondante, c'est tellement ça, là.
1: Oui, alors ben il y a trois types de crèmes, OK? C'est la compagnie IDC, notre compagnie québécoise, qui refait ses crèmes hydratantes, la base hydratant. Donc, on a le hydragel, qui est pour plus pour une peau mixte à grasse. 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Il y a l'hydralégère qui va être pour tous les types de peau. Donc, un petit hydratant léger pour l'été, pour donner de l'eau à notre peau. Puis, il y a le hydraboom, qui est fait pour les peaux très sèches, sensibles, les peaux vraiment qui ont un manque de lipides.
0: Okay. Fait
1: que souvent, je dis, tu sais, à mes clientes, ben, les crèmes, c'est un peu comme vos vêtements. Tu sais, l'hiver, vous êtes en manches longues, vous avez vos chocs et tout, puis l'été, vous êtes en t-shirt et en short. Ben, notre peau, c'est pareil. Tu sais, souvent, l'été, elle va avoir besoin de moins de nutrition. Tu sais, elle n'a pas besoin de se protéger contre le froid. Mais pis, comparativement à l'hiver, tu sais, qu'on va avoir besoin de quelque chose de super hydratant, parce que notre peau est déshydratée, puis surtout au niveau des peaux mixtes à grasse, ça va souvent plus luire l'été, quand il fait chaud, on a plus de sébum. Fait que là, c'est plaisant d'avoir quelque chose là pour les peaux mixtes à grasse. 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Ça sent le bonheur,
0: c'est
1: pas gras, c'est, en tout cas, moi, je l'ai adoré, là, le petit onda de cassis, là, c'est
0: magnifique. Mais c'est bien le peau bleu pâle, là?
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0: OK. 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Il y a Claudia qui a dit « J'adore cette crème-là. Légère, doux parfum. Ça laisse pas de fil gras sur la peau. On le sent pas. Elle dit « Ça a rendu ma peau vraiment plus douce, plus lumineuse. J'adore que ce soit une pompe. » C'est vrai que le contenant, là,
1: oui.
0: Ça, c'est fun.
1: C'est pas mal, les seuls à avoir ça chez IDC. C'est la technologie. Donc, c'est vraiment un bouton pressoir, en tout cas. Puis, ça sort juste la bonne quantité.
0: Exact.
1: Il n'y a pas de gaspille. À la fin, là, quand tu l'ouvres, là, il n'en reste plus de la crème, là. Ça monte.
0: Exactement. On peut prendre la quantité qu'on a besoin. Mireille a dit que c'est une belle crème légère. Elle dit un peu trop légère comme hydratation pour moi. Elle dit, moi, j'ai noté que je voyais qu'il fallait, que j'aurais eu besoin d'une autre crème. Elle dit,
1: probablement qu'elle, il aurait fallu qu'elle essaye le baume pour peau très sèche.
0: Ouais, c'est ça qui est le mieux, là, dans le fond, quand vous voulez avoir un soin IDC, vous consultez. Et puis, peut-être que c'est mieux pour vous avoir une autre crème. 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De toute façon, Nancy a dit, merveilleuse crème légère. 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Avec cette crème-là, il n'y a pas de brillance, légère, elle agit bien, elle repulpe l'hydratation et wow, Abyss en plus, c'est une compagnie québécoise, donc ça fait partie de ma routine beauté. 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
1: Bye. Bye.

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Et savez-vous qu'est-ce qui s'en vient, justement?

0: Et ça se poursuit au retour.
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3: Bonne fin d'avant-midi, ici Benoît Chevalier. Des élus québécois s'indignent de la sortie de Mark Carney sur le référendum de l'Alberta. Le premier ministre pense qu'il faut plus qu'un résultat de 50% plus un vote pour remporter la victoire. Simon-Jolin Barrette de la CAQ et Charles Milliard du Parti libéral ne sont pas d'accord.
4: Les règles qui gouvernent l'avenir des Québécois sont celles qui ont été établies au Québec par notre Assemblée nationale.
5: La loi 99 est très claire, c'est 50% plus 1. Alors, on est à la fois fédéraliste et démocrate au Parti libéral du Québec.
3: Au fait divers, la police de Gatineau a mis la main au collet de 3 hommes accusés d'avoir drogué des adolescents de 12 à 18 ans pour ensuite les agresser. Les prévenus sont âgés entre 28 et 31 ans. Ils auraient recruté leurs victimes dans des centres commerciaux ou encore sur des réseaux sociaux tels que Snapchat entre 2024 et 2026. Enfin, au sport, c'est le match numéro 4 de la série entre le Canadien et les Hurricanes ce soir au Centre Bell. Montréal tire de l'arrière 2 à 1.
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0: là.
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Maintenant, midi, ça s'en vient dans quelques instants. On se demande quelles sont les règles non écrites à suivre dans un mariage. On va parler des villes où on vit le mieux au Québec et on reçoit Marie-Claude Barrette pour nous parler de son balado « Ouvre ton jeu » maintenant disponible sur Crave. Alors, je vous souhaite bon appétit. Nous, on se reparle à 13h pour Rouge au travail. 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On va faire le tirage un petit peu plus tard. À tantôt!

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1: Okay. Oh là là.
2: Salut tout le monde, le mercredi 27 mai, j'espère que vous allez bien. Je suis un peu inquiet pour la suite des choses. Christine, on dirait que t'as mangé genre un pot de bonbons, comme s'il y avait un gros aïe de chien. Au début, je pense que t'avais dit sus-sus.
1: Ben aussi, parce que j'ai sucé du sucre, on m'a donné un suçon.
2: Oui, mais t'as pas eu tant de sucre que ça, mais t'as l'air d'avoir une belle énergie.
1: J'ai... oui, je suis bien, fait soleil, on est bien, piscine, chauffée, tout.
2: T'es de bonne humeur. Tu l'as monté à combien ta piscine?
1: Elle était à 80.
2: Bon choix,
1: moi aussi. C'est encore frais, là.
2: C'est sûr, les nuits sont fraîches.
1: Mais c'est parce qu'il y a un grand vent, puis là, quand tu sors de la piscine, t'as frais.
2: Mais moi, là, j'avais oublié, puis j'oublie à chaque fois que je pars ma piscine, qu'il y a tout le temps un 2-3 semaines où, à chaque deux jours, il y a une nouvelle cochonnerie qui tombe dans la piscine. Au début, c'est le pollen, puis là, j'ai des affaires, le long, le brune, le yak, là, un peu qui tombe des arbres.
1: Des
2: là.
1: Branches?
2: Non, c'est comme un.
1: Ah, des hélicoptères?
2: Il y a des hélicoptères aussi, il y a plein d'affaires, puis c'est comme, OK, t'as l'appel, là, on peut y aller.
1: Ouais, c'est ça, mais c'est ça, vivre avec une piscine, hein, coudon.
2: Vivre avec une piscine. Alors, Christine!
1: Pis c'est de moi que t'es inquiet, là?
2: Oui.
1: OK.
2: Hey, aujourd'hui, tu vas être encore plus de bonne humeur. C'est la journée nationale du popsicle au raisin.
1: Mais va-t'en donc, je suis donc bien contente!
2: Hey, une affaire à soucier qu'il y a du sucre.
1: Ben, qu'on m'en amène deux.
2: Oui, est-ce que t'aimes ça, les affaires au raisin, généralement?
1: Oui. Oui, j'aime ça. Oui, j'aime ça.
2: C'est plus aux raisins ou aux bananes?
1: Plus aux bananes.
2: T'as pas l'impression qu'aux bananes, des fois, ils goûtent le médicament?
1: Oui, ça dépend du produit.
2: Moi, j'ai l'impression que j'ai tellement pris... Comment on appelle ça?
1: Du sirop banane.
2: Ouais, mais le sirop banane, les antibiotiques, je me rappelle pas comment ça s'appelait, mais qu'à ce temps, à chaque fois que je prends de quoi qui goûte un peu les bananes, un peu chimique, j'ai l'impression
1: ça
2: de prendre ça.
1: Ça, ouais, je comprends, mais non, moi, j'arrive à faire le détachement.
2: OK, donc, autre question pour toi. Es-tu plus raisin vert ou raisin rouge?
1: Plus raisin rouge, malheureusement, c'est souvent plus les raisins verts qui sont croquants.
2: Oui.
1: Moi, c'est dans la texture où je trouve mon plaisir.
2: Je comprends.
1: Puis quand le raisin est mou, ça me dégueule.
2: Ah oui, toi, tu veux pas que ce soit mou.
1: Mais non.
2: Parce que quand c'est mou, t'as pas de plaisir.
1: Non.
2: Tu veux que ça soit dur et croquant.
1: Voilà.
2: Parfait. Alors, es-tu plus slush ou popsicle?
1: Ouh, intéressant.
2: Ben là, tu viens de dire que t'aimes mieux quand il y a de la texture puis c'est dur.
1: Oui, mais la slush a quelque chose de réconfortante.
2: OK. Autre
1: j'aime ça, la slush, avec un barboteur, tu sais, un twirl de crème glacée molle.
2: C'est vrai que c'est
1: à
2: bon.
1: Vanille, avec de la slush tout autour.
2: T'es-tu plus la slush poppy originale,
1: mm-hmm.
2: ou celle, mettons, dans les couches tard, là, que tu peux mélanger?
1: Je suis plus la slush poppy originale. Je comprends que le goût finit par s'en aller
2: mais
1: plus
2: c'est,
1: vite.
2: Mais c'est ça plate, qui arrive.
1: Mais miam.
2: Ah,
1: parce que les pommes de saveur est intéressante.
2: Les pommes de saveur framboise bleue?
1: Cerise, moi.
2: Cerise. Mais moi, ils sont bons. Mais après ça, tu fais avoir 40 secondes, il n'y a plus rien.
1: C'est ça, une fois que t'as bu tout le jus, t'as juste la glace, puis il n'y a plus rien là-dedans.
2: Hey, ça n'a pas d'affaire, on n'a pas peur de dire la vérité.
1: Non, mais nous autres, on est une émission de service,
2: pour
1: on est là
2: pour
1: vous.
2: C'est pour ça
1: autres.
2: Que ça marche autant. Les gens font comme eux, ils n'ont pas peur de dire ce qu'on pense tout.
1: Alors après ça, quelqu'un s'arrête d'indépendant, il a toutes les informations qu'il faut.
2: Hey, oui, il se popsicle, il va-tu avoir une slush poppy.
1: Moi, mon rêve, c'est qu'il y ait un popsicle aux bananes qui arrive ici. Même si c'est la journée des popsicles aux raisins.
2: Ah, ben, on va attendre la popsicle, la journée des popsicles aux raisins.
1: Ah, c'est aujourd'hui.
2: Ben,
1: oui. J'aimerais ça.
2: Ben, bonne nouvelle, on n'a plus besoin d'attendre. Hein? Je t'en trouve-tu, moi, des solutions? Tu sais, mais y a-tu de quoi qui se lit moins bien qu'un popsicle?

0: 8h22, on salue Alissa qui dit coucou mes deux préférés, je vous salue en avec le soleil.
1: Ah, ça va bien. Je vous salue en vous en vous en le soleil.
0: Non, mais parce qu'il y a même le texto, puis il y a quelqu'un qui l'a enlevé pendant que
1: je me demande c'est qui.
0: Ah, oh, c'est toi!
1: Mais, tu sais, la vengeance est douce au cœur de la fille qui a un ordiel aussi. Oh. L'autre fois, il me fuck un testo, hein, mais c'est ça.
0: Un quoi?
1: Ben, laisse faire.
0: Un quoi?
1: La toune, là, testo.
0: Qu'est-ce que je t'ai fucké?
1: T'sais, testo, là.
0: Tiesto.
1: Ouais, c'est ça. Lui, c'est pas eu le temps de mettre un i. Moi, je suis en train de chercher un popsicle aux bananes.
0: Oh, Christine.
1: Pierre.
0: Alors, je veux qu'on te parle de mariage parce que c'est la saison des mariages qui est arrivée.
1: Puis, oui, c'est là la saison des mariages.
0: Ça commence bientôt, exactement. Okay. Puis, il y a une amie qui est arrivée quelque chose. Puis, j'ai demandé la permission d'en parler. Puis, elle m'a dit oui parce que c'est arrivé, bref, avec sa cousine qui est en Ontario. Puis, sa famille est en Ontario. Puis, ils nous écoutent pas. Mais je pense vraiment, pour vrai, que ça va déchaîner les passions.
1: Okay.
0: La première affaire qu'elle reçoit, c'est un save the date. On dit, hey, nous, on va se marier en Ontario, blablabla, blablabla. Puis elle dit, on veut savoir, les enfants sont les bienvenus. On veut juste savoir, vous êtes combien, est-ce que vous êtes, combien d'adultes, combien d'enfants. Fait qu'elle, sont deux adultes, sont trois enfants, donc nous allons être cinq, tout ça, on est super contents, blablabla, blablabla. Et là, un mois avant le mariage.
1: Oui.
0: Elle reçoit les détails du mariage. C'est-à-dire, okay. Vous êtes attendu à quelle heure.
1: Oui.
0: Le repas, ainsi de suite. Puis, ils apprennent que par personne, par adulte, c'est 250. Et par enfant, c'est 100$.
1: Oh mon dieu, ça coûte cher.
0: Elle a fait, hey, OK, on est deux adultes, c'est 500. Les trois enfants, ça fait 800. Elle a fait, hey, moi, pour vrai, je pensais pas que ça allait me coûter 800 à aller au mariage de ma cousine. Elle est proche de sa cousine, mais en même temps, c'est pas sa meilleure amie non plus, mais elle veut être là et contente de voir la famille.

0: Oui, puis il faut toujours bien qu'elle se rende en Ontario.
1: Là. Faut qu'elle se rende en Ontario. C'est pas si loin, là. C'est à 2 heures de route. Pas, t'sais, ouais, mais quand même, il y a un déplacement. Puis il est marqué après ça que le cadeau est à votre discrétion.
0: Ben là.
1: Fait que là, elle fait comme, hey Colin, OK, c'est ça, c'est 800$, puis plus un cadeau. Nous, on est 5. Puis, tu sais, évidemment, j'apprends rien à personne, mais c'est dans un moment présentement où tout coûte plus cher. Le gaz coûte plus cher, les vacances coûtent plus cher, tout. On trouve ça dispendieux. Fait qu'elle y pense vraiment pendant un petit bout, puis elle fait, ben c'est pas possible. Moi, c'est pas dans mon budget de dépenser 800$ pour une journée. Fait que là, finalement, elle répond à sa cousine. Puis c'est drôle parce qu'elle a demandé à ma blonde, puis jase un peu, puis ma blonde a fait, ben dis-lui la vérité.
0: C'est délicat quand même.
1: C'est délicat, mais invente rien. Fait que là, hey, j'aurais adoré aller à ton mariage, mais écoute, nous c'est 800$, c'est trop pour nous. On va quand même envoyer un cadeau, on est content pour vous, on va envoyer un chèque, mais on peut pas être là, c'est pas dans notre budget. Et là, elle puis son mari réécrivent en disant, hey, ben parce que nous, on a géré le mariage en fonction de qui allait être là, combien de personnes allaient être là.
0: Fait qu'il faut que tu le payes quand même.
1: Fait que là, elle dit, vous me mettez un peu dans le pétrin parce que ceux qui viennent pas, c'est nous qui doivent payer. Pis là, ça fait un peu de marde. Mais tu sais, je suis comme, moi, je trouve ça super délicat parce que je me dis, t'aurais dû le dire dans ton save the date.
0: Oui, t'aurais dû expliquer les prix de ton plan à la base. Parce que là, je comprends qu'on est un mois avant l'événement pis que là, se retirer, ça te coûte des frais parce que t'as déjà payé le buffet pour tant de personnes. Mais en même temps, si c'est 250$ un repas par personne,
1: c'est 250$
0: faut que tu le dises.
1: Ben, moi, je pense que oui.
0: Faut que t'avertisses d'une façon ou d'une autre avec une option où la personne peut se retirer. Parce que là, t'amènes dans une situation où c'est ça puis c'est tout.
1: Ben parce que ça, mais moi je trouve que ça a pas de sens. Puis je trouve que des fois, je l'ai vu chez certaines personnes, puis moi ça me rend mal à l'aise. C'est ok, quel genre de party t'as le goût d'avoir?
0: Mm-hmm.
1: T'as le goût d'avoir une robe à 5000, parfait. T'as le goût d'avoir l'auberge, puis tout le monde est là. Puis là, moi j'ai calculé, mettons, je n'importe quoi, mais c'est ça coûte 50 000. On invite, mettons, 100 personnes, puis on essaye de qui nous rembourse ça, de pas avoir de frais. Tu comprends-tu un peu qu'est-ce que je veux dire? J'ai l'impression que des fois, il y a des gens qui se bâtissent un mariage de rêve.
0: Pour avoir un even à la fin.
1: Ben oui, exactement.
0: Ça leur coûte
1: moi, je pense que ça peut pas marcher de même.
0: Non, mais non.
1: Je trouve ça trop délicat. Puis tu sais, elle a dit, on y a pensé aussi à y aller seulement, mettons, les adultes. Mais on était comme 500, on trouve ça dispendieux aussi. Puis même à ça, il y a 3 enfants qui n'auront pas pu venir. Puis là, ça va être un peu de tension, parce que ce que j'ai cru comprendre aussi, c'est que ce sont pas les seuls à avoir fait « Hey, nous, c'est trop dispendieux. »
0: Mais oui, mais c'est ça.
1: On pourra pas.
0: Ouais.
1: Fait que là, il y a beaucoup de pression sur les mariés, parce que eux, ils avaient calculé en fonction du nombre de gens qui avaient dit oui, mais en même temps, ils avaient pas dit le prix non plus.
0: C'est ça.
1: T'aurais réagi comment, toi?
0: Ben là, je suis bien embêté, parce que j'aurais eu la même réaction, je pense, que ton ami, en disant à ma cousine, là, excuse-moi, mais 800$ pour un souper, j'avais pas prévu ça dans mon budget, mais je pense que là, si ma cousine, elle m'était revenue pis que ça fait plus de marde que d'autres choses, ben, je sais pas, honnêtement, je sais pas.
1: Mais en même temps, c'est pas quelqu'un qui est super proche, pis moi, j'ai l'impression que c'est pas mon ami qui est dans le tort. Tu sais, je comprends. Il y a pas de qui a tort qui a raison.
0: Ouais.
1: Mais quand t'es au courant que ça va être aussi dispendieux pour les personnes, soit t'absorbes les coûts pis les gens donnent ce qu'ils veulent, ou soit tu l'avertis d'avance.
0: Mais surtout que c'est un moment pour toi à base, là. Tu sais, c'est ton mariage. Je suis là pour être gentil, là, mais tu sais, si t'as le goût de te payer un souper 5 étoiles, étoilé Michelin, là, c'est pas à moi de couvrir le prix de ça.
1: Mais c'est ça, moi, c'est exactement mon point. Si tu décides que tu fais le mariage de tes rêves, c'est bien parfait, mais faut que tu comprennes que c'est pas tout le monde qui va vouloir payer ça.
0: Absolument.
1: Tu sais, à la limite, moi j'essaie d'aller entre les deux et puis dire, hey, c'est ça, mais moi je veux pas de cadeau.
0: Oui.
1: Tu comprends, pour comprendre que les gens vont déjà assumer des frais. Hey, là, je suis curieux de savoir, c'est quoi la règle non écrite qui est la plus importante dans un mariage selon vous? Vous pouvez me texter au 61213 ou vous pouvez nous appeler au 514-790-1073 ou encore le 1855-768-4336. C'est quoi la règle non écrite la plus importante pour vous dans un mariage?

0: Vous écoutez complètement midi, puis avant la tourne, je parlais de mon ami qui avait été invité à un mariage avec le Save the Date, puis il avait appris par la suite que c'était 250$ par adulte, 100$ par enfant, puis qui avait manifesté le fait que, mais malheureusement, il pouvait pas être là, parce que c'était pas dans son budget, puis ça avait mis les mariés dans le trou, parce que eux autres, ils avaient vraiment pris, mettons, le total, puis ils avaient divisé ça selon le nombre de personnes. Puis on vous demandait, vous, c'est quoi la règle non écrite qu'on devrait toujours respecter dans un mariage? Et il y a quelqu'un qui dit, s'il y a un cover charge, un peu comme les frais, il faut le dire avant, et on s'attend à ce que le cadeau soit inclus dans le prix. Mm-hmm. Nous, l'an passé, on a acheté un mariage qui avait aucun frais qui nous était demandé. Nous avons donc laissé la somme d'un très bon repas pour deux en guise de cadeau. Mm. J'aime ça. Quelqu'un dit, jamais porter de blanc et jamais faire une annonce au mariage. Par exemple, faire une autre demande en mariage, annoncer une grossesse, c'est leur journée.
1: Ah ouais, je comprends.
0: C'est vrai, moi, à moins
1: que ça soit entendu avec les mariés, là, tu sais.
0: Je comprends. Mais moi, je trouve ça quand même, je suis peut-être vieux jeu là-dessus, Christine, mais je trouve ça quand même, je le demanderais pas. Tu sais, mettons, je demanderais pas si mon frère se marie. Est-ce que tu me donnes la permission de demander ma blonde en mariage? Je pense, je suis vraiment, hey, c'est leur journée. Trouve ton moment pour faire ça.
1: Je comprends, mais en même temps, si t'sais, il y en a que ça gêne pas, puis qui ont le goût, puis qui veulent célébrer ça là, puis qui se disent, tant qu'à être beau, puis que tout le monde est réuni, faut juste demander la permission.
0: Je comprends, mais je suis pas d'accord. Ben, il y a quelqu'un qui dit la règle non écrite la plus importante, ne pas coucher avec le marié si c'est pas notre futur mari. C'est une bonne base de civilité. True story. Fait qu'imagine, elle, son mari a couché avec une autre femme avant le mariage, c'est épouvantable.
1: Ben, au moins, elle s'en est rendue compte avant.
0: Oui!
1: Mieux vaut avant qu'après.
0: On demandait combien qu'on donne d'argent. OK, voici ce qu'on devrait donner. Aux collègues, connaissances et invités qui sont éloignés, 75 à 100$ par personne.
1: OK.
0: Amis et famille, 150 à 200$ par personne. Et le cercle très intime, donc témoins, membres de la famille immédiate, on parle de 250$ ou plus comme cadeau.
1: Mon Dieu, c'est beaucoup.
0: Oh, puis c'est comme tu peux donner. Là,
1: ben aussi, tu peux donner, puis t'es pas obligé non plus.
0: Exact.
1: Tu sais, moi c'est ça, c'est que c'est ta journée, tu veux que on célèbre votre union, mais tu, ok, moi être là. Mm-hmm. Cadeau, c'est ma présence.
0: Ah, t'as tellement une belle présence. Vas-tu être là avec tes popsicles?
1: Ah oui. Non, mais tu comprends dans le sens où il devrait pas y avoir, on devrait donner tant. Pour moi, il n'y a pas de
0: barre. Ça dépend de plein de facteurs.
1: C'est ça. C'est quoi ta réalité? Oui, oui. Peux-tu être là? Déjà, ça coûte-tu de l'argent y aller?
0: Loin? Oui, oui.
1: Tu sais, le gaz, l'hôtel, tout ça.
0: Puis la robe, tu sais, mettons l'habillement aussi, là. Tu sais, il faut que tu t'achètes une.
1: C'est ça. Faut que tu sois beau, bien mis.
0: On va dire que c'est ta journée à toi, Christine. Tu te maries. Je te donne deux choix.
1: OK.
0: Oui, non, ça va bien, là.
1: Ouais, j'embarque dans le. Ouais, je me marie.
0: Avec le policier que t'as apporté un popsicle.
1: Ah, regarde, s'il est fin.
0: Ouais, puis depuis
1: tant. Merci, mon amour. Je t'attends.
0: T'as ton propre popsicle. C'est cool, qui t'attend à la maison.
1: Ah.
0: Alors, est-ce que tu te marierais dans des couleurs plus traditionnelles comme le blanc et le noir ou avec des couleurs plus funky?
1: Moi, je suis traditionnelle.
0: M'attendais au contraire à des couleurs plus funky.
1: Moi, j'irais dans le blanc. Ça me fassait bien, moi, une nappe.
0: Ah! Parfait, j'adore ça. Un enterrement vie de garçon et de fille en commun ou séparé?
1: Ah, séparé.
0: Ben oui.
1: Moi, on va vivre tes affaires de ton bord, tu me reviendras. Chamboulé.
0: Parfait, chamboulé.
1: Je cherchais pour... Qu'est-ce que j'avais commencé à dire?
0: Un buffet ou un food truck?
1: Ah, mais j'aime bien l'idée du food truck.
0: Moi, j'aime les deux.
1: Ben oui, mais j'aime aussi
0: mettons
1: le
0: soir, un petit food truck, là.
1: Mais c'est ça, oui. Mm.
0: OK, t'es marié sur une plage ou en forêt?
1: Ben là, dans une salle.
0: C'est pas dans les choix.
1: Non, mais en forêt.
0: Yes, sir. Alors, retour, Christine. Suite à ça, tu veux nous parler d'une façon de rendre nos enfants plus heureux.
1: Ben, une habitude qu'il faudrait prendre le matin. J'ai hâte de savoir ce que tu vas en penser. Tu vas faire ça avec tes enfants. Je vous donne tous les détails au retour. Bougez pas.
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4: matin! Quelqu'un est venu troubler le message vocal que Marie envoyait à Vincent et moi. J'ai nommé Nadal. Qui a d'ailleurs un feature dans cette chanson-là.
5: C'est un featuring Nadal.
4: Et l'extrait s'appelle Nadal chute, en parenthèse, chauffage de pied. Yeah.

0: Je suis donc bien qu'éterne.
1: Mais c'est tête, celle-là est drôle.
0: La la, je suis là.
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24: OK, Pierre.
25: Oui.
24: Généralement, dis-moi, est-ce que tes enfants sont de bonne humeur quand ils se lèvent le matin? Ils ont-tu ta génétique, là?
25: Oui, ils ont ma génétique.
24: Oui.
25: Mais là, ces temps-ci, des fois, c'est le début des examens, ils sont un peu plus nerveux. Mm. Mais oui, ils ont la même génétique que moi, la bonne humeur.
24: Ben, il y aurait un truc, là, pour rendre les enfants plus heureux en général. Okay. Ce serait de les faire bouger le matin.
25: Oh!
24: Oui, comme tu sais, mettons, au lieu d'aller prendre ta petite marche tout seul avec Jack-Jack, tu vas prendre avec les enfants.
25: Ah!
24: Ah!
25: Ouais.
24: Non, mais je te le dis, il y a une équipe de chercheurs espagnols.
25: Ah, ça, c'est meilleur.
24: Ils se sont penchés là-dessus, eux autres, puis leurs résultats ont démontré que les enfants qui faisaient de l'activité physique avant d'aller à l'école étaient généralement plus heureux le matin, parce que c'était encore plus présent là, chez ceux qui bougent à la maison en se levant, puis qui ensuite se rendent à l'école à vélo ou à pied.
25: Oui, mais c'est drôle parce que ces temps-ci, depuis deux semaines, on voit beaucoup de gens partir en vélo à l'école. Mm-hmm. C'est une bonne idée, mais tu sais, des fois, je suis comme dans la routine du matin.
24: Ben oui, je comprends, c'est dur à intégrer.
25: Puis moi, j'essaie d'élever le plus tard possible pour qu'il y ait le plus de dodo, parce que mes enfants, c'est quand même des bons dormeurs. Puis il faudrait que j'élève encore plus tôt puis dire...
24: Oh, ben, ou t'es couches plus de bonheur.
25: Ah, oh, mais des fois, on essaye de coucher plus de bonheur. Là. On essaye.
24: C'est
25: là.
24: Dur, ouais. Mais ils ont vu des effets positifs sur le bonheur, l'estime, l'optimisme, le stress aussi.
25: Oui.
24: Des enfants. Fait que, tu sais, peut-être que c'est pas à l'année longue, mais avant la période d'examen.
25: Ben, j'haïs pas ça. Tu sais, on pourrait peut-être sortir plus tôt. Oui. Parce que mes enfants, ils ont le réflexe de lire avant de partir pour l'école, mais on pourrait peut-être partir plus tôt, tu sais, juste jouer dehors.
24: Oui, on skip la lecture, puis là, on active son corps et son cerveau.
25: Pickle ball!
24: D'après toi, là, sais-tu ce que seraient les 5 sources précises? Les 5 sources principales, dis-je.
25: Qu'est-ce que t'as dit avant?
24: C'est pas grave. C'est quoi les sources de bonheur des enfants?
25: Oh!
24: Les 5 principales.
25: Donne-moi un exemple, par exemple. Donne-moi le numéro 5.
24: Okay, numéro 5, les cadeaux.
25: Ah, les cadeaux. OK. Bon.
24: Mais ça peut être plein d'affaires. Garde-moi te le dire parce que c'est trop compliqué. L'affection.
25: Oui.
24: Les moments ludiques, là, comme le sport ou les jeux.
25: OK.
24: Après ça, les activités partagées, comme la cuisine ou la création artistique.
25: Oui.
24: Les expériences en plein air.
25: Oui.
24: Ah, tout ça. Est-ce que c'est réaliste de faire bouger tes enfants le matin? Penses-tu que avec la routine que t'as là, tu vas pouvoir?
25: Ben, quand même, mais pas longtemps. Tu sais, parce que... Ils ont vraiment, vraiment besoin de sommeil. Mais maintenant, ce qu'on préfère, c'est de se lever plus tôt puis partir en vélo.
24: Oui.
25: Ça, j'aime cette idée-là. Mais tu sais, je pense qu'on pourrait jouer 5-10 minutes, mais c'est juste que tu sais, j'ai pas non plus envie qu'ils arrivent dans l'autobus puis qu'ils soient à la verte.
24: Ben oui, je comprends. OK, dis-moi si t'as tendance à faire ces choses-là le matin ou plus tard dans la journée.
25: Ben voyons donc, on va apprendre à me connaître.
24: Est-ce que tu écris un numéro d'humour quand tu écris des blagues plus le matin ou plus le soir?
25: De 10 à 14 heures.
24: Okay.
25: Je sais que c'est précis, mais j'ai appris que c'est ça ma meilleure heure d'écriture depuis les 20 dernières années.
24: Okay.
25: Ouais.
24: Faire l'épicerie.
25: Oh mon Dieu, le matin.
24: Toi, t'es complètement le matin.
25: Ah oui, y a pas grand monde, puis c'est bien, le facing est beau.
24: Faire le ménage.
25: Le facing est beau, tout
24: c'est
25: est
24: pas
25: là.
24: Toi qui fais ça.
25: Non, je sais, mais t'arrives, t'as l'impression qu'il est neuf. Le soir, des fois, là, t'arrives, il y a quelqu'un qui voulait pas le poulet puis qui l'a sacré à côté des biscuits comme un cave.
24: Bon. Te baigner le matin ou le soir?
25: Le soir.
24: Courir le matin ou le soir?
25: Le matin, parce que le soir, des fois, ça fait en sorte que je m'endors pas.
24: Oh, parce que t'as trop d'énergie.
25: J'ai trop d'énergie.
24: T'es revitalisé, je
25: exact.
24: Comprends. Planifier un voyage?
25: Les deux.
24: Les deux, matin, midi, soir.
25: Oui.
24: Okay. Au retour, c'est le moment du bol à sujet, Pierre. Et cette semaine, ça va être un bol bien spécial, parce qu'on a de la belle visite qui vient jouer avec nous autres. Ça se passe tout juste après The Man I Need.

0: 8h29, on est bien contents parce qu'on a de la belle visite en studio. Quelqu'un que toi et moi, Christine, on adore.
1: Moi, je l'aime tellement.
0: Beaucoup. Marie-Claude Barrette!
2: Salut, moi, je suis tellement contente d'être là!
0: On est contents de te recevoir. Bon, t'es ici parce qu'il y a une belle nouveauté dans le monde du podcast. Les plus gros balados vont débarquer sur Crave. On va pouvoir écouter normalement Mike Ward sous écoute, sexe oral, tout le monde, ça y est, couple ouvert. Et le tien, Marie-Claude, ouvre ton jeu.
2: Ouais.
0: Pour ceux qui, celles qui ont jamais vu ça, t'as un invité avec des cartes devant lui qui doit piger et il y a plein de questions puis ça fait en sorte que l'invité se dévoile beaucoup, là.
2: Ben, parce qu'il choisit ses cartes. Tu sais, en fait, il pige les cartes. Oui. Après ça, je les tourne. Puis, il en choisit dans celles qui sont devant lui. Donc, il n'y a pas d'obligation. Moi, je voulais pas amener les gens, tu sais, avec des malaises à répondre à des questions plus difficiles. Donc, la personne choisit.
0: Mm-hmm. Alors, donc, elle peut écarter certaines questions.
2: Exactement. Mm-hmm. Moi, je me souviendrai toujours. Toi, tu as choisi une carte. C'était la première fois que je la mettais dans le jeu. Puis, je la trouvais à haut risque.
0: Ah,
2: et
0: oui?
2: C'est celle-là. Qu'est-ce que tu n'as pas reçu de tes parents et qui t'a manqué? Je la trouvais un peu élevée, mais je vais la mettre, je connais Pierre, puis tu l'as choisi, j'en revenais pas, puis ta réponse était extraordinaire, c'était une réponse qui était particulièrement touchante, mm-hmm. qui a provoqué beaucoup de commentaires en lien avec la fratrie,
0: oui.
2: la relation des fois, que c'est pas toujours facile quand on est petit, mais tu sais, ça permet ça, parce que si t'avais pas voulu répondre, t'étais pas obligé non
0: ouais.
2: plus. Alors moi, ça me permet d'aller plus loin dans les sous-questions, j'ai un joker aussi, le joker est là pour protéger l'invité, mais pour me protéger dans le sens que je peux aller où je veux, mais quand la personne décide si j'ai plus envie d'aller plus loin parce que mm-hmm. des fois, ça implique des gens. Il met le joker, alors je passe directement à une autre question. Fait que je pense que tout ça, la personne devant moi, vous l'avez fait les deux, se sent en confiance. Et elle a... Puis c'est correct qu'elle me fasse confiance. C'est dans le sens qu'il n'y a aucun piège.
0: Mais moi, je pense que c'est la base. Je pense que moi, je me rappelle être arrivé là, puis tu t'en parleras pour toi, Christine, mais j'étais déjà en super confiance, puis on dirait que je sais pas qu'est-ce qui se passe, mais tu provoques cette ouverture-là. J'ai l'impression que quand t'as des entrevues avec toi, puis les gens que tu reçois, comme quand moi j'ai été reçu, j'ai pas envie non seulement de partir la cassette, mais d'avoir de la bullshit ou de quoi que ce soit. On dirait que t'invites à la sincérité, puis même des fois à se dévoiler.
2: Ben... Tu sais, moi, je veux jamais piéger personne. Ça, en télé, des fois, j'ai eu des producteurs, productrices qui me disaient, ah, t'aurais pu aller plus loin, mais ça m'intéresse pas.
0: Mm-hmm.
2: Parce que la personne, là, c'est un choix de venir de, c'est un choix qu'on fait de faire une entrevue. C'est pas une obligation.
0: Mm-hmm.
2: C'est pas, t'es pas appelé en audience dans un procès, là.
0: Non, c'est ça, c'est pas une déposition.
2: Exactement. Tu viens parler, surtout dans mon cas, là, on vient pas parler des projets, on vient parler de la vie de l'autre.
0: Mm-hmm.
2: Donc, la première chose, c'est d'avoir un respect en fonction de ça. Et quand tu sens que, t'as fait le tour, même si tu dis non, regarde, moi je sens les signes là, je vais m'en aller ailleurs.
0: Mm-hmm.
2: Et mais des fois il y a tellement un climat de confiance qui s'installe et le fait qu'on ait le temps.
0: Oui,
2: le temps, il y a pas de limite, c'est pas un podcast, on va dire qu'il dure 44 minutes, on le sait pas combien de temps, puis il y a pas de montage, il y a pas de coupure, il y a rien. Donc parce que pour moi si je vous coupais, ça serait un peu comme si je jugeais, ah, ça c'était pas intéressant, moi l'enlever.
3: On pense à d'autres
2: non,
3: choses.
2: Non, moi je me dis la personne tout ce qu'elle dit, elle considère important et ça permet de comprendre l'histoire quand on a le temps.
0: Mm.
2: Parce qu'il y en a qui m'ont dit, hey, ça, j'ai jamais dit ça ailleurs, parce qu'ailleurs, des fois, j'ai 8 minutes. En 8 ouais. minutes, tu t'en vas pas t'étaler.
3: Non, mais c'est ça que je trouve beau aussi de la liberté que t'as avec ce, tu sais, le format de podcast. C'est pas une émission de télé, faut pas que tu rentres dans des timing obligatoire parce qu'il faut aller à la pause, il faut rentrer ici, il faut rentrer ça. Là, t'as une complète liberté. Tu sais, je trouve ça le fun parce qu'on te redécouvre autrement aussi comme oui. animatrice ou comment on dit ça?
0: Intervieweuse.
2: Ben, oui, mais... Ah, c'est moi là en TV, je trouvais ça frustrant le 44 minutes. On y arrivait toujours. Mmh. Nous, on n'avait pas de montage. Mmh. Puis je trouvais ça correct parce que je me dis, je veux pas avoir de montage. Il faut que j'anime. C'est ça, c'est mon métier. Je devrais être capable de faire une entrevue qui a de l'allure dans le temps comme on donne, sans me donner une heure de plus parce que je me dis, c'est ça mon métier.
0: Mmh.
2: Et mais par contre, des fois, je voyais qu'on passait à côté
0: oui,
2: de petites réserves. Tu sais, la personne disait une phrase, mais je pouvais pas aller plus loin.
3: Ouais.
2: Et maintenant, ça n'existe plus cette notion. Là, je vous dis, des fois, ça dure 1h15, des fois, ça dure 2h15. Tu sais, ça dépend de l'invité, ça dépend où il veut aller, mais c'est un cadeau pour moi dans ma vie. Puis à toutes les fois que je termine, on dirait que cette personne-là m'habite.
0: Mm-hmm.
2: C'est fou.
3: Mais quelque chose qui va t'habiter, Marie-Claude,
2: oui, c'est
3: qu'on va jouer au bol. On va jouer au bol ouvert.
0: Nous aussi, ouvre ton bol. Nous aussi, des fois, on va dans le très deep.
3: Ben oui.
0: On n'a pas peur. Fait qu'on te demande, nous, on a été à ton balado. On te demande d'être aussi investi dans okay.
3: la
0: question.
3: Ah oui, tu vas voir, ça fait...
0: Quand ça okay. fait ding-ding, on passe à autre chose.
2: OK.
3: La chose que vous aimez le moins magasiner.
2: À La chose que j'aime le moins magasiner à une voiture.
3: Un char, ouais. C'est ça, j'allais dire. Ouais. Le numéro de série, puis tout, à l'attention.
2: Ouais, exactement.
3: Donc, attention. Sur un feu, guimauve ou saucisse?
0: Ah!
3: C'est intéressant.
0: Les deux.
2: Saucisse.
0: Ben oui!
3: Ben oui!
2: Ben oui!
3: Dur à piquer sur le bâton, mais saucisse.
2: Ben, je sais pas que ça donne encore une guimauve, fait que ça, c'est personnel.
3: Quelle expression t'utilises le plus souvent?
2: Je t'aboute.
0: Oh, bon!
3: Je comprends.
0: C'est on va regarder ça jour prochainement. Y a-t-il des nouveautés dans la vie de couple de Marlowe?
3: OK, attention, je t'en ai un ici. Spaghetti ou lasagne?
2: Spaghetti.
3: Ben, avec un verre de lait ou pas de verre de lait?
2: Ben non, mais je prends pas de lactose. C'est pour ça que le spaghetti, je peux aussi mettre du fromage dessus.
0: Mettons, tu pourrais?
2: Mais admettons, oui, écoute, je me disais, admettons, j'avais l'aide médicale à mourir puis je me foutais de mes intolérances.
0: OK, fait que tu t'es rendu jusque-là dans ta pensée.
2: Je mangerais une lasagne, tu comprends-tu?
0: Ton dernier repas.
2: Oh mon Dieu, une lasagne avait plein de fromage.
3: Mais tu sais qu'ils font du fromage sans lactose?
2: Oui, mais c'est pas aussi bon, on dirait. Faudrait que j'en trouve d'autres.
3: Mais du gratiné, ça,
0: tu passes à autre chose.
2: OK, je vais l'essayer,
3: De quelle façon tu classes tes vêtements dans ton garde-robe?
2: Hey, c'est le bordel. Si j'avais un classement, je serais tellement... Les journées que j'arrive à le classer, là, je me sens une femme libre.
0: Mais par couleur?
2: Ben voyons, pas par couleur.
0: Mais comment?
2: Juste mettre, mettons, les chemises d'un bord, les pantalons de l'autre bord, les vestons de l'autre bord, déjà, ça me...
0: Mais OK, un minimum de tri.
2: Un minimum de tri, ça, quand ça arrive à ça, je te heureuse.
3: Sonne! Attention, on finit là-dessus, puis ça fait.
2: OK.
3: Marie-Claude, c'est quoi ton biscuit préféré?
2: Oreo. Il y a pas de lait dans les Oreos. Je veux manger des Oreos. Ça a l'air d'avoir du... Il y a pas de lait, je le dis aux intolérants. C'est vraiment un biscuit parfait.
0: Si jamais tu meurs, tu peux avoir un autre biscuit?
2: Ben, j'aime beaucoup les Whippets.
0: Oui!
2: Avec des framboises ou des cerises dedans. C'est écœurant.
3: On s'est rencontrés cinq ans trop tard. Ben, c'est carrément le Oreo double crème, quand même.
0: C'est nos deux préférés.
2: Ben, là, on est à la même place.
0: Hey, merci beaucoup, Marc-Claude, de ta visite. C'est toujours un plaisir. Au retour, Christine, malheureusement, toi, tu restes. Et tu veux nous parler des villes du Canada où on vit le mieux?
1: On a un concours!
0: Ah, on a un concours!
3: On a un concours de quoi? Ah oui, c'est vrai! Pour l'occasion, mon Dieu, Marie-Claude, on a oublié de le dire. On a un abonnement. 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On va prendre un texto au hasard.
2: Salut tout le monde!
3: Ben, c'est carré, hein? Puis moi, je vous parle des villes au Canada où on vit le mieux. Puis apparemment, on pourrait être surpris. Après ce tonne-là!

0: jusqu'à l'aube, bébé. On les aime jusqu'à l'aube, ouais, ouais. Félicitations à Nathalie Bélanger. Elle gagne 3 mois d'abonnement gratis sur Crave. Wow. 3 mois! Bravo. Pierre, c'est quoi?
1: Quoi?
0: Récemment. Le journal Globe and Mail.
1: Ah, ça, c'est un bon journal.
0: Ben oui, ils ont sorti un palmarès des villes canadiennes où il fait bon vivre.
2: Hey!
0: Et là, dans ce top-là, oui, on retrouve pas moins de 113 villes québécoises.
1: Ah, ben c'est un gros top quand même.
0: Ben oui.
1: Quand même, le 113 québécois.
0: Faire ses choix. Pour faire ses choix, je veux dire, l'étude de comparaison
1: faire
0: des
1: ses
0: villes.
1: Choix,
0: faire ses choix,
1: c'est important.
0: C'est choisir.
1: Merci de m'avoir écouté.
0: Merci.
1: On dirait un oral.
0: Pour faire ses choix, le Globe and Mail... l'étude de comparaison des villes, c'est basé sur les critères généralement très recherchés quand on veut s'installer quelque part, comme le coût du logement, l'âge de la population, les services offerts et le sentiment de sécurité qu'on y retrouve.
1: Je comprends, puis l'âge, c'est on aime c'est ça plus jeune, plus vieux.
0: Ben là, ça le dit pas.
1: Oh, ça le dit pas,
0: c'est
1: le Globe and Mail.
0: C'est juste posé là-dessus, mais ils le disent pas. Les 4 meilleures villes au Québec, selon toi, alors en 4e position.
1: Ben, c'est sûr que Candiac doit être là.
0: Non.
1: Non?
0: Non.
1: Sherbrooke?
0: Non.
1: Non? Québec.
0: Non, Québec, première position.
1: Première!
0: Là où il fait le plus bon vivre.
1: Ben, mais ils ont tout Québec. C'est une belle ville. C'est historique.
0: C'est très beau.
1: Il y a de tous les restaurants.
0: Oui, absolument. Oui. Oui. La 4e place, Saint-Augustin-des-Morts.
1: Mon Dieu.
0: Ça, c'est une petite ville, ça a 20 juste avant Québec.
1: Il y a combien d'habitants? Là, on peut savoir il y a combien d'habitants?
0: Une quarantaine, sûrement.
1: Des morts.
0: Ah, ben, des morts. M-A-U-R-E-S.
1: C'est pas genre des gens morts.
0: Non,
1: là.
0: Pas des morts.
1: OK.
0: Deuxième position. Rosemère. Et en troisième place, Boucherville.
1: Ah, OK.
0: Fait que, tu sais, c'est le fun.
1: C'est des villes aussi, il y a beaucoup d'arbres, pour vrai.
0: Hein?
1: Ben, des morts, je connais moins ça, là, mais tu sais, il y a quand même beaucoup de végétation. Je trouve que des fois, ça manque ici, à Montréal.
0: C'est vrai. Il y a environ 21 000 habitants, là, à Saint-Augustin-des-Morts.
1: Et on les salue.
0: On les salue tous et chacun. Paul, Henriette, Martin-Maxime, Julie, Julien,
1: Lucien.
0: Juliane, Lucienne,
1: Ademort.
0: David, Rochemont.
1: Popo.
0: Montréal, Pierre,
1: oui.
0: Elle est en 37e position.
1: Ben, c'est pas ça mauvais.
0: Ben, sur 113, pas pire, mais ça vole pas haut. C'est parce que je trouve que c'est rendu gênant, Montréal, pour les touristes.
1: Eh, je le sais.
0: Il y a des trous partout, des chantiers de construction ouverts, les rues tout maganées.
1: Ben oui, des fois, se rendre à l'aéroport ou partir de l'aéroport pour venir à la ville.
0: C'est un cauchemar.
1: Je trouve ça très bétonneux pis très gris.
0: Ouais, moi aussi. Si t'avais habité ailleurs qu'à Candiac, toi, t'aurais choisi où?
1: Oh! Boucherville-Saint-Lambert, je trouve ça beau.
0: Et je prends en 3e place.
1: Non, mais parce que je suis allé à Saint-Lambert dernièrement, pour la première fois de ma vie en fin de semaine.
0: Oui.
1: C'était une amie à Agnès qui est allée là, puis je trouvais ça beau. Je trouvais qu'il y avait beaucoup d'arbres.
0: C'est intéressant.
1: Toi?
0: Au 6-12-13, j'aimerais ça, ben je te le dis au retour.
1: Oh mon Dieu, t'étires l'écoute.
0: Ah, mais c'est parce qu'à un moment donné, il faut y aller. Au 6-12-13, j'aimerais ça savoir qu'est-ce que vous aimez le plus de votre ville. Qu'est-ce qui vaut le détour dans votre coin? Convainquez-moi de déménager chez vous.
1: Parfait.
0: Textez-nous, on vous lit tout de suite après. Bam, bam.
3: Comme, bam, bam.

0: Camilla Cabello.
1: Yeah.
0: Elle est assez bonne, elle. Avant la chanson, on parlait des endroits au Québec qui se retrouvent dans le classement des villes avec les meilleures qualités de vie. Au Canada, là. Puis 113 villes du Québec, c'est, puis on est content de ça. Puis je vous ai demandé, vous, qu'est-ce que vous aimez le plus, vous autres, dans votre ville où vous habitez?
1: Ah, c'est beaucoup de mots, hein?
0: Ouais, mais j'ai pas beaucoup de temps. On a reçu tellement de réactions 6-12-13, je t'en lis en rafale, OK? Oui. Il y a Kayla qui dit, le vieux Bel-Oeil, fais pas le saut, c'est à Bel-Oeil. Avec tous les bons restos et les commerces locaux et la vue sur le Mont-Saint-Hilaire, c'est vrai que c'est beau.
1: Moi, j'aime ça c'est de vrai. Plus en plus, les villes qui ont des restos qui sont pas des chaînes. J'ai rien contre les chaînes, mais je trouve que ça donne encore plus de personnalité à une ville.
0: 100%. Puis le rapport avec toute la gang qui travaille là, on dirait que c'est plus friendly.
1: Mais tu sais, mettons, quand on va en région, là, ce que j'aime, quand t'arrives dans un commerce, dans un restaurant, les propriétaires sont là, ou c'est familial, je trouve qu'il y a un attachement, puis tu le vois dans la qualité du service, puis du rendu.
0: Absolument. Il y a Suzy qui dit, les bleuets à Dolbeau-Mistassini, c'est en place.
1: Ouais.
0: Ben, j'arrive, moi, oui! Puis il y a Hélène Boucher qui dit l'hospitalité à Shawinigan.
1: Oui!
0: Non, mais ça, je suis d'accord. Moi, la dernière fois que j'étais à Shawinigan, j'étais sur une substance qu'il faut pas nommer.
1: Puis on s'était accueillants?
0: Non, mais c'est parce que j'étais au secondaire, puis on avait décidé toute la gang de
1: je me rappelle
0: de faire la fête là, un petit peu trop violemment, puis on a été à la Cité de l'énergie de Shawinigan. Moi, te le dire, j'ai vécu quelque chose. C'est pas nécessairement ce que je recommande à tous ceux qui nous écoutent, mais si jamais vous avez une petite fin de semaine de lousse, sait-on jamais. C'est la fin de l'émission, sinon.
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1: À chaque show, Imco reste ouvert et continue de nous enregistrer pendant les tunes. Puis aujourd'hui, Christine, t'avais des salutations à faire.
0: Hein? Allô la 5G, coucou la 5G, oui, vous m'entendez bien la 5G, coucou. Mais le réseau rentre tellement bien ici.
1: Aidez-moi quelqu'un.
0: Non, non, mais coucou
1: je
0: la 5G.
1: Je vis ça en nom puis en dehors des ondes. Ah, salut le Wi-Fi, ça, pas, oui, ça va pas.
0: J'avais un petit peu trop mangé de sucre. Mais manquez pas Véronique, elle est fantastique de 15h55 parce que les autres, ils mangent pas tant de sucre parce qu'ils peuvent pas. Mais sais-tu qui va être là?
1: Non.
0: Il va avoir F Côté, Mona de Grenoble et un invité spécial, Mike Ward.
1: Ça va être un bon
0: ça
1: show.
0: Ça va brosser, là.
1: Merci à toute l'équipe Virginie à la production, Kiana aux réseaux sociaux, Oli le scripteur et Phil à la mise en onde. Puis merci à toi, Christine, c'est un beau show.
0: Pierre, j'ai tout aimé de ce show-là. La seule affaire que j'ai pas aimé, c'est que je donne quand même un bisou sur le popsicle aux bananes qu'il n'y a pas un policier qui est venu me porter en studio. Ben déçu de ma police.
1: Puis tu payes des taxes, toi?
0: Ben, il m'a l'appelé le 911. Il était où, mon popsicle aux bananes?
1: À demain, tout
0: bisous bon. Pareil. Hein?
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5: Bon début d'après-midi, on dirait que le temps tente de s'ennuager un peu encore. On devrait avoir encore un peu de pluie hier en fin de journée, là, les éclairs puis l'orage. J'avais pas de parapluie, c'était de toute beauté. Encore la fille du cercle. Le film du cercle dans le film d'horreur. Les cheveux tout trempés, là. Ceux qui l'ont vu savent de qui je parle. On va avoir plein de concours cet après-midi. 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Alanis Morissette s'en vient, Shaggy. Et on débute avec Varsong au 96.9 Rouge. Bon après-midi.

Est-ce que vous avez repéré la chanson de Céline Dion qui vient de passer? Le titre, l'heure, vous devez aller vous inscrire sur le rougefm.ca dans la section concours et Véro va faire une autre personne finaliste pour peut-être aller la voir à Paris au mois de

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Crave pour 3 mois. C'est ce qu'on vous donne aujourd'hui dans le cadre du grand lancement des balados sur Crave. Vous allez pouvoir, entre autres, voir celui de Mike Ward. Ça va être vraiment hot. D'ailleurs, il sera cet après-midi invité spécial de Véronique. Elle est fantastique. Manquez pas ça, surtout pas. Et si vous voulez gagner votre abonnement de 3 mois à Crave, vous pouvez maintenant me texter Crave au 6-12-13. On va faire ça tantôt. Shakira s'en vient et celle-ci.

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0: Plus.
1: 14h19, abonnement de Crave qu'on donne aujourd'hui pour le lancement des balados avec Mike Ward qui sera dans Véronique et les Fantastiques. Ce midi, c'était Marie-Claude Barrette. Et ça va être des choses bien, bien intéressantes. Et justement, on a un abonnement à tous les... Ben, pas tous les jours, à toutes les émissions aujourd'hui. Et cet après-midi, c'est Stéphanie, notre gagnante. Allô, Stéphanie!
2: Bonjour!
1: Ça va bien?
2: Super bien!
1: Stéphanie, je sais que t'es au travail, je te dérangerai pas longtemps, mais est-ce que tu as pris connaissance d'une série qui était sur Crave puis que t'aimerais regarder?
2: Ben, pas encore, c'est vraiment nouveau pour moi. J'ai vraiment hâte d'écouter ça et d'en écouter des nouvelles.
1: Tu vas avoir du choix incroyable, je te le jure, tu vas triper. Alors écoute, Stéphanie, félicitations, tu vas recevoir tes trucs par courriel. Puis merci d'être branchée à Rouge, je te souhaite une belle journée.
2: Ben merci, bonne
1: journée. Salut, bye bye. Ce qui s'en vient en musique, l'excellente Olivia D.
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On a parlé ce matin, alors vous avez encore quelques minutes pour aller vous inscrire sur la page Facebook de Rouge. Je fais le tirage tantôt. En attendant, on écoute Rihanna avec Stay au 96.9 Rouge.

Show. 14h, presque 46, on a notre gagnante du produit IDC fondant, crème fondante pour le visage qui fait super bien. C'est une nouveauté, on a ajouté des choses à cette crème-là. Et vous savez qu'IDC, c'est une compagnie québécoise, donc on l'aime encore plus. Et c'est Annie Pinard qui est notre gagnante, elle va triper. Alors félicitations, puis merci tout le monde d'avoir participé en grand nombre. Nouveau info, ça s'en vient. Et en musique...

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4: Pour mercredi, ici Mario Saint-Jean. Céline Guilbeault fera une déclaration en chambre plus tard cet après-midi pour expliquer sa décision de quitter la vie politique. Ce matin, dans une publication sur X, il explique qu'il était temps pour lui de poursuivre son combat pour la protection de l'environnement autrement. Il restera député libéral de Laurier-Sainte-Marie jusqu'à l'été. Les médecins de famille disent avoir réussi à inscrire plus de 500 000 nouveaux patients, et ça un mois plus tôt que prévu. Les partis d'opposition se demandent si les patients auront réellement plus de services, puisque ces inscriptions sont pour la plupart collectives. Le président de la Fédération, le Dr Marc-André Amyot, s'est montré toutefois rassurant.
5: Un diabétique était vu 3-4 fois par année par son médecin. Maintenant, en travaillant en interprofessionnalisme avec des infirmières, des pharmaciens, le patient va être vu une fois par année par son médecin, 3 fois par année par les autres professionnels. Ça libère des plages.
4: Et les travailleurs de Novabus à Saint-François-du-Lac, dans le centre du Québec, ont entériné à 91% l'entente de principe avec l'employeur.
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Ben, en disant qu'on va avoir encore des averses et peut-être pas des orages, plus des averses en soirée parce que le temps est encore assez sombre. On a 18 quand même sur le Saguenay-Lac-Saint-Jean. Écoutons Meghan Trainor à Rouge.

0: aller participer à notre concours de Céline Dion qui n'est pas terminé du tout, mais c'est parce que Véro, tantôt, va faire une autre personne finaliste. On a eu des chansons de Céline. Aujourd'hui, il faut noter le titre et l'heure sur lerougefm.ca et rester branché. Véro, à tous les jours, va faire une personne finaliste et on va avoir une personne, un grand gagnant qui va être accompagné parce que c'est pour deux personnes. Il faut aller voir Céline le 19 septembre à Paris. À Paris, avec le vol et l'hébergement, c'est tout un cadeau. Donc, on va faire ça. Encore une autre personne finaliste tantôt. Choosing Texas. He's from Texas, I can tell by the way. 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
1: Wanna love you. On vous l'a promis, toujours. Et ça se poursuit au retour.
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Salut, bon mercredi. Je vous attends à 15h55 aujourd'hui avec Ève Côté, Mona de Grenoble et un fantastique d'un jour. Mike Ward est avec nous. Ça commence à 15h55 à Rouge.

Véronique et les Fantastiques, ça commence dans quelques instants avec Eve Côté, Mona de Grenoble qui va jaser d'être capable d'être seule. Et dans le cadre du lancement des balados de Crave, on donne des abonnements aujourd'hui, on en a donné. Notre invité spécial, Mike Ward, dans les Fantastiques. Je vous souhaite une belle fin de journée.

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2: Ici Mario Saint-Jean, la Ville de Montréal annonce 3 mesures pour renforcer son action face à l'itinérance. Il y aura la mise en place d'une cellule de crise, l'injection de 20 millions de dollars sur 2 ans pour donner plus de moyens aux arrondissements. Il y aura aussi 29 millions de dollars sur 2 ans qui vont aller au soutien des organismes communautaires. On écoute la mairesse de Montréal, Soraya Martinez-Ferrada.
3: La cohabitation sociale est fragile et actuellement, dans plusieurs secteurs, elle est quasiment inexistante. Les citoyens veulent des quartiers qui sont propres, sécuritaires. Les organismes demandent plus de moyens. Les travailleurs de terrain ont besoin de soutien et les personnes les plus vulnérables ont besoin d'accompagnement et surtout de dignité.
2: Les médecins de famille disent avoir réussi à inscrire plus de 500 000 nouveaux patients et ce, 1 mois plus tôt que prévu. Les partis d'opposition se demandent toutefois si les patients auront réellement plus de services, mais le président de la Fédération, le docteur Marc-André Amiot, s'est montré rassurant.
4: Un diabétique était vu 3-4 fois par année par son médecin. Maintenant, en travaillant en interprofessionnalisme avec des infirmières, des pharmaciens, le patient va être vu 1 fois par année par son médecin, 3 fois par année par les autres professionnels. Ça libère des plages.
2: Stephen Guilbeault fera une déclaration en chambre dans quelques minutes pour expliquer sa décision de quitter la vie politique. Ce matin, dans une publication sur X, il explique qu'il était temps pour lui de poursuivre son combat pour la protection de l'environnement, mais autrement, il restera député libéral de Laurier-Sainte-Marie jusqu'à l'été. Et je vous souligne que c'est ce soir le 4e match de la finale de l'Association de l'Est entre le Canadien et le Hurricanes. Ça aura lieu au Centre Bell. C'est 2-1 pour la Caroline. Voilà, c'est complet. Place maintenant à Véronique et ses fantastiques. On a de Grenoble, F. Côté et Mark Ward. Bonne émission, tout le monde!

0: monde et bienvenue dans Véronique et les Fantastiques. Il est 15h55 minutes. Mercredi 27 mai, c'est mon Marc s'installe jusqu'à 18h partout au Québec. Et aujourd'hui, je suis avec les Fantastiques Mona de Grenoble.
1: Yo, bébé.
0: Eve Côté.
2: Hello.
0: Puis on a de la grande visite.
3: Ben oui.
0: Un fantastique d'un jour. Un OG fantastique de la première heure avant même mon arrivée. Mesdames et messieurs, pour aujourd'hui seulement, Monsieur Mike Ward.
4: Merci.
0: Allô, Mike.
4: Merci. Hey, je suis tellement content. Puis il y a du vin en plus.
0: Ben, c'est ça. On t'a accueilli avec
4: des
0: du vin.
4: Des anecdotes de Snuggie.
0: Tout c'est ça. Mais vous le dire, il est pas fait ce show-là. Je suis le pédialyte depuis lundi.
4: Ah oui,
0: comment ça? En prévention.
2: En prévention, c'est bien ça.
0: Ben, quand Mike est en place, avec Mona, avec toi.
2: C'est sûr, on sait pas comment ça peut, ben, comment ça peut virer.
1: Ça va virer, je pense.
0: Penses-tu qu'on va faire ce show-là ou juste pas? Moi, il y en a.
2: Non.
0: Alors, ben oui, c'est ça. Je sais pas si on va être capable de se rendre à 6 heures, mais on va essayer de toutes nos forces. Bienvenue, Mike, ou en fait, je devrais dire re-bienvenue, parce que comme je viens de le dire en te présentant, tu as déjà été un fantastique.
4: Oui.
0: Fantastique de la toute première mouture.
4: Au début, quand c'était à Radio Énergie.
0: Oui, exactement, avant même que ça vienne
4: qu'on
0: en rouge.
4: On appelait ça CKMF dans le temps.
0: Oui, quasiment. Oui, c'est vrai.
4: C'était Mario Lirette et les Fantastiques.
0: Mais Mike, comme on t'a pas entendu à ce micro depuis 2018, je te nomme officiellement la star du jour!
1: Ah, trop bien!
0: Chanceux! Elle n'y rêvait même pas ça dans sa vie.
1: Pierre Hébert, moi, je suis là quand
0: même. Ben, merde, c'est juste pour ça qu'on fait ça.
1: Parfait.
0: Pour lui faire ma gueule.
1: Qu'il soit drôle.
0: Du jour! Alors, Eve et Mona, vous permettez là, que je tienne pour acquise un peu les deux, puisque pour les 10 prochaines minutes, je fais semblant que vous êtes pas là.
2: Excellent.
0: Parfait. Alors oui, Mike, on va te donner toute notre attention, parce qu'on est bien content de te recevoir. T'es ici pour plusieurs raisons. Premièrement, on t'aime, le monde t'aime. Deuxièmement, t'es comme un fantastique honoraire. Fait que tu peux venir quand tu veux, que ce soit pour parler d'un projet ou d'un procès. Hein, on n'est pas regardant. Troisièmement, il y a Crave qui a annoncé une grosse nouvelle hier en fin de journée. Puis c'est d'ailleurs le lancement officiel aujourd'hui. Ils ont lancé hier une abondante collection de balados francophones offertes en vidéo et accessibles gratuitement sur Crave. La collection comprend plein de productions originales, des nouveautés, en fait, de Bell Media. Un balado qui s'appelle Mes amis connus. J'en ai parlé hier avec Rémi Pierre, David Savard et Pierre-François Legendre. Il y a un balado qui s'appelle Objection, Madame la juge. Pop-pop balado qu'on connaît bien. Hey. Au confessionnal et le coup de 16h20, célébrité. Ça, c'est des vedettes qui font des coups de téléphone avec l'équipe de Ça rentre au poste.
2: Ouais,
0: à Énergie. D'ailleurs, tout à l'heure, j'ai croisé notre patronne, Suzanne, puis elle m'a montré fièrement que la plateforme a été lancée aujourd'hui et déjà en 7e position des contenus les plus populaires au Canada. Il y a les coups de téléphone de 16h20.
2: Ah ouais, hein?
0: T'es cœur, hein?
2: Mais hein?
0: Ouais,
2: mais c'est les gars.
0: Il y a beaucoup de gens qui sont débarqués sur Crave pour aller voir cette nouvelle offre qui est gratuite. Et puis, il y a aussi des balados francophones parmi les plus populaires au Canada. Il y a Sexe oral, Au parloir, Couple ouvert, Ouvre ton jeu, Tout le monde saillit. Et c'est pour ça qu'il est là, Mike Ward sous écoute!
4: Sous écoute,
0: ça, c'est super, Mike. C'est un gros move quand même. Hein?
4: Oui, puis là, je tiens à rassurer les gens. Ben, te rassurer.
0: Il y a bien des questions qui viennent avec ça.
4: Là, le monde, sont comme, ah, qui t'a vendu ton podcast à Crave? C'est une autre plateforme que sous écoute va être dessus.
0: C'est une fenêtre de diffusion.
4: Sur Spotify, je reste sur YouTube. Même là, je t'en pour parler avec le panier bleu puis sa clé. Je veux que tu nous écoutes.
2: Des plateformes fiables.
4: Ouais, ouais.
0: Donc, ce sont des épisodes qui existent déjà.
4: Mais
0: ça aussi va être des nouveaux.
4: Ça va être à chaque semaine. C'est les 25 derniers épisodes. Puis là, pendant, je sais pas, c'est 2 ou 3 ans, ça va être à chaque semaine, il va y avoir un nouvel épisode qui va sortir. Moi, je suis vraiment content parce que moi, en tant que public, là, moi, j'aime mieux regarder mes podcasts que les écouter en audio. Mm-hmm. Puis YouTube, c'est le fun sur ton téléphone, sur ton ordi, mais sur ta télé, c'est gossant. Fait que là, Crave, ça va être parfait pour le monde qui veulent regarder ça sur leur télé.
0: Ouais, c'est-tu pour ça que t'as accepté? Parce que t'as déjà dit en entrevue, t'as refusé de vendre sous écoute pour 8 millions.
4: Ouais.
0: T'as refusé de le vendre à Guillaume Lemaitre-Vierre.
4: Ouais, pour un pot de bâton, puis là, t'as monté vite. Puis son mot de passe pour Disney Plus.
0: Mais comment, pour vrai, comment Bell Media a fait pour te convaincre de rendre sous écoute disponible sur Crave?
4: Mais le pire, c'est vraiment pas l'argent, parce que c'est pour ça que j'ai dit il est disponible encore ailleurs.
0: Ouais.
4: Parce que là, j'étais comme, là, le monde vont penser que Crave m'ont donné 10 millions. Puis tout le monde qui travaille, tu sais, toi que tu reçois ton chèque de Bell, tu vas être comme, comment ça qu'ils donnent Mike Ward? Ils donnent 10 millions à Mike Ward, puis pas à moi.
0: Ah oui, ou, je me le suis demandé.
4: Mais c'est moi, c'était le fait que je garde la liberté totale, puis on leur donne les épisodes. Puis moi, j'aime ça que sous-écoute soit le plus facile à trouver.
0: Le plus accessible possible.
4: Que ça soit accessible.
0: Ben, c'est un peu ça l'intérêt de Crave, tu sais, de mettre en ligne des balados. C'est que autant des nouveautés que des balados déjà existantes, c'est que ça va chercher peut-être un autre public aussi. Ouais, parce que il y a des gens qui ont pas développé ce réflexe-là ces dernières années d'aller sur YouTube, d'aller sur Spotify, d'aller sur, tu sais, sur l'application balado. Donc là, si t'es déjà abonné à Crave, si c'est un médium que tu connais bien, ben là, en plus, tu vas avoir accès à des balados comme ça.
4: Puis après, les podcasts, c'est comme moi, au couple ouvert, ou ceux qui sont là, ou sexe oral, qui sont là depuis longtemps, on va attirer du monde, puis les productions belles vont avoir du monde.
0: T'sais, et fait, bénéficier de cet achalandage-là.
4: Je suis comme, tu sais, les vendeurs de drogue qui donnent la drogue gratuite la première fois.
2: Moi, je suis
4: la drogue gratuite.
2: c'est vraiment une belle idée.
0: Ouais.
2: Puis quand moi, je savais pas ça, puis quand j'ai ouvert mon Crave, j'ai vu ça, je fais ah! Puis après ça, j'ai vu que la nouvelle était sortie, fait que même ça arrive à nous autres sans qu'on le veuille, tu sais.
3: Ben, c'est juste un endroit de plus pour voir mes potes. Fait que moi, je peux me

0: soit disponible partout, puis moi, tu sais, je gagne bien ma vie. Fait que d'avoir, tu sais, gagner, mettons, la différence entre gagner 100 000 puis 1 million, c'est plus le fun 1 million, mais avec 100 000, tu payes tes affaires. Fait que moi, je paye mes affaires bien en masse, j'ai pas besoin d'argent. Fait que moi, ben, j'aime l'argent pareil, là, mais tu sais, je veux pas prendre des décisions uniquement pour l'argent.
1: T'as besoin d'argent juste assez pour subvenir à tes besoins en vodka, puis de toute façon, t'en produis toi-même.
0: Puis j'ai une compagnie de vodka,
1: fait que ça me coûte rien.
2: Les 25 épisodes anciens, entre guillemets, tu mets-tu, tu les as choisis comment?
0: Mais j'ai pris les 25 derniers épisodes parce qu'ils m'ont demandé, prends quel tu veux. Puis je me suis dit, moi j'haïs ça, mettons, tu sais, sous écoute, on en a 700, je sais pas trop quoi. Ouais. Fait que c'est weird d'avoir épisode 2, épisode 26, épisode 403. J'ai fait, on met les 25 derniers, puis c'est ça mes meilleurs.
2: Parfait. Fait que tous ceux où que moi et d'autres, on se met un peu dans la merde parce qu'on était trop chaud.
0: Non, là, c'est correct.
1: Il garde sa liberté, puis ça veut dire qu'il garde aussi le luxe de supprimer des épisodes quand ça fait pas son affaire.
0: Ouais. Ben même je leur ai demandé, j'ai dit, admettons, parce que nous, on censure rien, mais ça arrive des fois que le monde m'appelle, puis ils font, hey, j'ai dit ça,
1: plus sûr
0: puis ma belle-sœur entend ça, il y aurait-tu moyen de l'enlever, on l'enlève. Mais là, on s'est dit, hey, avec Crave, ça va être compliqué. Puis c'est dans notre contrat, si on appelle, puis on dit, hey, épisode, mettons, 714 à 11 minutes, quand Mona a se met à parler des culs d'hétéro, c'est mal propre.
2: T'enlèves ça. Ah, mais c'est bon. Mais c'est un apprentissage, je vous écoute, là. Moi, j'étais allé, tu m'as invité, ça faisait 4 secondes, je faisais du stand-up, tu m'avais eu un rose bateau. D'ailleurs, c'était avec elle.
3: Oui, c'est ça.
2: Ouais, full circle moment que je vis en ce moment. Ouais, puis c'est ça. Avec le temps, j'apprenais que, OK, là, slack le vin. OK, attention, fais pas des menaces pour rien, juste parce que c'est drôle. En tout cas, c'est un apprentissage, mais c'est vraiment une belle place.
1: Alex Turcotte est allé aussi, puis lui, ça y a apporté beaucoup de sexualité.
2: Hey, ça a-tu jasé de graines?
1: Ça avait jasé pas mal. Ah, alors, donc, c'est disponible dès maintenant, cette nouvelle offre sur Crave de balado. Il y a 400 épisodes de disponibles et plus de 600 heures de contenu vidéo dès maintenant. Et ça contribue à faire de Crave une destination complète et incontournable. Voyons, on va-tu le dire. Alors, Mike, tu passes toute l'émission avec nous autres. Oui. Et pendant que t'es là, faut absolument qu'on parle aussi de tes Centre Bell en fin de semaine.
0: Deux soirs.
1: Centre Bell que t'as eu peur de perdre à cause des séries éliminatoires. Mais finalement, ça a bel et bien lieu. Donc, vendredi soir, ce vendredi, le 29 mai, c'est la dernière de ton one-man show modeste. Et le lendemain, samedi soir, c'est un épisode sous-écoute devant public.
0: On fait deux sous-écoutes. Ouais. Finalement, j'en fais deux. Va falloir que je paye une pénalité. Tu sais, il me charge une pénalité. Si je finis après 11 heures, j'ai une pénalité. Ah ouais, fait que là, j'ai fait, hey, regarde, ça, j'arrête pas de dire au monde, je m'en fous de l'argent. Je vais prouver que c'est vrai.
2: Il charge ça aux 15 minutes d'extra?
0: Puis c'est tellement flou. Parce que je leur demande, je fais, c'est combien pour 15 minutes? Puis j'ai eu une personne qui a dit, ouais, c'est 18 000 pour 15 minutes. J'ai dit, OK, bon, ben, on va dépasser de 3 minutes. Puis j'en ai d'autres qui me disent, ah, c'est 4-5 000, on verra après. Fait que j'ai aucune idée.
1: Fait que faut vendre des billets.
0: Aimes-tu
1: ça, faire des grosses salles de même?
0: Oui, j'aime vraiment ça. Ouais. Mais je ferais pas juste ça. Moi, j'aime vraiment la variété dans ma carrière, là. Tu sais, de faire, mettons, tu sais, les sous-écoutes, je suis au bordel, d'habitude, devant 80 personnes. Après ça, là, le Centre Bell, tu sais, il va avoir en haut de 10 000, là, ça aucun sens, puis ça veut dire que je suis jamais dans mes pantoufles. Je sais jamais si ça va bien aller. C'est sûr c'est mauvais pour mon cœur. Je vais mourir d'une crise cardiaque dans 3 mois.
1: Ça, c'est si t'es pas déjà mort d'une stérose du foie.
0: Exact. Mais si je me rends dans 3 mois, mais ça, je suis heureux. J'aime vraiment ça.
1: Alors, ça, puis en plus, les sous-écoutes devant public, surtout au Centre Bell, moi, ça donne lieu à des moments quand même mémorables. Ouais, moi, je me souviens de Jean-Thomas Jobin.
3: La fameuse chute.
1: Il s'est levé tellement chaud, puis il a tombé en terre.
2: Il tombe de haut, lui. Là, c'est une grande affaire.
1: Quand même. Alors, vendredi soir, la dernière de Modeste au Centre Bell, et ensuite, samedi, deux épisodes de sous-écoute devant public. Tous les billets sont disponibles au mikeward.ca dès maintenant. Garochez-vous, puis c'est le fun. Vous pouvez aller voir les deux soirs, puis c'est pas la même soirée pour tout.
3: En plus,
1: c'est écœurant. Un très beau week-end. week-end garanti par Mike. J'ai lu récemment, Mike, que tu voulais prendre une pause, que tu as besoin de ralentir.
0: Ben ça, j'ai dit ça, mais prends à la fin de chaque tournée, je prends, mais ben, comme n'importe qui, là, ta tournée finie, t'as pas d'autres dates de booker, faut que tu écrives un autre show. Puis j'ai dit ça à quelqu'un que je savais pas que c'est un journaliste. Et là, il a écrit « Triste nouvelle, Mike ». Puis là, moi, j'ai fait « Ah ouais, c'est quoi la triste nouvelle? »

0: Ah, tu sais, j'ai enterré...
1: Ma blonde m'as-tu laissé?
0: Ben oui.
1: Tu sais, célibataire?
0: En fin de semaine passée, c'est les funérailles à mon père. Fait que là, j'ai fait, ça doit être à propos de mon père. Et là, je clique dessus. Et la triste nouvelle, c'est que j'abandonne l'humour.
2: Il est fatigué, il prend une pause.
0: C'est dur à être riche. J'ai travaillé 26 jours par année.
1: Fait qu'on sait pas.
0: Je m'en vais en voyage avec ma blonde. Fait que les 3 semaines qu'on va être partis, je pourrais pas faire de show, mais...
3: Triste nouvelle.
0: Non, mais je ne sais pas. Je sais pas si ça va être 6 mois, 1 an. Je sais que je vais continuer le podcast, mais le stand-up, peut-être je vais prendre 1 an off. Peut-être 6 mois, peut-être 5 ans.
1: J'ai le temps que l'inspiration revienne, voilà. Le goût revienne.
0: Toi, tu t'ennuies-tu du stand-up?
1: Ben non, je n'ai pas assez fait.
0: Mais tu as quand même fait une grosse
1: tournée. J'ai fait 300 shows.
4: Ouais, c'est ça.
0: J'en ai pas fait tant que ça. J'ai gagné Olivier, meilleur vendeur de l'année.
1: Mais non, ça me manque pas tant.
0: OK.
4: La scène, la drive, non?
1: Ben, ouais, mais je le vis autrement. J'anime de la TV en direct. Comme il y a autre chose. Quand j'anime les Gémeaux, mettons, là, c'est un peu très similaire.
3: Tu serais malade un one-woman show de Véro, mais ultra vulgaire.
1: J'ai déjà passé proche.
4: Ah!
1: Ouais, j'ai déjà passé proche. Finalement, j'ai changé d'idée.
3: Ah.
1: Oui. Okay. J'aime mieux dire de la mardicite.
3: Je comprends.
1: Merci Mike d'être là.
0: Ben, merci.
1: On est ensemble jusqu'à 18h avec Mona, Eve et notre fantastique d'un jour Mike Ward. 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On écoute Zebda en souvenir. Voici tomber la chemise dans Véronique et les Fantastiques.

0: Vous êtes dans Véronique et les Fantastiques, 16h12 minutes avec Mona, Eve et Mike Ward, notre fantastique d'un jour aujourd'hui. Tantôt, j'ai été témoin d'une conversation tellement cute. Mike disait à Eve qu'il adorait les grandes crues.
1: Ouais.
0: Ben, en fait, oui. le show de télé, les crues.
1: Oh.
0: Puis tu lui as dit que t'as trouvé bonne.
1: Hey, je l'ai trouvé tellement bonne.
2: Alors, vas-y pas me dire ça, je commence à me remettre, là.
0: Non, je veux que tout le monde le sache.
1: Tu sais, Marilyn qui a joué dans Dumas, ouais. Je savais qu'elle jouait vrai, mais toi, je t'avais jamais vu jouer.
2: J'avais jamais joué.
1: T'as été tellement bonne. T'as été tellement
0: ça
1: bonne.
0: Ça te met mal.
1: C'était impressionnant.
2: Ben là, oui, un peu. Mais merci, Mike.
1: Ouais,
2: c'est gentil
1: vraiment
2: parce que
0: c'est bon. Venant de Mike Ward, quand même.
2: Quand même.
0: T'sais, fait que si vous voulez voir ça, c'est sur Crave aussi.
1: Ouais,
0: voilà. Ben oui, la série Les Crues, puis là, toute la série est disponible. Hein?
2: Oui.
0: C'est tout sorti.
2: Ça s'écoute bien, des petites demi-heures.
1: C'est ça. Moi, j'ai fait la gaffe de l'écouter il y a, mettons, 3 semaines. Fait qu'il était tout là, sauf les 2 derniers.
0: T'as manqué.
1: Puis j'ai écouté en rafale, puis j'ai fait, ah, c'est bon.
0: Ah, c'est ça, tu regardais à jouer?
1: Oui, oui.
0: Ah, ouais,
1: OK.
0: Fait que tu t'en rappelles.
2: Non,
0: ouais.
2: C'est des vrais compliments.
0: Des paroles de gaucho.
1: Puis là, il me reste les 2 derniers que j'ai pas vus.
0: Ah non, s'il l'avait écouté, il aurait dit au début, tu vois, j'étais pas sûr, mais finalement, t'es bonne.
2: Comprenais pas quand tu parlais.
0: Ben, c'est bien fin, ça, Mike.
3: Ben, ils ont vu, Eve, ou?
2: On attend des nouvelles, là.
3: OK, je le souhaite.
0: Elle attend encore, là.
2: J'attends encore, là.
0: Oui, c'est ça.
2: D'un coup, tu sais, ça se pourrait, là.
3: OK.
0: Ben là, avec des commentaires de même, ouais. Ça aide.
2: Ben, d'après
1: là,
2: moi,
1: je suis rendu une vedette de Crave, fait que...
0: Ouais.
1: T'as aimé.
2: Bon, allez, t'es content,
0: hey,
2: Mike.
0: Ça synergise ici. Justement, tiens, mon prochain sujet, c'est avec les balados qui débarquent sur Crave. On a décidé de jouer à un jeu. Je vais nommer un titre de balado, puis après ça, je vais vous poser une question qui a un rapport avec ça.
3: Okay.
0: Pas sur le balado, mais une question générale qui a rapport avec le thème du balado, okay. Mettons. Alors, sous-écoute, mettons.
2: Ouais.
0: Vous écoutez quoi ces temps-ci? Série télé, musique?
2: Bon, j'ai écouté Off Campus. Tout le monde parlait de ça, la genre de petite série QQ.
0: Ah,
2: oui, c'est comme
0: même pas
2: des
0: ados,
2: là, des genres de, des joueurs de hockey, mais pas Hated Rivalry, là.
0: Ah, OK, pas
2: ça
0: de sexe.
2: Ça se passe, ce sont tous... Ah oui, ça, ça.
0: Ah,
2: oui,
0: ah
2: oui,
0: c'est
2: oui.
0: Sexuel.
2: Mais
0: aussi.
2: C'est vraiment très ado, là. J'ai okay. Bien joué à tu sais, ça.
0: Ah, mais ah, hétéro.
1: Oui,
0: Félix
1: oui,
0: me
1: oui,
0: dit,
1: c'est
0: mais hétéro.
1: Oui,
0: mais quand on déçu.
2: Mais très, très ado, mais c'est juste le fun. Ça, c'est
3: quoi, une fille ensemble.
2: Ouais, pis là, elle veut pas sortir avec même Monday.
3: Des gueux qui veulent niaiser. Deux gars ensemble, ça niaise pas de même. 2 secondes, les culottes à terre, pis il est 4h15.
2: Oui. Toi, Mona, qu'est-ce que t'écoutes?
3: Je viens de commencer, je suis en retard à ce fuck là, mea culpa, mais je viens de commencer Empathie. Et c'est du génie.
0: Ben, il n'y a jamais trop tard pour regarder quelque chose
3: ben,
0: de bon.
3: Je sais, ma liste est longue, fait qu'Empathie, j'adore, puis je vais mettre sur vous autres juste après.
2: Parfait.
3: Premier.
2: Parfait. On t'attend.
0: Mike?
1: Moi, j'ai regardé la série, c'est une vieille série américaine, Painkiller, sur du monde qui devient accro à Oxycontin. Puis je me suis cassé les côtes il y a 2 semaines. Moi, je regardais la série, puis tu sais, là, tu vois un gars qui éventuellement va mourir, et tout le long, j'étais comme, hey, pauvre lui, il est accro. J'ai tombé, je me suis cassé les côtes, puis j'ai continué à écouter les épisodes, puis j'étais comme, ah, c'est qu'il y a de l'air bien. C'est plat.
2: Ça peut arriver à n'importe qui, tomber là-dedans.
1: Ouais, mais moi, mon pharmacien veut pas m'en vendre.
2: Mais toi,
3: ben, il fait bien.
0: On le remercie. Non,
3: ben oui. Ça fait combien de temps tes côtes, là?
1: Ça fait 2 semaines. Fait que là, je suis correct. Là, je suis capable de rire, je suis capable de me toucher.
3: Ils sont cassés officiellement.
1: Ils sont cassés. Il y en a 2 de cassés.
0: C'est tellement un accident niaiseux. Il a planté en
1: marchant. J'ai tombé en regardant le score de la game de hockey. Ah.
0: Sur son sel.
1: Sur mon sel.
2: OK.
0: Il était dehors, puis il s'est enfergé comme dans une roche.
1: Dans une roche, parce que je suis un homme super habile avec ses pieds.
0: OK, balado, mes amis connus. Ça, c'est les 3 comédiens, là, Rémi-Pierre, David, Pierre-François, qui reçoivent un ami, puis qui parlent d'art de la scène, de théâtre, tout ça. C'est qui la personne la plus connue que vous avez dans vos contacts de cellulaire?
3: Ben, toi, je pense.
0: Ah oui, mon Dieu.
3: Mais Varda, elle dirait des J-Lo, Pitbull et compagnie, mais je pense que pour tout le monde du site, c'est peut-être à peu près toi. Ben, Mike, ça doit être différent. Il doit en avoir d'autres. Des États-Unis, peut-être.
1: Moi, dans les Américains, c'est pas un Américain, mais j'ai Jimmy Carr, le Britannique.
3: Ah, oh, ouais.
0: OK, quand même.
3: Ouais,
1: j'ai Jimmy Carr. Sinon, Yvon Deschamps, je pense que c'est le top.
0: Yvon a un cellulaire. J'adore.
2: C'est Jody qui répond, non, mais c'est à lui.
3: Ça doit être un iPad, là. Yvon, il y a un iPad, c'est ça?
0: Ah, probablement qu'il y a un iPad, prend des beaux portraits quand il est en Floride. Eve, toi?
2: Ben, moi, je sais pas. Il y a Marie Martini qui m'a texté cette semaine.
0: OK.
2: J'ai même pas ton cellulaire.
0: Ah, on n'a pas nos numéros. Nous autres, on s'écrit sur Messenger.
2: Ouais, c'est ça.
0: C'est ça. Parfait.
2: Sinon, j'ai Martine Matt. c'est la dernière qui m'a texté.
0: Martine Matt. C'est qui ça?
2: Fille de Gaspé.
0: Pas une des nounes grises, là.
2: Non, pas non. Ça.
3: Ah oui.
2: Je te parle d'une de mes nounes grises tantôt.
0: Ah oui, dans ton sujet?
2: Ouais.
0: Parfait. OK, le podcast Tout le monde saillit. L'affaire qu'on serait surpris d'apprendre que vous haïssez le plus. Qu'est-ce qu'on a eu? Ça, c'est tough, là. Ça, c'est des questions qu'il faut y penser.
3: La tequila, moi.
0: Ah, OK, ouais, c'est
2: j'ai
0: vrai.
2: J'ai renoué la tequila, moi.
3: Ah, pas moi, ça me rend malin.
0: Gagne dans un Paloma, nous autres.
3: Hein? Ah, un Paloma et oui. C'est tout.
2: Oui, margarita.
3: Également.
2: Bon, finalement, oui.
0: Finalement on est slack de tequila.
3: Ouais, finalement, ça va. J'aime tout.
2: Okay.
1: Ouais, moi, c'est bien, pour les drinks, moi, le cognac. Je déteste le cognac, puis j'ai réalisé pourquoi. Quand j'ai commencé à faire de l'humour, aussitôt qu'il y avait des colons qui jasaient pendant les shows, ils venaient s'excuser en disant « Excuse-moi, c'est moi qui a parlé tout le long. Tiens-moi un cognac. » C'est comme le drink de millionnaire des années 90. Ouais.
0: Toi, c'est le drink que t'as associé aux astigossins.
1: Fait que là, chaque fois que je prends un cognac, quelqu'un est comme « Tu veux-tu un cognac? » Je le vide à terre ou je le donne au serveur.
3: Oh,
1: je
3: ouais.
1: déteste ça. C'est tu horrible comprends. Pour moi.
2: Même les chers, là, qui tu
1: même
2: pas
1: les
2: trop,
1: chers. Tu sais, comme l'autre fois, le show que j'ai fait, que j'ai tombé, il y avait 3 cognacs vraiment chers, puis j'ai fait « Hey, j'haïs ça quand il y en a un, imagine 3
3: ouais. ».
1: Puis c'est ça, je les ai donnés au serveur, le serveur était super content.
2: C'est ça. Ouais.
3: Ah, une affaire surprenante que j'haïs.
0: Oui.
3: Nive. Pas capable, moi.
0: C'est bon anniversaire. Bonne fête.
1: C'est la fête
3: à Nive. Bonne fête. C'est la fête, c'est pour ça
0: que j'ai dit. OK, dans les balados disponibles sur Crave avec la nouvelle offre gratuite, il y a sexe oral qui est bien connu. Alors, la dernière fois que vous avez fait l'amour.
3: Mon Dieu, ça fait un bout, moi. Ça doit faire un mois à peu près.
0: Oh, oui?
3: Ouais, par déménagement, je suis parti en tournant, on n'a pas le temps.
0: Vous êtes bien dans le jus.
3: Ouais, j'ai pas vu
2: moi, je me prononce pas, je vous annoncerai les affaires en temps et lieu.
0: Oh! Okay. Hein? Ah, j'ai pas demandé de nom.
2: J'ai Bourgogne.
3: Mais
2: Mike, toi,
1: moi, c'était il y a pas
2: cassées.
1: Longtemps, j'ai les côtes cassées, fait que c'était, j'étais je bougeais bâton. Pas beaucoup.
0: Tu as reçu,
1: j'étais stressé.
0: Tu as reçu c'est, l'amour.
1: J'ai reçu l'amour, mais stressé.
3: Ah, oh, ouais. Mike en étoile, tu le
1: juste, ah oh ouais, okay. Tu sais, je faisais une face, elle était pas sûre que je suis en train de venir, j'avais juste peur qu'elle m'ait froid.
0: OK, balado au parloir. Un petit crime que vous avez commis. Plus jeune, un vol de dépanneur, brûle un feu rouge.
2: Moi, j'ai volé des hosties dans une église.
0: Ah oui, c'est vrai.
1: Oh,
0: j'ai déjà raconté. Tu nous l'avais conté.
2: J'ai déjà raconté ça.
1: Ah, ça, j'aime ça.
2: Puis des fois, j'y pense, puis je viens mal.
0: Ben, c'est sûr que le Jésus t'a vu.
1: Moi, je volais tout le temps à l'époque des bibles. Quand j'allais dans une église, je volais une bible.
0: Ah, ouais.
1: Et première fois que je suis allé aux Émirats arabes, j'ai volé un Coran.
3: Ben voyons.
1: Oh. Ouais.
3: Quoi faire?
1: Fait, juste parce que je me disais, c'est, tu sais, ça me prend un Coran, puis il y a de quoi de drôle de voler un livre que dans 8 premières pages, ils disent, hey, vole pas.
3: Ouais.
1: Il y a de quoi que j'aime,
3: c'est vrai.
1: Mais je ne sais pas, vu que c'était écrit en arabe, fait que je comprends pas.
0: Pop Balado, quelle vedette pop on serait surpris d'apprendre que vous aimez?
1: Moi, Olivia Rodrigo.
0: Ah, pour vrai, bon choix.
1: Vraiment Olivia Rodrigo.
3: Moi, je sais même pas son nom, mais c'est I would like ring.
0: C'est
2: Ray.
3: Elle s'appelle Ray. Elle, je l'adore. Elle vient de sortir un album. C'était cœur.
0: Ouais, ouais, c'est vraiment bonne.
3: Pop, jazz.
0: Pop. C'est vrai que c'est le genre de vedette qu'on sait même pas de quoi qu'elle a l'air.
3: Non.
0: Tu sais, moi, je connais sa toune au bout. Mais oui, je capote dessus, mais je la reconnaîtrais pas, là, mettons, sur les réseaux sociaux. Là.
3: Parce que je vois beaucoup de vidéos d'elle, que ses performances, okay, aussi, elle change ses tounes pour le faire à cappella avec une chorale, elle était cœur.
0: Ça passerait pas, moi, toi, oui? Ah oui, hein?
2: Moi non plus.
0: Bon, OK, là, vraiment. Là,
2: moi, je suis très
0: affaire
2: country.
0: De gay ou quoi?
2: Très country.
1: Okay. C'est
2: très
1: qui country? Country?
2: Ben là, de ce temps-là, j'écoute Kacey Musgrave.
0: Ah oui.
2: Écoute, son album Middle of Nowhere, je l'ai tout le temps excellent.
0: Marie-Josée Gauvin capote dessus, elle s'est découvrir à tout le monde.
2: Exactement, c'est elle qui me l'a fait découvrir, puis c'est super bon. T'sais, sinon, Shania Twain, Dolly Parton, 9 to 5, là.
0: Nous a, ouais, répétez-les parce qu'on va se le faire demander. Fait que toi, c'est Ray, toi, c'est Olivia Rodrigo, puis toi, c'est Kacey Musgrave.
2: Exactement, Middle of Nowhere.
0: Voilà.
2: Fucking bon.
0: Dans le plus dans le country pop.
2: Très country, ouais.
0: C'est ça.
2: Ouais.
0: Alors, voilà. Merci tout le monde.
2: C'est
0: le
2: fun, ça.
0: Mm-hmm. Super. Dans 15 minutes, Eve nous parle d'une rencontre surprenante qu'elle a faite. Parfait.
2: Ouais.
0: En deuxièmement, Mona parle de notre capacité à être seule.
1: Oui.
0: Parfait. Dans un instant, on va parler du sujet le plus tabou dans un couple d'après un sondage. Et il paraît que non, ce n'est pas sexuel. C'est pas.
1: C'est
0: ça.
1: L'argent.
0: C'est pas.
3: Les rénovations.
0: Peut-être. On en parle après. Laurence Nerbonne, voici Next dans Véronique et les Fantastiques. On a Mike Ward comme fantastique.

0: Il est 16h24 minutes dans Véronique et les Fantastiques avec Mona de Grenoble, Eve Côté et notre fantastique d'un jour, Mike Ward, aujourd'hui. Est-ce qu'on a trouvé la personne gagnante de l'abonnement à Crave? Sûrement, hein, mais Dominique a pas eu le temps de me l'écrire puis je l'ai envoyé faire une commission. Alors, c'est gagné. Cessez de texter, c'est gagné. Arrêtez de texter Crave! C'est ça qu'elle fait dire.
1: Très bien.
0: Parlant de concours, aujourd'hui, on va encore une fois appeler une personne finaliste pour aller voir Céline à Paris.
1: Oh my God!
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1: Hôtel, avion, puis tout, là?
0: Oui. 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
1: Les auditeurs qui vivent mes rêves. Je suis content pour eux, vraiment.
2: Jaloux.
0: Oui, la première question de Eve a été, hey, mais y a-tu du monde qui peut accompagner les gagnants?
2: Ben oui, certain.
3: Puis aussi, vous pouvez acheter des billets.
0: Ben, c'était presque pas possible.
3: Non, mais il y a des scalpers.
0: Ça, oui.
1: Mais on n'a pas tout vendu notre balado,
0: 7,5 millions.
1: C'est ça.
0: Qu'est-ce que tu veux?
1: Dernière affaire, j'ai vendu, c'était un micro-ondes sur Marketplace. Pas que ça, mais la Wesseline.
0: Oui.
2: Ton micro-ondes sur Marketplace.
1: 20 piastres. Ben, j'ai de ça. Mais c'est acheté un paquet de smoke.
3: T'as-tu?
2: On perd rien.
3: La personne, as-tu essayé de le dealer à 20 piastres?
1: Non, c'est mon chum qui s'occupe de ça. Moi, m'occupe de rien.
2: J'espère.
1: Ah non, mon chum, pour 20 piastres. Non, c'est pas moi qui vais rouvrir la porte.
0: Ben, gars, on va rester dans le thème. Tu parles d'argent, 20 piastres, Marketplace. Puis tout, Mike, tu l'avais deviné avant la chanson. C'est vraiment l'argent qui est le sujet le plus tabou en couple. Hein? D'après un récent sondage pour un grand nombre de Canadiens et Canadiennes, dévoiler sa cote de crédit, ça rend plus inconfortable que de parler de sexe. J'ai des chiffres pour vous autres.
1: En couple.
0: Oui. Plus de 61% des répondants disent préférer parler de leur intimité dans la chambre à coucher plutôt que d'admettre leur situation financière.
1: Un instant, j'ai un protêt à émettre.
0: En général, pas en couple.
1: Okay. Parce que t'as pas le choix de parler de ta cote de crédit si tu veux t'acheter une maison.
3: Ils sont comme là, désolé, c'est quoi madame, votre cote de crédit? Je vais pas te le dire, mais j'ai fourré 6 fois le mois passé. Puis j'ai fait 3 fois, je trompe ma femme.
0: Ouais, donc 61% des gens aiment mieux parler de leur vie sexuelle, mettons, que de parler de leur situation financière. 50,9% des hommes préfèrent parler de leur vie sexuelle que de leur cote de crédit. Chez les femmes, c'est 47%. C'est quand même des chiffres élevés. Les femmes sont plus susceptibles que les hommes de cacher l'état réel de leur dette de carte de crédit. 29% des femmes cachent ça contre 22,8% des hommes.
1: Ouais.
0: Et près du tiers des répondants et répondantes ont admis avoir déjà menti à propos de leur salaire annuel.
3: Je sais pas vous autres, mais moi, ma carte de crédit, là, est bonne, mais a déjà pas été bonne. Puis ça m'a jamais gêné. Je trouvais ça drôle, à la limite.
1: Tu
3: sais, j'étais comme, hey, j'en reviens pas que je vais acheter un frigidaire, puis ils veulent même pas me...
1: Moi aussi, c'était ça. Ouais. Je l'ai scrappé de 18 à, je te dirais, 24-25. Est-ce que c'était désastreux? Puis là, est correct. Mais
2: scrappé comment? Tu payais pas ton cellulaire, ta carte de crédit?
1: Attends, ben, j'étais pauvre comme la Turbo-Dèche. Moi, je travaillais dans un café, je restais à Montréal. Je travaillais au Mado le soir, fallait que je m'achète des costumes, des robes, puis non.
0: Si j'ai assez le goût de te serrer dans mes bras quand tu dis ça, une chance de gagner Big Brother.
1: Ça m'a aidé. Moi, sorti de la rue, là. Mais non, j'étais pas dans la rue.
0: T'as acheté un char!
1: J'ai été en retard dans plusieurs paiements, ce qui fait que ça crissait ça à terre. J'avais pas appris ça à l'école. Tu sais, mes parents me l'avaient inculqué, mais à l'école, on n'apprend pas la gravité de la chose, là, si tu foires, là. Fait que ça m'a mis dans la merde pour un cellulaire. J'étais comme, je peux pas avoir de sel, là.
3: La gaffe que je faisais, c'est que je faisais financer rien, fait que j'avais pas de crédit. Puis j'ai appris, ce mois-ci, j'ai rouvert un autre compte de banque, ma compagnie. Puis j'ai dit, je veux une carte de crédit. Puis on fait, on vous en avait déjà donné une en 2003 que j'ai jamais cancellée. Et j'ai une limite de 800$ sur ma Visa. C'est pas vrai. Ça existe pour vrai. Une carte à 800$.
1: C'est comme un ado. D'un coup, ça brûle d'un
3: slot. Cancelle ça. Puis en fait, il faut que vous nous donniez le numéro. Puis je savais même pas, j'avais une carte de 800$. Imagine. une tout carte temps, de 800 pièces. J'aurais pu me la couler douce.
0: Ça fait une balle. Mais aujourd'hui, es-tu bon pour gérer tes finances?
3: Ouais, là je suis vraiment bon. Ouais, je suis vraiment bon.
0: Fais ça toi-même.
3: Ouais, je fais ça moi-même.
0: Ah, OK.
3: Ouais.
2: Wow. T'as pas de compte, mais là. Mike.
3: Non, j'ai un comptable.
0: Mais tu payes tes comptes toi-même.
3: Ouais, toutes mes comptes. Mais tu sais, en même temps, mes comptes, tout est paiement automatique.
0: Ouais.
3: Je paye American Express, puis je paye Visa, puis une fois par année, je paye 800 piastres Mastercard.
2: Non, c'est ça, tout est automatisé, puis à un moment donné, quand tu changes ta carte, c'est là qu'il faut que tu refasses tous les paiements.
3: Mais là, vois-tu, mes nouvelles cartes, tu sais, j'étais comme, là, quand j'ai appris que j'avais une carte de 800 piastres, j'étais tellement fâché. J'ai fait, là, vous me donnez une carte de crédit d'adulte, là. Tu sais, c'est vrai, 800 piastres, là.
2: Au moins 5000.
3: Non, c'est
1: cute.
3: Ça.
1: Il y a de quoi de cute de Mike qui appelle à la banque, qui fait, là, je veux une carte de crédit d'adulte.
0: C'est cute!
2: Mais moi, au début, j'étais comme gêné. Mettons, tu sors avec un gars, pis t'as pas une Christine, pis c'est lui qui paye, pis là, toi, t'es comme, t'as juste ce qu'il faut pour payer le minimum sur ta carte de crédit.
0: Ouais.
2: J'avoue que c'est un peu gênant, pis ça te tente de plus parler de la levrette.
1: Je comprends, mais... Je comprends.
0: Ben, merci.
2: Mon Dieu, c'est un beau rire de levrette. Tu as eu des images?
0: J'ai aimé l'exemple que t'as donné pour dire que t'aimais mieux parler de sexe.
1: Toi, ta cote de crédit, Véro?
0: Je ne suis pas au courant.
1: On s'en va à la pause.
0: Moi, j'ai pas appris, moi non plus, à gérer mon argent. J'étais un peu mieux qu'avant, mais je suis pas... une chance, j'ai marié un gars qui s'en...
1: Moi, j'ai engagé du monde.
0: C'est compté.
1: Ma fiscaliste, mon comptable, ils font tout. Moi, je touche plus à rien.
0: Ouais, c'est ça.
2: Exact. Sinon,
0: on est plus en sécurité de même, je pense. On va à la pause. Au retour, Rêve nous parle de sa rencontre avec un homme digne d'un conte.
2: C'est une femme.
0: C'est une femme. Dominique, arrête de faire de la projection. C'est parce qu'on aimerait tellement ça que tu nous dises quand est-ce que tu as fait le sexe. Mais
2: non, mais c'est une légende. J'ai rencontré une légende de conte.
0: Okay.
2: C'est, ça n'a pas de bon sens.
0: Un conte de Fred Pellerin?
2: Ça pourrait être un personnage de Saint-Élie-Caxton.
1: La Corriveau. La Corriveau. Tu vois pas que tu connais pas la Corriveau.
0: Bon, OK, comptez-vous ça dans la pause, on revient.

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23: Il est 16h37 dans Véronique et les Fantastiques. Alors, on a le nom de la personne gagnante pour l'abonnement à Crave de 3 mois dans le cadre du lancement de cette nouvelle offre de balado gratuite. Alors, c'est Charles Gendreau de Longueuil. Bravo, Charles Gendreau. Charles Gendreau de Longueuil qui a gagné au 6-12-13. Vous pouvez arrêter de texter. Maintenant, c'est gagné, c'est terminé. On passe à d'autres choses.
24: Charles Gendreau. On arrête de texter. Je peux pas arrêter de boire. Je prononce encore très bien.
23: C'est fait. Ça, c'est Eve Côté que vous entendez. Il y a Mona de Grenoble, oui, qui est là, puis notre fantastique d'un jour, Mike Ward.
25: Oui, puis j'aime que tu as dit, il y a l'offre Crave gratuite et le gagnant. Fait que le gagnant a gagné quelque chose de gratuit.
23: Non, il a gagné un abonnement à l'offre premium, à toute la TV, puis tout, là.
25: Wow.
26: Game of Thrones, il y a du tenu là-dedans. Heated Rivalry.
23: Ben, oui, c'est
26: pas écoutable, faire pause aux 15 minutes pour se donner en X avec son conjoint.
24: C'est vrai, ça t'a allumé?
26: Si ça m'a allumé.
24: Ah ben non, ça m'a allumé moi-même.
23: Hey, repartez pas.
24: Oh mon Dieu, tu sais.
23: Non, mais c'est parce qu'on a beaucoup parlé.
24: C'est vrai?
23: Oui.
26: Ah,
23: c'était
26: oui,
23: super.
25: Mais non, je le comprends parce que moi, en tant qu'hétéro, moi, c'était même les boys.
24: Sonia et Mario dans le ventre au garage. Annie Dufresne.
23: Son nez dans mon sang.
24: Mais c'était Maxime Roy qui couchait avec Mario.
23: Ah oui.
24: C'était à Barmaid au début.
23: C'est vrai.
24: Ouais, elle était avec Bob.
23: C'est vrai.
24: Annie Dufresne.
23: Oui, c'est vrai.
26: Chaque fois que Mayo s'allume une top, je fais pause, puis je suis pas contrôlable. Ah oui, il est chaud.
24: Mais il y a un qui est tous gros, ça m'allume.
26: Quel beau. Tout gris. OK.
23: Oh, Eve! Changement de sujet, t'as rencontré un personnage digne d'un conte.
24: Je vous le dis. Là, ça part de, comme tu sais, quand tu trouves, tu cherches tes sujets, tu fais comme, de quoi m'a vous parler? Mais ouais, là, ça part de la story à Rosalie Vaillancourt en fin de semaine sur Instagram. Je sais pas si vous l'avez vu passer, elle m'a tagué. Elle a mis comme la story de Sophie Grégoire Trudeau,
23: oui,
24: qui est devant comme un cric, là, un ruisseau, okay, une rivière. Puis là, elle fait comme les sentiments, c'est comme la rivière, faut que ça passe en tout cas. Elle oui, nous fait une petite sortie
26: ésotérique. Mon Dieu.
25: Eh hey boy, fait c'est lourd à se faire laisser.
24: Tu cherches des repères, tu cherches un sens à tout ça, mec. Fait que Rosalie m'a tagué là-dessus, Evo Gabo quand elle prend un joint. J'ai trouvé ça fucking comique. Mais j'étais comme, ouais, moi, je vire pas de même quand je prends une puff.
26: Eh non.
24: Moi, tu sais, y a pas un mode de pareil, là, mais j'ai étonnante un peu, puis un peu baveuse, puis un peu aussi dans genre, je veux savoir t'es qui, toi, parce que tu m'intrigues.
23: Ouais.
24: Puis ça m'a fait penser à la première fois que j'ai vu ma chum Josée, qui est une de mes chums de Nounes Grises, les Four Shades of Grey.
23: Les Nounes Grises, ça, c'est ses amies vieilles.
24: Exactement, mes femmes d'expérience. Mais elle, la première fois que je l'ai vue, j'ai fait comme ça. J'ai jamais vu la madame qui a le plus de cheveux au monde. Des cheveux, là, une touffe, là, tu créeras pas à ça, là.
26: Genre Nive avec des balles?
24: Genre 500 fois plus de volume que Nive, là.
26: Ah.
24: Non, elle, depuis qu'elle est toute petite, tout le monde y parle de ses cheveux. Elle dit, je te dis, manager, au travail, tout le monde est capable de mes cheveux, et si moi je comprends pas, elle s'est déjà fait demander dans le métro. La madame qui a demandé, je peux-tu toucher à tes cheveux?
23: Mais voyons. Ben voyons.
24: Elle dit, en plus, dans ce temps-là, c'était blue black, ça avait l'air du velours. Je te dis, elle a une astuce touffe de cheveux.
26: T'as blue black, ça avait l'air du velours. J'ai déjà des cheveux. C'est qui, c'est-tu Dave Godet?
24: Non, mais elle parle un peu Montréal-Nord.
26: Okay.
24: Dans ce temps-là, j'avais les cheveux blue black, ça avait l'air du velours. Mais dans un ascenseur, il y a une madame, elle dit, ça donne bien l'air épais, je peux-tu toucher, ça t'insulterait-tu, je te toucherai les cheveux. C'est l'histoire de sa vie. Toutes les fois qu'elle rencontre quelqu'un, le monde la regarde.
23: Il capote ses cheveux.
24: Exactement.
23: Okay.
24: Elle se fait, là, elle passe d'une pièce, là, c'est comme si elle avait un nez de 14 pouces en arrache-clou, là.
23: Ben.
24: Tout le monde se détourne le regard.
23: Pas de danger que tu nous montres une photo de Josée.
24: Ben, vous la montrez après, parfait, évidemment. Puis okay, je dis, juste
23: on va-tu avoir le droit de la mettre sur Instagram?
24: Je vais demander à Josée, mais d'après moi, là, elle est pas gênée de son unité capillaire, comme dirait Maude Guérin dans Mémoire vive. T'en rappelles-tu de ça?
23: C'est très niché, niché là.
24: C'est très niché, mais je sais que t'es capable d'en prendre.
26: Travaille pas dans les restos, cette femme-là. Y a pas de filet qui rentre là-dessus, j'imagine.
24: Ben, c'est une bonne question que tu poses. Parce que tu comprends que moi, c'est ça, là.
26: C'est une bonne question.
25: Ah, vas-tu chez la coiffeuse ou c'est Monsieur Gazon qui vient?
24: Une coiffeuse, c'est ça, je disais, parce que moi, je veux pas trop l'écœurer d'une soirée, mais c'est pas long que les jokes me viennent, tu sais, comme mieux ton lighter, check dans la tête à José, tu comprends? Ah.
26: Belle place, mettre son set de patio hiver, ouais. Il y a de la place.
24: Ah ouais, tu sais, elle se fait jamais piquer dans la tête, Chris, c'est le temps qu'un maringouin trouve la trail, les hiver et tout fait pour rentrer. Mais faut que je me contrôle pour pas écœurer José, tout le monde va avoir du fun dans une soirée, mais c'est que moi, des fois, je tic. Fait que la dernière fois que je l'ai vu, je dis José, de moi 15 minutes, m'a tout te posé mes questions, puis bon. Première affaire, je crie, c'est la coiffeuse, comment ils font? Est-ce qu'ils sont pas capables, esti, là? Et là, je dis, tu m'écoutes pas, c'est rien qu'à mincir. Elle avait été chez une coiffeuse, c'est rien qu'à mincir. Écoute, ils fournissaient plus le pot tordure, la petite fille était plus capable de ramasser, c'est dire, ça tombe, là. Je vous le dis, c'était un conte de Fred Pellerin, là. Elle dit, il y en a une, elle dit, elle veut me faire une permanente. Ça a pas frisé, esti, zéro résultat.
26: La façon qu'elle parle, elle travaille d'une cour à bois, là, soit honnête.
24: Elle est chauffeuse d'autobus pour la STM, c'est une femme respectable, je l'adore.
23: J'adore.
24: Fait qu'elle est pas capable de se trouver une coiffeuse. Fait que là, un moment donné, il y a une fille qui a parlé, elle dit, va voir Henri. Je crie Henri. Elle dit, là, je suis allée au barber, je suis allée chez Latino, ouais, si je rentre là, la musique au bout, les écrans, ils vendent des choses Jordan. C'est Henri qui s'est occupé de cette tête-là. 7 sortes de clippers pour y faire le tour de la tête, puis une coupe qui avait
23: du bon sens. Voyons donc.
24: Je vous le dis, un cheveu gru. Il doit en sortir.
23: C'est pas gru?
24: 700 par
23: cheveu. Pas gru, dru.
24: Mais qu'est-ce que c'est ça? Ça, c'est plus gros que gru, là.
23: Gru, c'est pire.
24: Gru, c'est gru, c'est gru.
26: Gru, c'est de l'ingénierie, là. C'est des machines de construction, OK.
24: C'est un barber qui fait la tête, parce qu'il y a personne qui est capable de clipper ça.
26: Toi, tu fais une petite pof, tu deviens tannante, fait que t'apprends vers les pieds pis tu brosses ta toilette avec, c'est ça? Tu brosses ta bécosse, ma Josée.
24: Non, mais c'est genre, c'est des affaires de même que je pose. Quelle autre question que j'ai posée l'autre fois? Sens-tu un nom, cette condition-là? Tu sais, mettons, un gars qui a de la barbe jusque dans les yeux, tu fais comme si c'était un homme avec la barbe forte.
26: Ben, ça doit être pire comme condition, là. Ça, il doit avoir un nom plus que la barbe forte. Il a juste des yeux.
25: Elle,
26: non,
25: mais elle, c'est-tu de même pour ses jambes, mettons?
24: Non, ou... c'est la tête.
23: OK, elle a juste la tête. Partout, là.
24: Non, elle okay. Pas, c'est rien qu'une touffe de cheveux.
23: OK.
24: Je vous, c'est indescriptible.
26: Tu le cherches,
23: ça doit être, mais j'allais dire, ça doit être quelque chose parce que c'est un sujet.
26: Eh hey, oui, le mois de juin, il arrive en verra, puis ça paraît.
23: C'est la fin de saison. Soit que c'est la fin de saison, ou ben José a vraiment des estides de gros.
26: Alors, hey, qui José t'était un chien?
24: Eh, hey, non, mais je te le dis.
23: Ah,
26: oh,
23: les ciao-ciao!
26: Ah oui.
23: Ah oui, genre. Ben pas fait, là.
24: Non, mais chez eux, tu rentres là, tu fais comme Christy, il y a des furets dans tous les coins de mur. Non, c'est ses modes de cheveux. Imagine quelqu'un de normal qui perd des cheveux. Elle, là, il n'y a pas Dyson, n'a pas encore inventé une balayeuse assez forte pour renifler ses cheveux lourds-là, là.
26: Ah ouais.
24: Je vous le dis.
26: Ils sont lourds en plus. Elle a le cheveu large, là. Le cheveu, un cheveu unique. C'est gros,
24: un
26: ça.
24: Un cheveu, là, c'est un linguini, là.
26: Un spaghettini? Un linguini, c'est large.
23: On a une question ici où ça se nous dit. Est-ce que la Josée dont Eve parle, c'est la dame qu'elle est Marilyn avait pranké à coups de cochon?
24: Non, ça c'est Gisèle.
23: Ça c'était Gisèle.
24: Ouais. Mais la Josée c'est une caucasienne.
23: OK.
24: Gisèle est noire, fait que c'est plus déjà connu que
23: on s'attend plus à ça des cheveux.
24: Oui, exactement.
23: Ben oui.
24: Mais elle atteint les cheveux, elle sait même pas d'où ça vient.
23: OK. Tu l'as dit de Montréal non.
24: Mais bref, ça pourrait faire un petit beau personnage de conte. Là, je l'ai pas là.
26: Rapunzel.
24: Mais si tu vois la tête à Josée, tu vas dire Aisy Mézac pour aller se rhabiller.
26: Aisy Mézac. À tes souhaits, c'est quoi? Pourquoi Aisy Mézac? C'est qui ça là?
25: C'est qui Aisy Mézac?
24: C'est le personnage
26: de Fred Pellerin. Donc un sujet de même.
24: C'est le personnage de Fred Pellerin qui avait pas d'ombre.
23: Suis-tu sur le moche? Qu'est-ce que je vis? Marie-Pierre demande, on s'en va où avec le sujet?
24: Ben non, ça va nulle part, Marie-Pierre.
26: Je vois sur le papier, là.
24: Non, c'est fait. Bien, la conclusion, Aisy Mézac peut aller se rhabiller.
25: C'est ça ton pas de jante?
23: Mike, un commentaire?
25: Ben, j'adore le pas de jante.
23: 16h45.
24: José, je t'aime.
23: Ah, je suis en musique. Salut à José. On va essayer de la convaincre de mettre sa photo sur Instagram.

0: Vous écoutez Véronique, elle est fantastique jusqu'à 18h à Rouge, 16h48 avec Mona, Ève oui. et notre fantastique d'un jour, Mike Ward, aujourd'hui. Beaucoup de messages, Mike, sa messagerie texte okay. pour dire les auditeurs sont vraiment contents de t'entendre.
1: Ben, merci.
0: Sophie dit « Wow, je capote, Mike Ward au fantastique, émoji cœur. » Erika dit « Mike, Mona, Ève, juste prononcer ces trois noms-là ensemble, ça me donne envie de virer jaune comme Pepper dans Stat. » Il est pas fait, ce show-là. Il y a Will qui dit « Quel trio incroyable, la gang, je vote qu'on ramène Mike comme fantastique. Oui. Est-ce qu'il coûte 7,5 millions? Nathalie, maudit Kev me fait rire, j'ai mal au ventre.
2: Bon, merci Nathalie.
0: Ben, merci José pour la touffe aussi. Sébastien a un message pour Eve. Je suis guide touristique à Québec et j'ai reçu deux demandes provenant de deux agences différentes pour que leurs clients qui visiteront Québec et l'île d'Orléans puissent visiter le vignoble Sainte-Famille où a été tourné Les Crues. J'ai même contacté le vignoble pour savoir s'ils allaient avoir de la merch de l'émission ou une cuvée avec une étiquette spéciale Des Crues. Ils disent que de leur côté, le téléphone n'arrête pas de sonner non plus.
2: Ben, c'est dommage, des belles nouvelles,
1: ben
2: ça.
1: C'est cool.
0: Oui. Fait que ça a des répercussions sur le vignoble où vous avez tourné la série.
2: Puis les gars, ils sont tellement smart.
1: Dans la série, le prix que vous avez payé, c'est-tu ça que ça coûte pour vrai, un vignoble?
2: D'après moi, c'est pas mal plus cher que okay. ça.
3: Attends, ben dans la série, c'est 4 millions.
2: Ça dépend à quel vignoble. 4 millions?
3: Ah, c'est plus que ça.
0: Moi, je pense que ça dépend à quel. Ça dépend où sont rendus, où les installations, toutes les
2: La maturité des vignes.
0: La maturité des vignes, tout ça. Là,
3: c'est de la géothermie, garder tes vignes l'hiver, ou c'est des toiles, ou tout ça, grande dans le prix.
2: C'est
3: rare, la géothermie. Là.
0: Hey, on est des grands spécialistes viticoles.
3: Oui, ouais, des spécialistes. J'aimais ça, spécialistes.
0: C'est pas viticole, hein? On dit vinicole.
3: Vinicole.
2: Je pense que dans la série, on dit viticole, nous autres, tout, fait que tape-toi pas sa tête.
3: Il y a personne qui vous a corrigé.
0: Alors, merci pour vos messages, tout le monde. Mike reste avec nous jusqu'à 18h avec Mona, avec Eve. Au retour, les moments forts et on nomme une troisième personne finaliste pour aller voir Céline à Paris. Restez là, Rouge.
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14: Quelqu'un est venu troubler le message vocal que Marie envoyait à Vincent et moi. J'ai nommé Nadal, qui a d'ailleurs un feature dans cette chanson-là.
15: C'est un featuring Nadal.
14: Et l'extrait s'appelle Nadal chute, en parenthèse, chauffage de pied. Yeah.

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3: Salut, moi c'est Stacy.
4: Et pour ce qui est de Céline Dion, on s'en occupe.

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2: Nouveau info avec Mario Saint-Jean. Allô, Mario.
3: Allô, Véro.
2: Le bassiste des Cowboys Fringants nommé scientifique en chef du Québec.
3: Ouais, Jérôme Duprat, qui est professeur au département des sciences naturelles de l'Université du Québec en Outaouais. C'est un écologiste. On va écouter Bernard Drinville, ministre de l'Économie, qui explique le choix de Jérôme Duprat.
4: La capacité de vulgariser la science, de parler aux jeunes, de la rendre accessible, oui, ça a compté dans ma décision. Jérôme peut avoir un impact très positif auprès de la jeunesse pour valoriser la science.
3: Faut dire que Bernard Drinville connaît très bien le répertoire des Cowboys.
2: Ben, c'est ça, j'allais dire. Ça n'a rien à voir avec le fait qu'il est fan fini.
5: Je veux pas qu'il se mette à chanter, avec.
6: Comment il aurait fallu que la CAQ engage un gars de son pour la conférence de
5: presse. Avec un petit bruit, hein.
2: Ça s'y met.
6: Ils ont engagé un scientifique pour faire le son.
3: La Ville de Montréal annonce 3 mesures pour renforcer son action face à l'itinérance. Mise en place d'une cellule de crise, 20 millions de dollars pour 2 ans pour donner plus de moyens aux arrondissements et 29 millions de dollars sur 2 ans pour le soutien aux organismes communautaires. Les médecins de famille ont atteint l'objectif d'inscrire 500 000 nouveaux patients comme le demandait la CAQ. Ils pourront ainsi se partager un boni de 75 millions de dollars. On va écouter la réaction du député péquiste Joël Arsenault.
7: Je ne pense pas qu'il y ait de médecin qui va avoir de la difficulté à payer son épicerie si on retient le versement de la prime jusqu'à ce qu'on valide si l'exercice a été rempli avec succès.
3: Et les travailleurs de Novabus à Saint-François-du-Lac, dans le centre du Québec, ont entériné à 91 % l'entente de principe avec l'employeur sur un contrat d'une durée de 5 ans.
2: Merci beaucoup, Mario.
3: Merci.
2: Bonne soirée, Go Abzio.
8: C'est soir de match. 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
2: Deuxième heure de notre émission du 27 mai, il est 17h et c'est Véro qui vous parle partout au Québec sur le réseau Rouge et en balado sur iHeartRadio, toujours avec les fantastiques Mona de Grenoble,
5: salut,
2: Eve Côté,
9: hello,
2: et notre ami Mike Ward, aujourd'hui qui est là, fantastique d'un jour. On reçoit encore plein de messages, Mike, de gens qui sont contents de t'entendre. Sache que si jamais ça te tente de refaire de la radio,
6: de
2: t'as pas besoin, t'es
6: bienvenue.
2: Très riche et tu te calisses de nous autres. Mais
6: je vous aime,
2: si ça te tente, tu viens quand tu veux. Ben non, mais j'étais ravie que t'acceptes notre invitation.
6: Puis même, j'avais même pas eu une invitation. On m'avait invité pour le lancement de Crave à une autre station. Puis j'ai fait, hey, j'aimerais mieux aller à Véronique, elle est fantastique.
2: Oh,
6: fait que c'est moi qui
2: c'est. Oh. Ouais. Si ça, c'est pas de l'amour.
6: Ouais, ça, c'est de l'amour.
2: Félix est un peu shafté. Félix adore.
6: Il est tout le temps
5: un peu. Ben oui, pas un peu.
2: Il a pas changé, Mike. Il a pas changé.
5: Non, ça, c'est mi-homme, mi-bœuf, là.
2: Alors,

0: avec le résultat malheureux.
1: Ouais, ça, c'est
0: mais fait que là, t'as tout vu comme moi. T'as vu Charlotte Cardin avec Patrick Watson, puis t'as vu les filles de la victoire.
1: Les filles de la victoire, je les ai vues en bas. Oui. Là, j'ai comme figé, j'ai croisé Laura Stacy.
0: Oui.
1: J'ai quand même fait comme... Congratulations!
2: Avec
1: un accent russe!
2: Et dis mes actes, tu parles!
1: Elle dit mes comme thank you, I appreciate.
0: Oh, wow!
1: Fait que c'était vraiment une belle soirée de vivre ça de l'intérieur. Puis j'étais comme, ça va moins vite qu'à la radio. C'est là que tu vois que, Martin McGuire, c'est tellement
0: ben,
1: un
0: il fait une sale job, pour
1: mais
0: vrai.
1: C'est un génie.
0: Il est écœurant, sale dans le bon sens.
1: Ouais, ouais.
0: Il est écœurant, puis il est tellement enthousiaste.
1: Ça... Quand tu l'écoutes à la radio, c'est écœurant.
0: Ouais, quand t'arrives comme... là, on dirait qu'il te manque les voix.
1: Exact. Oui.
0: C'est vrai.
1: Tu fais comme, OK, ça va moins vite qu'avec Martin. Tu sais que Martin, t'es comme dans ton char qui se met dessus à poc, mais on va pas si vite que ça en vrai.
0: Mm-hmm.
1: Bref, c'est une expérience incroyable. C'est un moment fort de ma semaine. Je peux pas raconter de ça.
0: Hey Mike, tu es hockey, toi?
3: Mon moment fort de la semaine, désolé, c'est le vin qui parle.
0: Pas de
3: c'est ce soir, je m'en vais
0: c'est
3: ce
0: ça.
3: Soir, j'ai 4 billets. J'y vais avec Michel, mon gérant, ma blonde, mon frère Dave, qui est venu de Calgary.
0: Ah.
3: J'ai tellement hâte.
1: Ah, de Calgary?
3: Ouais, il est venu de Calgary.
1: Pour vivre l'effervescence.
3: Ben, il est venu pour mes shows au Centre Bell, là.
1: Ah,
3: mais
1: okay.
3: Là, tant qu'à l'avoir ici, moi, j'avais 2 billets, fait que j'ai fait, hey, je vais y aller avec Michel. Puis après, j'ai fait, hey, c'est cheap pour mon frère que lui est tout excité, il a un chandail des Canadiens. Fait que là j'ai trouvé des billets à côté des billets que j'avais
0: super.
3: Déjà.
0: Wow.
3: Ah, c'est
0: malade.
3: Tellement heureux.
0: Mais toi t'es fan de hockey ou pas?
3: Ouais, moi j'étais un maniaque de hockey quand j'étais petit, mais vu que j'étais un gars de Québec, j'adorais les Nordiques. Quand les Nordiques ont été vendus, j'ai détesté
0: le hockey
3: pendant 20
0: comme
3: ans.
0: Comme bien du monde.
3: C'était le pire sport, c'est tout des crasseurs. Puis là depuis 5 ans, j'ai recommencé à triper, surtout dans les dernières années.
0: Ah, cette année particulièrement.
3: Hey, tellement bon. Ouais. Tu sais, imagine, j'ai passé proche perdre le Centre Bell pour mon show, puis j'étais content pareil. J'étais comme, hey, en autant qu'il gagne. C'est pas grave si moi je perds 200 000.
0: Mais heureusement, on a tout. On a le hockey, on a la série contre la Caroline, et on aura Mike Ward en fin de semaine au Centre Bell.
3: Tellement content.
0: Je le rappelle, pour ceux qui n'étaient pas là tantôt, vendredi soir, ce vendredi 29 mai, c'est la dernière du spectacle Modeste. C'est au Centre Bell, il reste des billets. Et samedi, c'est deux épisodes de sous-écoute qui vont être enregistrés devant
3: plus,
0: public.
3: En plus, quand les Canadiens vont se rendre en finale, moi, ma loge, c'est la loge de l'équipe adverse. Fait que je vais pouvoir grainer tout.
1: Ah,
0: Ah,
1: ouais,
2: pis
0: chie dans la douche.
1: Ah, ouais,
2: la limonade à Cool Confit qui goûte salé. C'est
1: non,
2: bon.
1: Non, l'autre équipe.
3: Je vais faire ça pour la gang de Vegas.
1: C'est ça, grande.
2: Grande en masse.
1: Grande ça pour Vegas.
0: Bon, hey, Mike, je finis là-dessus avec toi, mais ça doit être la première fois qu'un artiste québécois fait 2 soirs collés au Centre Bell. Ça doit pas arriver souvent, là.
1: À part Céline.
3: Surtout deux shows.
0: Non, mais
3: pas
0: Céline, ça compte pas. Marie-Mille l'a fait beaucoup aussi, c'est vrai.
3: Deux shows en humour. Par exemple, c'est jamais arrivé pour personne. Mmh. Vu que là, c'est du stand-up le premier soir, un podcast le deuxième soir. Ouais. Mais deux soirs d'affilée, Marie-Mé, Céline...
0: Il y en a pas
3: ça.
0: Beaucoup quand
3: non,
0: même.
3: Il y a moins Marie-Mé.
0: C'est hot. MikeWard.ca pour les billets. Ça se passe en fin de semaine à Montréal.
3: CélineDion.com/MikeWard.
1: On a tout acheté demain.
2: Bon. Les séries, moi aussi, j'ai eu la piqûre de hockey depuis pas avril dernier, l'autre d'avant. On est allé au Canadien, on était invités, on est allé toutes nous autres, Véro puis tout. Puis c'était ma fête en plus, j'ai capoté. Je suis allé voir la victoire.
0: Vrai,
2: j'ai capoté, fait que là, je suis ça. Sinon, moment fort, Mike, aujourd'hui, ça faisait longtemps que je t'avais vu, puis tu vieillis bien.
3: Hey,
2: c'est
0: vrai qu'il est beau, il a l'air bien.
2: Poivre et sel, ça te va bien.
0: Il a l'air bien embaumé.
2: T'as l'air heureux. Non, mais t'es en amour, t'as l'air bien. Moment fort pour moi. Puis sinon, ben c'est la fête à ma mère. The Big Sixo, le gros 60. Aujourd'hui même, ça est en tabarnak de ça.
0: Mon Reddit va devenir une non-game.
2: Ça la choque. Mais après, je fais José. Ça clairsomme, maman, que ça clairsomme. Je regarde mon bagage génétique, puis il me reste pas longtemps de cheveux sur la tête. Moi, je vous le dis, attachez-vous pas à ça.
1: Mais non, moi non plus,
0: déjà, tu n'as plus un sur la poche.
2: Le docteur. Colle arrache.
0: Colle d'école.
1: Colle d'école.
0: Ça épile, hein?
1: Ah ouais, ça affaiblit.
2: J'ai la poche plissée, puis sur le cuir. Mais bonne fête, maman, je t'aime. Merci d'être la mère que t'es aussi, ma meilleure amie. Je t'aime.
3: Bravo.
1: C'est beau. Ça, c'est
0: des vrais applauds,
1: là.
0: Oui,
2: des vrais. Ben, c'est des applauds de mini-pot, quand même.
1: Non, mais c'est des vrais.
0: Hey, birdie au rigolfeur. Merci, la gang. 17h07. Concours Céline.
4: Envie d'aller à Paris voir Céline?
5: Merci beaucoup.

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1: Eh oui, c'est à cette heure-ci qu'on appelle une personne qui devient finaliste pour aller voir Céline à Paris. Les billets sont pour le 19 septembre. Ça comprend les vols et l'hébergement. Dominique, notre productrice, une question mais beaucoup posée sur les réseaux. C'est combien de temps le voyage? On ne le sait pas. Mais c'est pas 24 heures, là.
2: Ça doit être 6.
1: Ça va être un 2-3 jours, là, quelque chose de même. Ça sera pas une semaine, mais ça sera pas non plus 24 heures, parce qu'il faut y aller à Paris puis faut en revenir, tu sais.
3: C'est ça, là.
1: OK?
3: Au moins un week-end, là.
1: Oui. Alors, on n'a pas le nombre de jours exact, mais c'est pas un voyage d'une semaine, toutes dépenses payées, là. C'est vraiment vol, hébergement, les deux billets pour le show de Céline. C'est un petit in and out. C'est un trip d'une vie, en fait, là, OK? Et puis, il paraît que tout est écrit dans les règlements. RougeFM.ca, section concours. Alors, vous devez vous inscrire tous les jours entre 6h et 18h. Il y a 3 chansons de Céline qui jouent. Vous les notez, vous allez vous inscrire. Et ensuite, nous, ça se peut qu'on vous appelle. Et si vous devenez finaliste, c'est une chance sur 12 de gagner le voyage. On a procédé au tirage d'aujourd'hui et Tisha va appeler dès maintenant. La personne finaliste
3: de compose, jour. Je le vois. Je
1: faut pas que je me trompe, Pierre, pauvre folle. J'ai dit, tu gagnes. Non, tu es finaliste. Mais la fille, ça y a pas dérangé.
3: OK.
4: Oui, allô?
1: Oui, bonjour. Marion, s'il vous plaît.
4: Oui,
1: Marion Boucher de Sainte-Julie, t'es finaliste.
5: Marion, tu viens de gagner.
1: Marion, tu es finaliste pour aller voir Céline à Paris.
4: Je pense
1: que tu espérais notre appel, ma chère. Ben, c'est toi la chanceuse d'aujourd'hui. Félicitations, Marion. T'es fan de Céline depuis longtemps?
4: Oui, très longtemps. Puis c'est ma préf en karaoké. Là, puis là, de pouvoir aller la voir, là, ça serait vraiment là, un grand rêve.
6: Vite, va faire ton passeport.
4: T'es prête.
1: Oui, d'un coup que, t'as bien raison.
3: Mais oui.
1: Bonne chance, Marion. Le tirage aura lieu le 11 juin dans Véronique et les Fantastiques. Oh, c'est Marie-Soleil qui va être à l'animation pour la fin de la saison. Puis, ben, c'est cette journée-là que ça va se passer. Je te souhaite la meilleure des chances. Puis, merci de nous écouter.
4: Merci.
1: Salut!
2: Bravo.
1: Et je veux remercier Voyage Simon Pelletier pour les vols et l'hôtel à Paris également pour dans le cadre de ce concours. Mona, sujet dans un instant?
6: Bien sûr.
1: Parfait. Notre capacité à être seul.
6: Et pourquoi pas?
1: Ben, pourquoi pas? Ça va se passer après Mister Valère et Karim Ouellet. On écoute L'amour est un monstre dans Véronique et les Fantastiques à Rouge. Merci d'être là.

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4: On est toujours avec Mike Ward, notre fantastique d'un jour aujourd'hui dans Véronique et les Fantastiques. Eve Côté est là, Mona de Grenoble également. Hey, on est chanceux, là, on a des petites bouchées parce qu'en bas dans le studio, devant public, là, il y a le lancement de Crave avec le lancement des balados de Crave. Hey, c'est pour ça que Mike est aussi ici aujourd'hui pour faire la promotion de ça.
5: Puis j'ai appris que c'est le lancement en arrivant.
4: OK.
5: Quelqu'un m'a dit, hey, merci d'être là pour le lancement. J'ai fait, ben oui.
6: Je
5: vais sortir par la fenêtre en
7: partant. On a des petites bouchées et des bonnes anecdotes. Mike vient de nous dire qu'il avait été prendre un dessert au Hooters avec Louis.
5: J'avais été voir...
7: Moi, on veut l'histoire.
5: Quand je me suis séparé, j'ai resté comme un an à Orlando. Puis Louis était à Orlando souvent à cause de des problèmes avec son oreille, tu sais. Puis il m'avait invité à voir une game de football. Fait que là, on s'en va voir le football. Et là, on parle de podcast. Et en arrivant, je fais, « Hey, on va-tu prendre un verre à quelque part? » Puis il dit, « Ben oui, pourquoi pas? » Et tu sais, Orlando, c'est très familial. Fait que les bars sont tous fermés à 4 heures l'après-midi. Il y avait un Hooters d'ouvert. Fait qu'on est arrêté au Hooters.
6: C'est les serveuses avec des plombs en
5: camisole. C'est les serveuses sexy. Fait qu'on est arrivé, puis je pense que le bar était fermé, mais on a mangé genre 2 sundaes. Fait qu'on était 2 messieurs qui mangent de la crème à glace dans un resto-bar
7: avec des serveuses sexy. Ça fait quasiment louche, pareil.
4: Oh, là. C'est très, Louis m'avait écrit ça. Hey, j'étais avec Mike, on est allé au Hooters aujourd'hui.
7: Manger un sundae.
4: Quelle bonne anecdote.
6: C'est toujours des grands voyages, prendre un verre avec Mike.
7: Ça, c'est sûr.
6: C'est encore sous-écoute. Mais t'es là pour ça, là, pour sous-écoute. Mais je me rappelle un sous-écoute. Hey, c'est peut-être pas glorieux, mais c'est le fun. Tu sais, Mike, il y a la boisson heureuse. Puis oui, moi aussi, je suis de party, c'est le fun. Puis il y a des sous-écoutes. Mathieu Pepper est arrivé. Après, il était en show dans l'autre bordel. Nous autres, on venait de faire un sous-écoute. Puis on est dehors, sa terrasse, on jase, on prend une bière, on prend un petit coup, puis tout. Puis là, moi, je m'en viens chaud, mais c'est la première fois de ma vie que je rencontre Mathieu Pepper. Puis j'avais le focus, soit-là, sur l'envoyé chier. J'avais jamais vu Pepper de ma vie. Puis là, il parlait, faisait rire. Puis j'étais comme, hey, Pepper, faut le Je te jure, je le bouliais. Et cote tout, 5 ans plus tard, on le boulie au Fantastique. Moi, je trouve ça bien. Puis ça, c'est grâce à Mike qui rend les gens à l'aise. C'est le fun de prendre un
4: verre. Ah, il rend les gens boulis aussi.
6: Oui, mais on a le droit.
4: Oui, mais ça, t'as ça dans toi, de toute façon.
6: Le bouli?
4: Oui, oui.
6: J'ai jamais été bouli.
4: Non, pas dans le sens pas fin, ben là, oui, mais dans le sens c'est bon pour roaster le monde.
6: C'est
4: là.
6: Sûr.
7: Ben, ouais. Mais c'est le fun,
4: c'est
7: un
4: sûr.
7: Peu.
4: Ben, certain.
7: Un peu d'humour d'intimidation, là.
4: Ben, en fait, c'est quand on est consentant.
7: C'est ça.
4: C'est bien comme.
6: Ah, ben, mec, une autre anecdote. Asti. Ben, on dirait que je l'encense, là, mais c'est tant qu'à compter.
4: Ben, t'as le droit.
6: Oui, c'est parce que là, Dom m'a dit, on va faire ton sujet au prochain. Fait qu'on jase. Calvaire, on fait de la radio.
4: Okay.
6: Puis là, personne ne le voit venir, c'est subtil. Mais je m'en vais jouer à Montmagny cette semaine.
5: Ouais.
6: Et c'est la première grosse salle de stand-up que j'ai fait de ma vie. Je venais de commencer encore, puis Mike m'avait pris comme première partie pour remplacer, je pense, Thomas Levent.
5: Ouais, mais je bookais souvent Mona en première partie. Puis après 4-5 fois, j'ai réalisé, je bookais tout le temps Mona dans des places qu'il avait jamais vues de drag queen.
4: Okay.
5: Tu sais, genre à Sainte-Marie-de-Beauce.
6: Je venais de commencer, il y avait pas un savait j'étais
5: ouais,
6: qui.
5: Ouais, personne savait c'est là. Qui, mais moi j'aimais vraiment ça, la réaction, parce que le Québec est pas homophobe, mais tu sais, souvent quand tu viens de Montréal, tu penses que ah, le monde en région sont homophobes, ils sont pas homophobes, mais c'est le fun de voir sa réaction-là, mais après je fais comme, hey, ça doit être plate, tu sais, Alex, il est obligé de se maquiller dans un Winnebago,
4: ouais,
5: tu sais, ça a 20, là je fais comme, hey, je vais te booker au 10-30,
6: ouais.
5: Fait que là, je l'avais booké au 10-30 et c'était tellement plus simple se maquiller dans une loge que dans un rest area.
6: Mais Montmagny, c'était la première grosse salle. J'avais fait. Puis c'est une salle de quoi? 600-700? C'est un peu brun. Tu sais, t'étais gêné. Il dit, je m'excuse de te booker là. Je suis comme, j'ai jamais joué devant un aussi grand public.
4: Ben
6: j'étais
4: oui.
6: Comme, wow!
4: Mais ça va pas là, fin de semaine,
6: oui,
4: d'ailleurs!
6: C'était comme, c'est une salle brune. Puis là, je vais pour la deuxième fois avec mon show.
5: C'est du beau brun.
6: Puis, ah oui, c'était le fun. C'était vraiment le fun. Puis, tu m'as inspiré aussi. Pour ma deuxième tournée, j'ai parlé à mon équipe. Je suis comme, Mike, il y a comme un Winnebago, puis tu peux faire dado sur la route. Ouais. Je veux ça à tout prix.
7: Un tour bus.
6: Je veux faire
4: d'ados à Ouais, ben c'est sûr que ça te faciliterait la vie là. Ben. Mais tu sais, Mike, ça, tu me fais penser, tu faisais sous écoute avant là de faire Big Brother, avant, tu sais, avant que le grand public te connaisse dans le fond.
6: Ben c'est vraiment
4: un peu ça.
6: Ben c'est quand même mon premier public, la première chose qui a fait que j'ai pu lâcher la SAQ, c'est vraiment d'avoir fait sous écoute parce qu'il m'a vu au prochain stand-up à Rose Battle, puis là ça m'a amené une petite crowd d'humour où je pouvais faire des 30-30, des 60 minutes d'un bar, puis avoir un chèque qui me permettait de payer mon loyer, mettons.
5: Puis ça... pour moi, ça avait aucun sens. C'est quand je voyais Mona, que, tu sais, en tant que drag queen, elle était excellente, mais j'étais comme, c'est drôle, même si, mettons, on prend juste l'humoriste, là, tu sais, même s'il n'y avait pas le costume.
4: Alex est drôle,
5: comme ça se peut pas.
4: Ouais.
5: Fait qu'on le met n'importe où, il va tout arracher.
4: Ça marche,
5: ça marche tellement. Oui.
7: Ah non, c'était écœurant, le premier, j'étais là, moi, j'étais témoin de ça.
6: Ouais, une série de belles soirées. La fébrilité, je sais pas, toi, ton premier sous-écoute, mais je suis arrivé là, moi, nerveux.
4: Parce que c'est comme important, c'est symbolique, là, la première fois que tu fais ce podcast-là.
6: C'est rendu une étape névralgique à passer dans ta carrière, un jeune humoriste. Ouais.
5: Mais surtout, tu sais, comme, mettons, Eve, quand elle l'a faite, elle était déjà établie, elle était déjà connue. Même chose quand toi, tu l'as faite, c'était tout le monde te connaît. Tandis que toi, t'arrivais, t'étais comme, hey, si ça marche, je vais avoir une carrière. Si ça marche pas, je retourne.
6: Exact. On a reçu le courriel dans l'ancien bureau de ma gérante. Depuis, elle a upgradé le bureau grâce à toi. Dans l'ancien bureau, on reçoit le courriel, l'invitation à sous-écoute. On a crié. On a popé du mousseux dans le bureau. Enfin, c'était malade. C'est rendu c'est
4: drôle. Ça change des vies. Hey, puis c'est Mike a cette qualité-là où quand il aime quelqu'un, peu importe s'il est bien, bien connu, pas connu, tu vas souvent comme inviter les gens, puis les réinviter.
5: Ben oui, j'aime ça parler. Tu sais, moi, quand j'avais commencé sous-écoute, l'affaire que j'aimais, c'était mélanger les générations. Parce que j'ai remarqué, tu parles, admettons, à un humoriste de ou une humoriste de 20 ans, puis un humoriste de 75, après 3 minutes, on a les mêmes références.
4: Il y a des terrains communs avec
5: tout le monde. Puis j'ai remarqué, c'est même pas juste pour l'humour. Tu sais, quand tu parles aux acteurs, aux chanteuses, tout le monde du showbiz, on a un peu la même réalité.
4: Ouais.
5: Puis j'aime vraiment ça, voir le backstage de ça. Tu sais.
4: Pour ceux qui n'étaient pas là en première heure, on a parlé avec Mike du fait que Sous-écoute va maintenant être disponible dans la nouvelle offre qui est lancée aujourd'hui de Crave, qui est gratuite, avec il y a 600 heures de contenu vidéo, 400 heures de balado, des balados de nouvelles, mais aussi des trucs qui existent déjà, qui sont établis, notamment sous écoute. Puis tu nous as bien précisé, Mike, que ça change absolument rien. Par contre, tu as encore ton Patreon, tu vas être sur les mêmes plateformes aussi.
5: Le monde qui sont habitués de m'écouter sur Patreon vont continuer Patreon. Il y a rien qui change, mais c'est juste un offre de plus.
4: Une offre de plus.
6: Ton tech de
5: sous-écoute. On l'a envoyé en Turquie, il revient avec des beaux cheveux. Il va avoir les cheveux de ton ami.
4: C'est la Crave qui a permis ça.
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0: C'est Toulouse dans Véronique, elle est fantastique. La toune à Mona, Funky Station, on l'aime dessus. Oui. Hein?
1: Ah, oui. J'ai la bougeotte, là, mon Dieu, que j'étais nerveux.
0: Oui, t'es arrivé de même tantôt.
1: Ah, ben je sais pas, à matin, j'étais sur toutes les autres stations de Rouge du Québec faire une chronique.
0: Ben oui.
1: C'est des chroniques, là,
0: oui,
1: matin.
0: Oui, c'est là-bas, c'est pas des sujets, c'est des chroniques.
1: Mais je sais pas, c'était mon dernier matin, ça veut dire que l'été comment? J'étais énervé.
0: Énervé, hein?
1: Ah, j'ai le cœur à la fête.
0: Imagine tous les beaux barbecues que tu vas faire.
1: Excusez.
2: La plus belle saison de l'année.
0: C'est Mona qui est là avec Eve et Mike Ward aujourd'hui, fantastique d'un jour avec nous autres. Mona, là, c'est ton tour. Tu veux nous parler de la capacité d'être seule.
1: Oui, Véronique, car tu sais, Véronique, maintenant, depuis peu, j'ai grandi.
0: Ah? C'est-à-dire?
1: Je suis un adulte maintenant. J'ai une carte de crédit d'adulte, entre autres.
3: 900 pièces.
1: Oui, je suis rendu à 922 de limite. Mais non, je suis rendu plus grand. En fait, j'ai changé... c'est intimement lié avec le fait que j'ai fait monter ma prescription récemment. Mes pelules sont rendues un peu plus fortes pour l'anxiété.
0: Bravo pour ça.
1: Et je fais des choses que j'ai jamais faites avant. C'est-à-dire que là, en date de Caltor, aujourd'hui, je pense, ça fait un an et demi que je suis en tournée.
0: Okay.
1: Officiellement, un peu plus qu'un an et demi que je suis en tournée. Puis quand je suis en tournée, je suis tout seul avec mon technicien. On passe la route. Quand tu vas loin, t'es à l'hôtel pendant une semaine. Puis moi, je faisais mon show, je rentrais à l'hôtel, je dormais là, puis je sortais pas de ma chambre jusqu'à ce que ça soit le call de rentrer dans le truck pour aller à la salle. J'ai la chance d'être une
3: c'est
1: drague puis d'avoir beaucoup
3: soupais?
1: De décor.
3: Soupais
1: je déjeunais
3: dans la
1: pas,
3: chambre?
1: Je déjeunais, je me faisais une petite épicerie, je déjeunais dans la chambre.
0: Mais pourquoi tu étais là?
1: À la salle. Parce que j'étais gêné de sortir tout seul. Moi, dans ma tête, c'était inconcevable d'aller déjeuner tout seul.
0: Mais voyons!
1: Ça me stresse.
0: Oui.
1: Ah non, ça me stresse. J'étais en régie. Je sais pas qu'est-ce qu'il y avait dans ma tête, mais ça me stressait. Fait que c'était tout le temps ça, ma vie. Puis c'était triste. C'est d'une tristesse. Et récemment, j'ai fait de la Gaspésie puis le Saguenay. Puis au Saguenay, il y avait des déjeuners à l'hôtel. Au Saguenay, le matin, 9h. Ping! Frais. Je descends tout seul déjeuner. Fais mon mot croisé. Mange. M'en va au centre d'achat, la place du Royaume, où ce qu'on s'est fait
0: parler. La place du Royaume, là. T'es allé là tout seul.
1: J'étais allé me chercher une paire de sneakers. J'étais allé m'acheter des romans aussi, puis des affaires que je fais tout seul. Il est vraiment beau le Renaud-Bray à la place du Royaume. Puis là, je rencontre du monde, puis ils me reconnaissent, pas aux gens, mais ça me stresse pas, je suis pas, je suis bien. Je suis capable d'être tout seul.
0: Ça, c'est tes pelules, ça.
1: Je pense que c'est mes pelules.
0: Puis
1: des affaires. Oui, puis des affaires. Il y a aussi des affaires, j'ai réglé, j'ai déconstruit, mais je suis capable d'être tout seul. J'ai toujours été très sauvage, très chez nous. Si je suis pas en société, je sais pas, un événement social où je travaille pas, je suis chez nous, je sors pas,
0: est-ce
1: je fais rien.
0: Est-ce que ta pilule va t'inciter à répondre à nos messages plus vite?
1: Hey, je réponds en sacrament. On va prendre Félix Turcotte, 101. T'as-tu un micro pas loin?
4: Il m'a répondu aujourd'hui.
1: À la seconde. Je t'ai appelé la semaine passée. Quand tu m'appelles,
0: sujet?
1: Je réponds.
0: C'était à quel sujet?
1: N'importe quoi. Des fois, il me texte, j'y réponds à cette heure. Je suis rendu bonne, là.
0: Mais qui êtes-vous, vous?
1: Ben neuve, je suis une femme neuve. Non, je suis vraiment bien, je suis capable de faire des affaires tout seul. Je vais à la pisserie, je l'ai commandé. Pendant 3 ans, je commandais. J'allais pas dans le commerce. Ça me
0: stressait.
1: Tu voulais
0: pas voir personne.
1: J'étais pas bien tout seul, ça me gênait.
0: Mike,
1: Eve,
0: être tout seul, vous autres?
2: Moi, ça va bien, mais au début de tout, quand tu commences un peu de plus être reconnu, moi, des fois,
0: c'est plus gênant.
2: Oui,
0: je comprends.
2: Je regarde dans la table, j'avais l'impression que le monde, genre, me regardait
1: mais
2: trop.
1: Je magasine aussi des produits plus hauts en fibres, des produits plus santé, fait que ça me gêne pas d'être à l'épicerie avec un panier. Il est pas plein de marde, mon panier. Il est plein de belles
0: ben
1: affaires.
0: Ah,
1: mais
0: okay.
1: Ouais, vous autres, en tournée, vous faites la tournée les deux. Ouais. Quand vous êtes un peu tout seul dans le jour, faites-vous de quoi ou vous restez à l'hôtel?
3: Moi, je reste à l'hôtel jusqu'au souper.
1: Ça te stresse pas?
3: Non. Non, ah, moi, j'aime ça. J'amène mon Fire TV, fait que j'ai mon, tu sais, je le plug.
0: Tes séries, tes
3: j'écoute
0: affaires.
3: Toutes mes séries, puis j'ai pas à prendre une nouvelle télécommande.
1: Ouais. Puis tu manges quoi dans le jour?
3: Je mange pas grand chose.
1: Ouais,
3: tu sais, pour un gars qui a la shape que j'ai, là, je mange.
2: Tu sais, je devrais. Mange pas assez, Mike. C'est
3: ouais,
2: ça.
3: Ouais,
2: c'est du cortisol, toi, cette banane-là.
3: Mais fait que je me réveille. Souvent, j'amène un pain. Je me fais des toasts. Je me beurre. Je me mets du beurre de peanut sur une toast froide.
1: Ouais.
3: Tu sais.
2: Sorti 278 avant d'arriver à Québec. Laurier Station. Là où
1: le Starbucks, le McDo, le dépanneur.
0: Non, ça c'est Apollinaire.
1: Ah oui, c'est Apollinaire.
3: Ouais, ouais. Puis il y a la SAQ. Tu rentres,
2: exactement.
3: Tu prends tes affaires.
2: Tu continues ta route, ça
3: va. Moi, j'arrête tout le temps à cette SAQ-là.
2: Moi, pareil. Exactement.
3: J'amène mon Sharpie, vu que j'ai la World Vodka. Je rentre, je signe 4-5 bouteilles.
0: Une bouteille de blanc.
1: C'est cute,
0: non, ouais. Secret du métier.
1: Mais
0: j'adore.
1: Mais toi, t'es entouré. T'as quand même deux premières parties.
3: Moi, j'ai deux premières parties.
1: T'as l'autobus.
3: Je suis jamais tout seul.
1: C'est ça.
3: Mon autobus, ça compte pas comme une personne.
1: Non, mais
3: c'est rare que je fais. Je m'en vais au Saint-Hubert avec mon autobus.
1: Ah, c'est bon.
2: Mais moi, je marche beaucoup, je sors, je vais marcher, puis vive les podcasts pour ça. Moi, quand je suis seul, je me mets un podcast, je vais marcher. Fait mes 10 000 pas.
1: Capable. Avant, j'étais pas capable, à cette heure, je suis capable.
3: L'autre fois, je faisais une tournée du Nouveau-Brunswick, puis je me suis rappelé pourquoi j'aime pas aller seul au resto. Il y avait un gars, il m'a vu, il a fait « Hey, t'es Mike Ward », puis j'ai fait « Ouais ». Là, il a fait « J'étais à Caraquette », puis il a fait « Tu vis-tu ici ?»
1: J'ai fait « Dans quel monde ?» Ben oui.
3: Non. Puis là, il regarde sa blonde, puis il fait « Hey, c'est Mike Ward ». Il faisait de l'humour, lui, avant. Puis là, j'ai fait...
0: T'étais comme un soldat à
3: soir. Là, j'ai fait « Hey, j'ai vu ce soir dans l'aréna. » Ma carrière n'a jamais aussi bien été, mais pour lui, je te demande, je ne fais plus rien.
2: Asbin, qui mange un club à Caraquette.
1: C'est drôle. Une godille au homard, toujours, pas loin de Chaudière.
3: Il pensait que je travaillais dans le Best Western.
1: C'est drôle, ça. OK, complément de sujet. Je vous nomme des activités. Dites-moi si vous seriez capable de faire ça tout seul.
2: Parfait.
1: Aller dans un show de musique.
2: Ouh.
0: Ben oui.
3: Moi, oui.
2: Moi, non.
1: Ah, moi, impossible.
3: OK. Show de musique tout seul. Mais, mettons, tu sais, en Floride, j'arrive à l'heure que j'arrive. Au Québec, j'arriverais pendant la première tournée.
1: Ouais.
3: Pour pas que le monde fasse comment ça, Mike Ward et tout ça.
1: Ouais, ouais, ouais,
3: c'est la seule chose.
1: Aller au glissade d'eau.
0: Jamais,
3: moi. Moi-même, à 1000, j'irais pas.
2: Moi, j'ai pas assez l'âge d'aller grelotter dans le fil d'attente.
1: Hey, s'il vous plaît, il y a de quoi te puncher de voir Mike, mettons, tout seul en maillot de bain arriver.
3: Ah, ouais. Écoute,
0: pour le sketch, on va dire oui.
1: Okay.
0: Mais, non, moi non plus.
2: Je
0: vais pas aller piler d'un flaque d'eau avec des vieux plasteurs.
1: Tout inclus en vacances.
2: Du dégoûtage de monde.
0: Une semaine seule, ça me tenterait moins. Tu sais, moi, j'ai pas de misère, le cinéma, le restaurant, magasiner, tout ça.
2: Ouais, même avec la face, ma
0: Une semaine seule. Non.
1: Ben, je serais capable.
0: Je viendrais tanner. J'aurais le goût de jaser, mais pas nécessairement moi, tout le monde.
2: Avec l'inconnu. Ouais.
3: Moi, célibataire, oui, mais ça serait weird. Tu sais, je dis à ma blonde, c'est beau, les barmas. Puis toi, je pense pas que t'aimerais ça.
1: Mon chum est absolument pas d'ici.
3: J'envoie des photos, c'est juste avec des filles en bikini. Non, non, mais je pense à rien.
0: Ah, mais au Hooters, manger un sundae, ça serait
1: pas. Mais apprenez à être seul, ça fait du bien. Conclusion, bisous.
0: C'est vrai. Il y a Émilie qui demande c'est quoi ta molécule qui change la sienne parce qu'elle est plus comme toi avant.
1: Ah, mais la base, c'est allopramme, mais le 20 mg.
0: Voilà.
1: Quel bonheur.
3: Mélangez avec le vin blanc.
0: Ben, non!
1: Ben, pour vrai.
0: Oui, mais faites pas
1: faites
0: ça à la maison.
1: Ça, c'est contre-indication.
2: Pour les initiés seulement.
1: Ah, puis du phénofibrate, mais ça, c'est pour le cholestérol. Ça doit être un mélange d'affaires qui me rend heureux. Les veines me sont débouchées, puis là, j'ai le sourire aux lèvres.
2: Les caillots sont passés, mes amis.
0: Après la pause, on fait « Suis-je un trou? »
1: Trop hard.
0: Oui, am I the asshole? On joue à ça après la pause, restez là.
1: T'es-tu bilingue?
5: Oui. Une journée de fou au bureau. 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
26: 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Avec Mike Ward, notre fantastique d'un jour aujourd'hui, et Eve Côté et mon dent de Grenoble. On est ensemble jusqu'à 18h, 17h38 minutes. Suis-je un trou? Vous savez, on fait ça des fois. Je vous raconte une histoire, c'est une histoire vraie, là, un témoignage de quelqu'un, puis après on décide qui est le troute là-dedans, qui est vécu.
27: Ça, c'est des gens qui écrivent à station.
26: Ben là, on a demandé aux auditeurs, OK? On a demandé de nous raconter.
28: Ah, c'est pas Reddit, là,
26: non,
28: c'est les auditeurs.
26: C'est des vrais, c'est les auditeurs des suis-je un troute de vacances?
28: Ah, okay, je vais faire attention.
26: Et parce que moi, ma saison se termine dans deux jours. Fait que suis-je un troute de vacances, parfait, c'est ça le thème. Alors je commence. Je la nomme pas, là, OK? Une fille. Ça se passe dans un festival dans ma ville où il y a des manèges de Beauce Carnaval. Je fais la file avec mes enfants de 7, 10 et 13 ans. À peu près 45 minutes de file. Il reste deux tours de manège à faire avant nous. Je le sais parce que mon 10 ans est autiste. Il a compté le nombre de gens devant nous versus le nombre de sièges dans le manège. Fait que lui, il est tout prêt. Là,
27: tout bon,
26: une gang d'ados, genre une dizaine, débarquent du manège. Puis ils viennent rejoindre 3-4 ados dans le file devant nous, qui sont les prochains à embarquer. Il y a 14 sièges dans le manège, donc à la gang, ils prennent le manège au complet. Mais eux autres, ils venaient de faire un tour, là. Mm-hmm. Ils n'étaient pas supposés, là, de se retrouver avec leurs amis. Alors, les fils se sont touchés dans ma tête. Je me suis déplacée jusqu'à eux et j'ai dit, je pense que si mon fils autiste est capable de faire la file, vous autres aussi, j'ai confiance en vous. Fait qu'aller en arrière et je leur ai bloqué l'accès avec l'aide de deux autres mamans qui ont vu ce qui se passait. Suis-je la troute de Beauce Carnaval?
28: As-tu bloqué l'accès physiquement?
26: Oui.
28: Ah, c'est drôle. Puis dans ce soir-là, le trou de ces Beauce Carnaval, c'est-tu possible de visser les boulons jusqu'au bout, mettons? Qu'on crève pas dans le fucking zipper au Montgolfière de Saint-Jean.
29: Slaquer sur l'huile, là, ces manèges-là, faut que tu fasses ça avec du linge de peinture.
28: Ben oui, à cause qu'on sort de là, tu t'achètes.
27: Ben oui.
29: Ben oui, mais c'est pour ça, il demande,
28: je suis dans un manège, pas à cage. Pourquoi j'ai le chant chicken wing en sortant de la grande roue?
26: Moi, je trouve que les troutes, c'est les jeunes qui sont retournés avec les amis, franchement.
28: Non, la mère a bien fait, puis elle a nommé mon fils TSA, puis a attendu, lui. Fait que
27: moi, j'aurais rien dit, puis je m'en serais voulu. Je suis le genre de personne, j'aurais rien dit, puis dans ma tête, j'aurais fait, « Hé, petit tabarnak!
26: »
27: J'aurais dû dire ça, Puis genre, je vais finir avec une sirop.
29: C'est ça, mais c'est là que tu vois la puissance de la mère ours qui protège.
27: Il faut que le machin sorte.
28: Moi, ce que j'aurais fait, je me serais mis en drague super vite, puis là, je les aurais transformés en homosexuels.
26: Bon. OK, message anonyme. On était dans un chalet familial avec ma sœur, mon neveu, mes parents, mes enfants et moi. Ma sœur est séparée, mais elle garde une très bonne relation avec le père de son enfant pour le bien de celui-ci. Mm-hmm. Il n'a pas de famille dans la région et elle l'invite toujours avec nous, malgré le fait qu'il soit souvent très désagréable. Ah. On est allé faire un tour de paddleboard avec les 5 enfants, puis on a accosté quelque part pour se baigner un peu. Ma sœur a préparé des collations puis des bouteille d'eau pour tout le monde, mais l'ex, lui, il a boudé pendant tout le temps qu'on était là parce qu'elle avait rien apporté à boire d'alcool pour lui. Il est resté assis dos à nous au moins une heure, les bras croisés, puis il se parlait tout seul. Et quand son fils est allé le voir pour savoir ce qui se passait, il a dit « Je boude, man! » On peut aussi préciser qu'il a plus de 40 ans.
28: Ben voyons.
26: Est-ce le troute ex-beau-frère?
29: Ben le oui.
28: Oui.
27: Ben, moi, je trouve ça méchant que mon ex parle de moi. J'avais demandé, on garde ça entre toi et moi.
26: Mike, c'est ça, il y a de l'empathie pour le gars. Mike...
27: Ah non, mais c'est horrible. C'est ce gars-là, c'est clairement lui le trou de cul.
26: Ben
27: là,
26: oui, c'est sûr. Alors, franchement, là, ça arrive de partir de tout le monde.
29: Ben non, mais je veux dire, t'es plus dans la famille, il t'invite pour être poli, puis tu fais de la merde encore.
27: Sois gentil. Voyons mettons, quand tu vois ton ex-belle-mère, ton ex-beau-père, sois...
26: ultra gentil.
27: Tellement fin que tu veux qu'eux autres partent pis qu'ils font, aïe, il est meilleur,
28: on
27: lui, que le nouveau.
28: Lui, ben oui. boudé pour une
29: corando,
28: un
29: corando, le corona frette, ben ça s'en va en bateau.
26: Un petit dernier, quand les gens laissent leurs serviettes sur les chaises longues à la piscine ou à la plage.
27: Excuse-moi de te couper, mais là, à date, c'est tout du monde que tu sens qu'ils savent que c'est pas des trous de cul. Qui ouais. font, hey, j'ai vu quelqu'un, il a mis le feu à quelque part, j'ai éteindu le feu, même si c'était pas ma maison. C'est tout moi qui est dans le champ.
26: Des fois, il y en a que c'est des vrais gros troutes, là. Mais là, lui, le prochain, c'est pas une super méchant, mais quand même, quand les gens laissent leurs serviettes et sur les chaises longues à la piscine ou à la plage, qu'ils partent et qu'ils reviennent seulement plus tard dans l'après-midi, je me gêne pas pantoute d'enlever les serviettes puis de prendre les chaises. Je sais pas si c'est moi la troute ou si c'est eux, mais c'est quand même satisfaisant de les voir chercher.
28: Ouais, c'est encore pas une troute.
26: Est-ce que Sylvie est une troute de la chaise longue?
28: Non. J'applaudis Sylvie.
26: Ben, bravo à tous.
29: Mais t'attends combien de temps avant de tasser la serviette, tu sais?
27: Parce que la pauvre madame, elle est juste, elle est allée se baigner 3 minutes.
29: C'est ça.
27: À laisser sa sacoche.
29: Non, non,
27: Sylvie
29: qui
26: Moi, je dis c'est 2 heures, la limite.
29: OK.
28: Hey, 2 heures, c'est long.
26: Mais le temps que t'ailles manger, peut-être t'es allé faire ton petit caca.
28: Non, mais passe une demi-heure. Si je vais manger, ça n'est plus ma chaise. J'en trouverai une autre plus tard.
27: OK, d'abord. Moi, j'aime ça 2 heures. Moi, je suis un fan de 2 heures.
28: Mais tu peux pas réserver une chaise si t'es pas là pendant 2 heures, Véro.
29: Non, non,
26: mais je comprends. Peut-être que je trouve ça
28: ailleurs. Tu prends la décision de quitter cette beach pour aller manger dans le buffet. Et ben quand tu reviens, tu prendras une autre chaise sur le beach.
27: Un petit truc que moi, je fais, j'amène ma chaise au buffet.
28: Ouais, ben c'est ça. Tu baignes avec ta chaise, tu vas au buffet avec ta chaise.
26: Dans un instant, on joue à Véronique, elle connaît tout, ta rouge.

0: Félix Turcotte!
1: Allô!
2: Allô!
3: On joue à Véronique Abondant. Tout, Mike Ward, est-ce que tu connais ce jeu?
4: Je connais pas ce jeu.
3: Le contraire m'aurait étonné. Ouais. Je t'explique les règles, c'est très simple. Je vous pose une question de culture générale à tour de rôle. Et Véronique doit faire le lien entre vos trois réponses et trouver c'est quoi le mot qui unit tout ça et nous
1: là,
3: prouver.
1: Si je l'ai, je suis bonne dans tout.
3: Parce qu'elle est bonne dans tout. C'est ça l'affaire.
2: Mais tu gagnes rien, c'est ça?
1: Jamais.
2: OK.
1: Mais un très bon salaire.
3: C'est bien en masse.
2: 4 ans, je suis bénévole.
3: Ève, c'est toi qui as la première question. Mes pantalons en ont deux et je peux mettre des choses dedans.
0: J'appelle ça des poches.
3: Bravo, bonne réponse.
0: Bonne question, bonne question.
3: Bonne question et bonne réponse. Mona!
2: Quoi?
3: Personne qui accompagne pour montrer un chemin.
2: Un guide?
3: Oui!
4: Ah! Là, je viens de réaliser, c'est des questions super simples. Oui. Check bien, j'aurais pas la mienne.
3: Non, la tienne est vraiment facile, j'ai fait exprès. La glace, c'est froid. Le feu, c'est...
4: C'est chaud.
3: Oui! Oh,
0: le feu, c'est orange.
3: Véronique! Je te rappelle les trois réponses. Tu vas trouver le lien entre poche, guide et chaud. Est-ce que tu es bonne dans toutes?
2: Un mauvais Sherpa en boisson?
1: Non, je l'ai pas.
3: Poche, guide, chaud. Personne n'a la réponse?
2: Ben non.
3: J'en vois
1: un chien!
3: Oui! C'est le lot 6-12-13, hein? T'as vu des textos rentrés?
1: Je l'ai lu au 6-12-13. Et peut-être aussi, je l'ai lu sur les lèvres de Dominique.
3: Ah! La bonne réponse était chien.
1: Ouais.
3: Bravo. On se
1: chien chaud.
3: Deuxième. Oui, chien chaud, chien guide et chien de poche.
1: Un chien de poche.
2: Voilà. Oh, bien.
3: Deuxième round.
0: OK.
3: Tout le monde est prêt?
0: Oui.
3: Ève.
0: Oui.
3: La chicane chantait juste pour voir le
1: monde.
3: Oui. Monde. Bravo.
1: Oui.
3: Mona?
2: Quoi?
3: Selon Martine Sinclair, ce mot égale danger.
1: Désir.
3: Oui.
1: Ah oui, histoire. Désir égale danger. C'est quoi donc?
3: Désir égale danger. Ah, pour vrai?
1: C'est une toune sur le sida.
3: Hein? Pour ça, je la connais.
1: C'est une toune sur le sida. Désir égale danger.
3: Wow. Mike.
2: Trop bien.
3: Oui. Luc Langevin et Alain Choquette font de la...
4: De la marque.
3: Non, c'est de la magie. Véronique, je rappelle tes trois mots, Véro. Monde, désir et magie. Est-ce que tu es bonne dans toutes?
2: Ah, c'est facile.
1: Hein, voyons.
2: Noir désir.
3: Noir. C'était noir.
1: Ah, je l'aurais pas.
0: Magie noire.
3: Noir de monde.
1: Oui,
3: magie noire.
1: Noir de monde.
3: Noir
1: pense
3: désir.
1: Ça se dit.
0: Moi non plus, je pense.
3: Ça se dit plus.
1: Je pense que ça se dit plus.
3: Hein?
1: Ça se dit plus, moi non plus.
2: Ben non, ça n'a rien à voir.
1: Ben ça me rend inconfortable.
3: Ah bon? Désolé, bravo, tu fais bonne dans tout. Mais attendez, il y avait aussi un jeu dans le jeu. Peux-tu faire le lien entre ces deux réponses?
1: Oui!
3: Chien et noir.
1: C'est des spectacles de Mike Ward.
3: Bravo!
2: Oh, wow!
3: Hey,
2: finement joué.
1: Hey, puis c'est en fin de saison, ce petit gars-là.
0: Ça ne paraît pas.
1: Bravo.
3: Ça fait plaisir.
1: Merci tout le monde.
3: C'est bonne dans tout. Bravo
1: à
3: tous.
1: On va à la pause et on revient.
3: Pour le résumé.
1: Oui.
3: Attends tout.
1: Il veut tellement animer.
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19: 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Allô, GG.
10: Salut, vous autres.
7: Salut.
10: Hey, on est en mode CH ce soir.
7: Mais
10: on match à domicile et j'ai envie de vous faire deviner des chansons qu'on entend au Centre Bell.
7: Ah, ben là.
10: Ah. Allez, très rapidement, vous devez
7: Diane
10: dire...
7: Bibo.
10: Non.
7: Pip,
10: j'aurais pu la mettre.
7: Ah oui, hein?
10: Ben, le titre de la toune, ça serait...
7: Je pense que ça serait ça.
10: Alors, vous dites votre nom, Mike. Faut que tu dises Mike rapidement lorsque tu sais c'est quoi la réponse.
7: Parfait.
10: On y va, Ticha, let's go.
7: Ève, Jean Leloup.
10: Non.
6: Non.
7: Véro,
6: c'est
7: le but de Loco Lacasse.
10: Yes, sir. C'est le début.
7: Ouais.
20: Loco Lacasse, ça joue au Centre Bell.
21: Ben oui!
22: Ça joue pendant les games.
21: Dans une victoire, il gagne.
20: J'avais mal compris le règlement. Ouais.
21: On y va avec une deuxième. Let's go!
23: Ah, Mona!
24: Mike!
23: We will rock you, Queen.
24: Queen. Bravo!
21: Mike est bon là-dedans. Ouais.
24: Mais je suis juste là pour dire mon nom. Ouais. Je suis comme, c'est quoi mon nom encore? Le gars avec Patrick Gros, là.
20: Lève les deux bras en même temps, voir si c'était correct.
21: OK, let's go, Tisha. Hey, attends.
20: Ça joue pendant le
24: Mike, c'est I Will Comfort You. C'est Oasis?
21: Non.
24: Non? OK.
21: On commence le match avec cette chanson-là.
24: Coldplay?
21: Fix You.
24: OK, ouais.
20: C'est
24: la tune.
21: Comfort You. Non, mais tu l'as trouvé dans le
24: jeu. Je l'ai trouvé, mais j'ai fucké. Je connais pas le band, je connais pas la tune, mais je connais la game.
20: Qu'est-ce que tu chantes, Oasis, donc?
21: Wonderwall, entre autres.
24: Ils ont un délicieux jus de fruits.
21: La boîte rose.
20: Et cette chanson-là, pur déjeuner.
21: On l'entend lorsqu'il y a un but.
23: Hey!
21: Elle a ça un titre?
23: Hey!
21: Bon, Montreal Canadian Horns.
23: Oh, ouais!
24: C'est qui chante ça? Y a-tu un nom de band?
20: Quatre gars qui crient Hey, là,
21: ouais,
20: je pense.
21: Ça s'appelle Montreal Canadian Horns.
25: Et j'espère qu'on va l'entendre souvent ce soir.
21: On va l'entendre. Oui. Go CH, go!
23: OK,
21: merci, Géraldine. On t'écoute dans un instant.
26: C'est le résumé de Félix.
27: Envoie, il résume-nous tout ça.
20: Wow!
25: Bonsoir! On a défoncé
20: Fell.
25: On
20: empiète
25: sur
20: GG. J'ai pas défoncé
25: Fell,
20: moi.
25: Yann Bibeau, c'est un très bon nom de boulette. Oui. Il s'est passé bien des affaires. J'ai pris des petites notes, Véronique.
21: Oui.
25: Je commence avec toi. Écoute, t'es une grande spécialiste viticole.
21: Absolument.
25: Tu connais pas ta cote de crédit.
21: Non.
25: Paris, faudrait aussi en revenir.
21: Oui.
25: T'as dit ça, j'ai adoré. Tu veux pas piler dans des flaques d'eau avec des vieux plasteurs.
21: Non.
25: Eve.
21: Oui.
25: Il est où ton lighter?
20: Dans la tête à José.
25: Tu vas un rire de levrette. Ton sujet était possédé par Varda. Tu penses que c'est Judy qui répond au cellulaire d'Yvon?
21: C'est sûr.
25: Et quand tu croises une fille de la victoire, tu y parles en russe.
20: Oui.
25: Mona,
20: oui.
25: La tequila te rend malin.
20: Oui.
25: Les culs d'hétéro, c'est mal propre.
20: C'est sûr.
25: Tu haïs Nive. Les coyots sont passés, vive la vie.
20: Oui.
25: Et tu penses que je suis mi-homme, mi-bœuf.
20: Oui, je
25: m'en fous. Mike Ward, tu mélanges magie et marde. Tu faisais de l'humour, toi, avant?
20: Avant de vivre à Caracat, j'imagine.
25: Tu as commencé ici avant, quand c'était Mario Lirette et les Fantastiques. Ta limite visa, c'est 800$. T'amènes ta chaise au buffet. Les boys te font le même effet que Eat It Rivalry. Et tu veux grainer les drinks des Golden Knights de Vegas.
20: Ah, trop
25: voilà,
20: bien.
25: Voilà, bravo à tous. Bye-bye.
21: Bravo. Un gros merci. Merci, Mona.
20: Merci, mon cœur.
21: Merci, Eve.
28: Merci, Véro.
21: Merci à toute l'équipe. On cède l'antenne à Géraldine qui nous a donné laissé un petit peu de temps. Puis Mike Ward, merci. On va te voir au Centre Bell.
24: Centrebrag.com.
21: Alors, MikeWard.ca, vendredi soir et samedi au Centre Bell. Vendredi pour la dernière de son spectacle modeste et samedi pour deux épisodes devant
24: merci
21: public
24: tellement.
21: De sous-écoute. Merci, Mike.
24: De ton public.
21: Ça nous a fait plaisir. Ils vont être fauchés, par exemple. Ben non, c'est une joke. Merci tout le monde. Félix, le mot du jour.
25: Mike Ward sur Crave.
26: Mike Ward sur Crave. Mike Ward sur Crave. Mike Ward sur Crave!
20: Ça a failli être Izimézac.
26: Ben. Véronique, il est fantastique. Rouge. Vas-y, GG.
21: On est complètement CH ce soir pour notre match à domicile des Canadiens de Montréal. Go, Habs, go! GG, Géraldine Lamarche avec vous autres avant le début de notre soirée hockey. Est-ce qu'il y en a qui sont en direction du Centre Bell? Je suis un peu jalouse. Ça serait mon rêve d'avoir accès

0: grosse tune de l'été 2015. Celle de Jason Derulo, Want to Want Me à Rouge.
1: Votre numéro
0: 1. Number 1. Ça, c'est le fun, là. Je vous ai dit, pas game de texto 6-12-13. Will est là. Véronique Chrétien aussi. Stéphanie Francoeur. Isabelle Boudreau, ça arrête pas de rentrer en fou. Il y a Alison qui me dit, Géraldine, on capote ce soir. C'est notre première fois à vie au Centre Bell pour le match des Canadiens de Montréal en plus. Go, Abigo, c'est malade. Karine Soucy, allô. Isa, Elisabeth aussi. Moi, je m'occupe de la musique avant le début de la soirée. OK, notre numéro 1 est rempli de soleil. Une chanson de Shakira. 16 ans après le succès planétaire Waka Waka, Shakira, elle est de retour pour signer la nouvelle chanson officielle de la Coupe du Monde de la FIFA 2026. C'est la quatrième fois qu'elle participe à la Coupe du Monde. C'est une artiste emblématique de la compétition. Voici Die Die à

Nicole. Go Habs Go, me dit Michael à Québec au 6-12-13. Bon mercredi, merci d'être branché à Rouge. Bleu, blanc, rouge ce soir. Puis d'ailleurs, je vais vous jouer la toune emblématique du CH qui commence toujours nos matchs à domicile. Celle que vous allez peut-être entendre si vous allez au Centre Bell ce soir. Fix You de Coldplay, c'est ce que je vous joue juste après. Cette nouveauté signée Ed Sheeran et Martin Garrix. Ça fait 12 ans que la toune est écrite, produite aussi. Et les gars ont choisi de la sortir là pour souligner le 30e anniversaire de Martin Garrix, qui, comme moi, célèbre ses 30 ans. Ce mois-ci, c'est un Gémeau, donc, comme moi. Lui, c'était il y a 2 semaines. Moi, c'est ce samedi 30 mai. Voici Repeat It à Rome.

0: Sioux, Géraldine, ben merci de choisir Rouge. Jess Filon, allô, 6-12-13, Francine Hébert est là. Amélie à Gatineau, bon match à vous autres. Stéphanie Francaire au téléphone, allô, comment tu vas?
1: Allô, Suzy, super bien.
0: Ah, ben je suis contente d'entendre ça. T'es dans un bon mood, t'es confiante pour le match de ce soir?
1: Oui, là, j'ai fait toutes les superstitions que j'avais. Donc, la première série, on a mangé juste des frites au Grotte Canard. Okay. Ça a super bien été. Là, après ça, on a mangé un tête à qui tombe, mais ça a l'air, ça a pas marché à la dernière game. Donc là, okay, on change tout au complet.
0: Mais là, tu manges pas un tête à qui ce soir, là?
1: Non.
0: Okay, donc,
1: là,
0: tu manges du canard?
1: Non, même pas.
0: Ah, ben là, parce
1: que mon chum, il a mangé des frites au Grotte Canard à la dernière game aussi, puis ça a pas marché.
0: Ah!
1: Donc là, on change tout au complet.
0: Qu'est-ce que tu vas manger?
1: On est cochon un peu. Un petit onglet de bœuf avec ma marinade, puis des patates, puis des légumes.
0: Eh bien, j'espère que ça va nous porter chance. Je te souhaite un bon match. Puis là, t'as une bière en main.
1: Ben oui.
0: Hey, écoute-moi, j'ai un verre de vin blanc. On se fait un cheers.
1: Hey, cheers, ma Zizi.
0: Cheers. Bon match. Merci d'écouter Rouge.
1: Toujours un plaisir.
0: Le grand fan des Canadiens, Matt Lang, avec She Stole My Truck, s'en vient au retour à Rouge.
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0: On est en direction du centre-ville, Géraldine, à l'écoute de Rouge. Merci, Émilie et Alexandre. Hey, bon match à vous autres. Merci de choisir Rouge. Claude Laverdière qui me dit, moi aussi, je célèbre mon anniversaire ce samedi, mais je n'aurai pas 30 ans. Ben, bonne fête d'avance. Tellement de textos qui rentrent, c'est le fun. Il y a des premiers textos à vie. Caroline est à Trois-Rivières avec son chandail de Cole Caulfield. Lisa Daou fait des tacos en écoutant Rouge, qui est ben confiante, elle, pour une victoire ce soir. C'est important. C'est important d'être confiant. C'est assez le fun. De l'ambiance en ce moment, puis je vous joue une toune qui passe au Centre Bell d'ailleurs pour craquer la foule, celle de Pitbull et de Christina Aguilera. Après l'une des nouveautés de Matt Lang, She Stole My Truck à Rouge.

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0: Trudeau, la musique de Scooter Gas à Rouge. Avec Danica, Valleyfield, ben tu es saluée ma chère Sam et ta Chicoutimi, David et Léa qui préparent le souper avant le début du match. Bon show, jeu, ben merci, bon match à vous autres, bon mercredi branché à Rouge. Stéphanie au téléphone, toi pour quelle raison est-ce que tu penses que les Canadiens de Montréal vont gagner ce soir?
1: C'est la fête de Jacob Dobbs ce
0: oui,
1: soir.
0: Oui, c'est son anniversaire.
1: Et... Exactement. C'est le 13e anniversaire de mon fils Léo et Dobbs, c'est son joueur préféré.
0: Ah! Ben là, voyons, joyeux anniversaire à Léo!
1: Merci.
0: Ben là, t'imagines les deux anniversaires célébrés avec une victoire du CIH, tout est dans tout, c'est sûr que ça se passe.
1: C'est un signe.
0: Ben gars, tout est là pour qu'on ait une victoire grâce à Léo.
1: Exactement.
0: Hey, ben je te remercie d'écouter Rouge avant le début du match, je vous souhaite une belle soirée et surtout un joyeux anniversaire à ton gars.
1: Ben merci beaucoup, c'est gentil.
0: Bye. Olivia Dean, elle n'a rien gagné au American Music Awards lundi soir, pourtant elle avait 7 nominations, mais je vous joue sa musique dans les prochaines minutes, du Charlotte Cardin pis du Lou Kala, entre autres. Au retour!
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chercher en préparation du souper avant le début du match aussi. Charlotte Cardin qui devrait nous offrir une nouveauté d'une journée à l'autre. En tout cas, si je me fie à ses habitudes lorsqu'elle nous tease de nouvelles chansons, lundi, elle a publié une vidéo sur son Instagram d'une nouvelle toune, « Come on baby, take me back ». C'est si bon, j'ai hâte de l'entendre. J'ai hâte d'entendre son nouvel album aussi, qui va sortir à l'automne prochain. Teddy Swims, lui, va être chez nous à l'automne prochain, au Centre Bell, le 7 octobre exactement. Mr. Know-It-All, c'est sa nouveauté. Teddy Swims, tout de suite, à Rouge.

Dreamin' à Rouge. Ah. On termine toujours mon émission avec un petit clin d'œil astro, puis c'est le temps de rêver. Dreamin', justement, d'ici notre prochaine pleine lune qui va avoir lieu en fin de semaine. Une pleine lune sous le signe du Sagittaire, remplie de sens, parce que le Sagittaire cherche justement sa mission de vie, cherche un sens à sa vie aussi. Et la pleine lune va mettre en lumière ce qui est aligné avec nous, ce qui est bon pour nous aussi. C'est comme un symbole de nouveau départ rempli de lumière. Ce sera le jour de mon anniversaire. En plus, je suis capote chanceuse, moi qui aime les étoiles. Une pleine lune le jour de ma fête. Passez une belle soirée, GG. Je vous dis

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11: Ben là, c'est toujours un hit certain. Un soir de match en plus. Benoît Chevalier, bonsoir.
12: Fait beau soleil, il y a du monde en ville. Match de hockey, puis il y a en agréable compagnie. Qu'est-ce que tu veux de plus?
11: Ça va être une belle soirée entre amis, puis probablement que vous êtes aussi entre amis ce soir.
12: Ouf.
11: Si c'est pas le cas, mettons que vous êtes tout seul, puis vous êtes à la maison, mettons que vous êtes sur la route, un peu partout au Québec. On est là. On est là pour ça, exactement. Pour vous autres, on va pas vous parler de la game, on va vous parler d'actualité.
12: C'est bon, ça? Ben oui.
11: Mais il faut quand même mentionner que c'est le match numéro 4 entre le Canadien de Montréal puis les Hurricanes de la Caroline. Puis on pourrait égaliser ça à soir.
12: Ça serait le fun,
11: 2-2.
12: Ça.
11: 2-2. Let's go. Oui, monsieur. On va faire une petite revue musicale de l'actualité ensemble.
12: Tout à fait, comme c'est l'habitude ensemble. Et pour mon point de mire, cette semaine, Julie, on va jaser maison et mariage. Il y a des Québécois qui font des choix difficiles à faire selon un récent sondage. Je pense que ça va te préoccuper pas mal à part ça.
11: Deux sujets que j'adore. Puis on passe avec la musique de Chaim. On se fout de nous à Rouge.

0: entre amis.
1: Ah oui, les mercredis entre amis, c'est ici que ça se passe à Rouge. On a changé d'amis. C'est Ben Chevalier, mais c'est une deuxième présence pour toi.
2: Absolument, ben oui.
1: Salut! Benoît Chevalier qui fait l'actualité. Nouveau info, vous l'entendez tous les matins dans votre gang du matin où vous soyez au Québec, sauf à Québec. On vous salue les gens de Québec. J'aime ça parce qu'en début d'émission, on fait le tour de ce qu'on aurait pu manquer cette semaine ou de ce qui a attiré ton attention. Bon, on le fait de façon ludique, en musique. Une revue musicale de l'actualité. On va partir ça avec la première nouvelle.
3: Vous avez reconnu l'argent, fait le bonheur, bien sûr, des respectables. L'opposition politique à Québec qui dénonce les annonces électoralistes de Christine Fréchette. C'était la grosse saveur de la semaine, ça. Madame Fréchette qui a déjà dépensé 682 millions de dollars en promesses électorales depuis son arrivée au pouvoir. Et ça fait pas tellement longtemps. Elle abolit, entre autres, la TVQ, OK, Julie, sur les collations. On parle ici de fruits coupés et d'autres biens courants en épicerie. C'est une mesure qui va coûter 100 millions de dollars par année aux contribuables. Mais au final, on va gagner quoi, toi puis moi, à notre épicerie? À peu près 1 dollar par semaine. 50 $ par année seulement. Hey, ça a fait beaucoup réagir. Tu vas dire que c'est mieux que rien, je suis d'accord avec toi, effectivement. Aussi, où tu vas regagner, c'est pour nos plaques d'immatriculation, ça va coûter aux environs de 50 $ moins cher l'automne prochain.
1: Ah, mais c'est bien, parce que ça, c'est cher, là, quand même.
3: C'est très cher, effectivement, puis ça donne dans le temps de quoi? Ben, des élections aussi. On va peut-être penser à ça quand va venir le temps de voter en octobre prochain.
1: Mais c'est ça, ils font rien pour rien,
3: c'est bien fait des fois, ça.
1: Je sais où tu t'en vas, puis ça me fait rire.
3: Ah, ça, moi, j'ai adoré cette nouvelle-là, cette semaine. Là, on se calme, OK? Je sais que le Canadien est en série. Oui. Je sais que vous avez des sensations fortes. Mais écoute, le Canadien nous fait tellement vivre. Ou c'est la fièvre. Oui. Et pas à peu près. On a des problèmes cardiaques quand le Canadien est en série. Julie, c'est pas des jokes. L'Institut de cardiologie de Montréal enregistre une hausse de plus de 20 % de son achalandage à l'urgence les soirs de match. Habituellement, il y a moins de monde dans les urgences.
1: Mais pour vrai, là, est-ce que c'est véritablement relié à ça sans joke? Est-ce qu'on est capable de déterminer qu'il y a vraiment une corrélation, pas un lien.
3: C'est ce qu'on dit. On est capable de calculer effectivement cette corrélation-là. C'est aussi le cas dans les heures qui suivent la rencontre. Bon, ça se calme après le match, c'est ce qu'on comprend. Il y a des patients qui se présentent avec des problèmes d'arythmie, d'hypertension et même d'infarctus.
1: Ben là, pauvre Jean. C'est comme je comprends, puis en même temps, ça me fait rire, puis ça me fait pas rire parce que c'est pas drôle.
3: Mais là, tu vas pas être celui qui vit ça non plus. Mais non, imagine le beau-père qui part à l'urgence, toi, parce que le Canadien vient de perdre en supplémentaire.
1: Il faudrait pas qu'on gagne la Coupe Stanley, la gang.
3: Une chance que je t'ai. Oh, ça c'est beau par exemple.
1: Jean-Pierre,
3: une chance qu'on sait. Combien de couples ont dû faire leur premier slow, danser leur premier slow sur cette chanson épique-là?
1: Chanson de mariage, certains.
3: 67 % des Québécois seraient prêts à sacrifier un projet de mariage pour devenir propriétaire, selon un sondage de la firme immobilière Royal Lepage.
1: Ah, ouais, okay, ouais.
3: 53 % des répondants déjà mariés disent qu'ils auraient abandonné la cérémonie pour investir l'argent dans leur propriété si c'était à refaire.
1: Ben, c'est comme, je comprends, puis en même temps, moi, mon Dieu, j'aurais eu de la difficulté.
3: Ben, moi non plus. Je suis à la même place que toi.
1: Parce qu'en fait, c'est que ça coûte, en tout cas, ça coûte énormément d'argent, là, avoir une maison. Fait que, tu sais, des fois, il faut faire des choix dans le budget. Probablement que c'est ça la raison
3: des gens. Tout à fait. Puis là, ça coûtait moins cher dans notre temps, toi puis moi. Mais là, ça commence à coûter de plus en plus cher. Fait qu'on en reparle dans 3 minutes dans mon point de mire. On fait lien entre mariage et la crise du logement. Ça tente?
1: Ah, ben oui, ça me tente parce que j'ai bien des affaires à dire là-dessus. Je vais prendre position. C'est ça, c'est une soirée d'opinion, Benito.
3: Ben, oui, il faut.
1: Je t'appelle Benito, ça te fait rien.
3: Pour toi, ça fonctionne toujours.
1: Gabriel Fredette avant le bon choix à Rouge.

0: c'est ton point de mire à toi, ouais. Ben, qui a l'honneur avec cette nouvelle-là, de laquelle on va parler plus en détail parce que c'est un sujet qui nous touche tous les deux.
1: Absolument.
0: On est tous les deux propriétaires de maison, tous les deux mariés.
1: Oui, tout à fait. Puis dans notre temps où on s'est mariés, en tout cas, tu me corrigeras si je me trompe, on n'avait pas de choix si important que ça à faire, à savoir, on se marie-tu, on laisse faire et on achète une maison. Tu es arrivé, j'y suis arrivé moi aussi, et j'aurais pas voulu sacrifier ça pour tout l'or du monde quand même. C'est des moments importants dans ma vie. On est d'accord là-dessus.
0: Oui, puis je comprends que par exemple, si t'as un choix dans le budget à faire, c'est plus logique dans un sens d'acheter une propriété, là, je le comprends. Mais en même temps, tu sais, c'est comme tu payes pour le je comprends le party, mais c'est une affaire, tu sais, il y a moyen de faire un plus petit mariage, je pense, sans le sacrifier, non?
1: Tout à fait. Bon. Il y a moyen de faire ça selon un certain budget. Sauf que le problème, OK, c'est que ça devient de plus en plus difficile de devenir propriétaire. Depuis 5 ans, la valeur des propriétés, ça a explosé de 67%.
0: Ça n'a pas de bon sens.
1: C'est énorme quand on y pense. Le prix médian d'une maison unifamiliale au Québec, pour l'ensemble de la province, on est rendu à 512 000 $ selon Centris.
0: Aïe,
1: ça fait beaucoup de sous. Puis là, pour les gens de Montréal, OK, selon RateHub, il faut maintenant gagner plus de 128 000 $ par année pour devenir propriétaire. Oubliez ça, là. Salaire.
0: C'est tellement décourageant.
1: Ça fonctionne pas. OK? On peut pas y arriver. Aurais-tu été game de sacrifier ton mariage pour devenir propriétaire? La réponse est non, je suis convaincu.
0: Je pense pas. Okay. Mais tu sais, en même temps, si c'est, ben, tu te maries ou tu, c'est ça. C'est comme si pour moi, le mariage est tellement important dans nos valeurs puis dans ce que ça représente, dans la journée, tu sais, dans ce que c'est. Nous, en plus, on s'est mariés à l'église, tout ça. Fait qu'il y a vraiment quelque chose d'important pour nous en ce sens-là. Mais c'est vrai qu'après ça, pour devenir propriétaire, tu sais, si tu me demandes de faire le choix, on dirait que ma tête va choisir la maison, mais mon cœur va choisir le mariage. Ça fait combien de temps que t'es marié, puis ça fait combien de temps que t'es propriétaire?
1: Écoute, moi, propriétaire, ça fait quasiment une vingtaine d'années.
0: Ah, quand même,
1: aussi longtemps que je suis en couple. Mais moi, ma première maison, là, elle m'a coûté 103 000 piastres.
0: J'ai acheté ça
1: en Gaspésie il y a plusieurs années, puis c'est probablement ce qui m'a permis de devenir propriétaire avant la trentaine. Dans le Grand Montréal, j'y serais pas arrivé. Puis je sais pas pour toi, je veux pas rentrer dans les indiscrétions, mais j'ai eu la chance d'avoir un petit coup de pouce financier, moi, de mes parents.
0: Pas
1: des dizaines de milliers de dollars, mais juste assez pour avoir le même cash down que ma conjointe quand il y a eu le temps d'acheter. Puis ça a vraiment fait une belle différence. Fait que je me pose la question aussi, puis on pourrait en jaser. Est-ce qu'on doit aider nos enfants à notre tour pour devenir propriétaire dans la situation?
0: Ben, c'est parce que je pense que sinon, ils pourront pas le devenir.
1: Ça va être très difficile, hein?
0: Ben, je pense que oui. Eh ben, si jamais vous êtes là-dedans avec
1: vos enfants,
0: ou si jamais vous avez une opinion là-dessus, est-ce que vous auriez pu vous sacrifier votre mariage pour vous acheter une maison?
1: Ouais.
0: Je suis vraiment curieuse de vous lire au 6-12-13, OK? On vous lit après les trois accords, cœur de pirate et bleu, jeans bleu, au retour.

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